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2: Bonjour Quentin Dickinson.
3: Laurence Aubron, bonjour et bonjour à tous et à toutes.
2: Cette semaine, Quentin, vous nous invitez à un voyage en train et pour être précise, en train de nuit.
3: Oui, les premiers trains de nuit voient le jour, si l'on peut dire, aux États-Unis en raison des longues distances à parcourir et de la lenteur des convois. L'initiative, consistant à équiper les voitures destinées au transport de voyageurs de couchettes superposées, revient à l'industriel George Pullman. Nous sommes en 1867. L'un de ses tout premiers clients est l'ingénieur belge George Nagelmakers. Conquis par l'idée, sitôt revenu en Europe, celui-ci crée la compagnie internationale des wagons-lits et des grands express européens, la CIWL. À noter d'ailleurs une ineptie initiale, il ne s'agit pas de wagons qui ne servent qu'au transport de marchandises ou de bétail. Les voyageurs, eux, seront bien évidemment emmenés à bord de voitures de chemin de fer. Mais Nagelmakers fera mieux que Pullman. Dans le transport ferroviaire, il introduit la notion de luxe, de confort, de raffinement.
2: Et pourquoi ? Le confort de l'exemple américain était-il si rudimentaire ?
3: À l'époque, et jusque dans les années 1960 d'ailleurs, aux États-Unis, les voyageurs étaient couchés sur deux niveaux le long des parois extérieures des voitures, dépourvues de fenêtres et séparées de l'allée centrale par un simple rideau. Nagelmakers, lui, accueillait ses clients en première classe dans des compartiments avec fenêtres et aux boiseries soignées où les banquettes de jour s'escamotaient pour l'installation de nuit de deux lits superposés dotés de draps et de couvertures. S'y rajoutait un lavabo dissimulé sous une tablette. Il était possible de raccorder deux de ces compartiments par une porte d'interconnexion. Le petit déjeuner était servi en compartiment, les autres repas se prenaient dans une confortable voiture-restaurant. Tout ce matériel roulant était conçu et construit dans les ateliers de la CIWL à Ostende. En dépit de la forte réduction de l'offre depuis les années 1950, ce type de compartiment survit encore sur plusieurs lignes en Europe.
2: Mais aujourd'hui, il n'y a pas que les voitures lits de première classe.
3: En effet, l'offre s'étend maintenant aux voitures couchettes de seconde classe où quatre voyageurs se partagent des compartiments à couchage superposé. Il existe aussi des voitures dotées entièrement de larges sièges réglables.
2: Et à quoi, Quentin, attribuez-vous le recul que vous évoquiez à l'instant du nombre de trains de nuit en Europe après la fin de la Seconde Guerre mondiale ?
3: Tout simplement à l'essor de l'automobile, à l'irruption des compagnies aériennes à bas coût et plus tard aux trains de jour à grande vitesse, question de mode, de commodité et de budget. Mais les trains de nuit, qui comportent parfois des wagons transportant les automobiles des voyageurs, utiles une fois arrivés à destination, tout en permettant d'emporter un volume plus important de bagages, ces trains de nuit ont tenté plusieurs fois de renaître.
2: Et comment ces tentatives se sont-elles soldées ?
3: En 1995, les chemins de fer autrichiens, suisses et allemands lancent ensemble les liaisons internationales City Night Line. Mieux encore que Nagelmakers, leur voiture lit sur deux niveaux offre deux lits, un bureau, une chaise, un lavabo, des toilettes et même une douche, le tout sous un vitrage panoramique. Le réseau s'étend alors sur celui des trois organismes fondateurs et aussi en Belgique, en France, en Italie et en République tchèque. Mais la clientèle ne suit pas en nombre suffisant. Les Suisses et les Autrichiens se retirent du consortium en 2007. Les Allemands se retrouvent tout seuls jusqu'en 2017, année où le réseau disparaît et l'ensemble du matériel roulant est revendu aux Autrichiens. Ceux-ci relancent progressivement sous la marque Nightjet des liaisons entre Vienne et Berlin et trois autres grandes villes allemandes, mais aussi Zurich, Milan, Rome, Paris et Bruxelles. Les transports associés de voitures et de vélos font une, pour l'instant, timide réapparition.
2: Qu'est-ce qui explique ce retour en grâce, Quentin Dickinson ?
3: D'abord, Laurence, des aspects pratiques. Contrairement à l'avion, pas d'attente prolongée au départ et à l'arrivée, pas de contrôle de sécurité, pas de ceinture de siège, mais de l'espace pour se promener librement à bord et bien sûr la vue des paysages au coucher et au lever du soleil, tout cela loin des embouteillages sur les autoroutes. Mais il y a également une conscience croissante de la facture environnementale. Au kilomètre parcouru, le train de nuit émet moins de gaz à effet de serre que l'autocar longue distance ou la voiture individuelle et 28 fois moins que l'avion. Et là, c'est sans appel.
2: Merci Quentin Dickinson. 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
1: Bonjour à toutes et à tous et bienvenue dans ce nouvel épisode d'Enquête d'Europe sur Euradio. Aujourd'hui, nous nous intéressons aux dessous de la représentation parlementaire à l'échelle de l'Europe. Depuis la dissolution de l'Assemblée nationale en juin 2024, paradoxalement au soir des résultats des élections européennes, la représentation parlementaire à Strasbourg a disparu presque entièrement de l'espace médiatique national français. Finalement, que savons-nous de nos élus, nos représentants à l'échelle européenne? Comment travaillent-ils? Auprès de quels acteurs? Quel est l'impact de leurs décisions et quel est véritablement leur pouvoir? Pour éclairer toutes ces interrogations, nous sommes ravis de recevoir aujourd'hui deux invités, Philippe Perchoc en direct depuis Bruxelles, directeur de l'antenne Europe de l'Institut de recherche stratégique de l'école militaire et ayant occupé différentes fonctions auprès du Parlement européen pendant 8 ans, ainsi que Damien Bastian, collaborateur parlementaire d'une députée européenne. Merci à tous les deux d'être avec nous.
2: Merci beaucoup.
3: Merci, oui, merci pour l'invitation.
4: Donc, pour ouvrir cette discussion, Damien, vous qui êtes véritablement au cœur de la représentation européenne, est-ce que vous pourriez davantage nous expliquer le rôle du député européen? Comment s'organisent ses journées? Avec qui interagit-il? Et par exemple, quelle est la nature de son expertise?
3: Oui, bien sûr. Alors, le parlementaire européen, donc il est élu pour un mandat de 5 ans. Chaque pays élit ses propres parlementaires européens. En France, on n'a plus qu'une seule circonscription qui prend l'ampleur de tout le pays. Mais d'autres pays peuvent s'organiser différemment, avoir des circonscriptions plus régionalisées. C'était le cas d'ailleurs de la France avant 2014. Et du coup, on élit ses députés. Il y en a à peu près 750 en tout au Parlement européen. En France, nous, on en a à peu près 69, si je ne me trompe pas. C'est une répartition à peu près démographique. Et donc, le député européen, il siège au Parlement européen en permanence. Il est membre de plusieurs commissions au sein desquelles il peut défendre des textes qui sont, en revanche, essentiellement des initiatives de la Commission. Parce qu'il y a un point important, par contre, à comprendre, c'est que le Parlement européen n'a pas d'initiative législative. Il ne peut pas lui-même proposer des textes, les construire de son initiative, justement. Mais c'est la Commission qui peut proposer des textes, et le Parlement européen, ensuite, en discute, peut les amender en commission, les vote, mais ne peut pas lui-même porter ses propres textes. Donc c'est une particularité un peu, hein, c'est un peu le seul Parlement, je pense, dans le monde qui ne peut pas le faire. Et ça joue sur la façon dont les parlementaires européens abordent leur rôle. Et donc il y a ce rôle-là, il y a aussi le rôle de représentation dans sa circonscription, donc en France, en l'occurrence pour les députés européens français. Un rôle donc à la fois pour porter en France les enjeux politiques qui se jouent au Parlement européen, essayer de les médiatiser, essayer d'en parler, essayer de mettre en lumière ce qui se passe au Parlement européen, puisque comme ça peut être semble éloigné, les gens ne le savent pas forcément, ne le suivent pas de près, les médias n'en parlent pas tant que ça. Donc il y a ce

0: Voilà, et globalement, voilà, si je veux être assez bref.
1: Très bien. Et ainsi, est-ce que vous diriez qu'il s'agit d'un travail plutôt politique ou plutôt technique ?
0: Alors, je pense que le Parlement européen peut décider un peu le rôle qu'il veut se donner. À mon sens, et en tout cas la députée pour laquelle je travaille, l'idée c'est de donner un rôle politique au rôle de député européen. Et je pense que c'est ça sa fonction d'élu de façon générale, sinon on ne tend pas à faire d'élection si c'est juste un rôle purement technique. Parce que les députés sont élus, il y a des élections européennes, différents partis proposent leurs candidats. Et ensuite, au sein du Parlement européen, les députés se répartissent en groupes politiques, d'ailleurs, qui sont des groupes transnationaux, d'ailleurs. Hein. Donc au Parlement européen, il y a plusieurs groupes politiques, un peu comme dans l'Assemblée nationale en France, qui ne sont pas, eux, définis par nationalité. Donc au sein de chaque groupe, il y a voilà, des Allemands, des Français, des Italiens. Et ce qui les définit, c'est vraiment leur orientation politique commune et leur ligne politique partagée sur leur façon de concevoir l'Europe, les sujets globaux. Donc ouais, je pense que c'est un rôle politique.
1: Très bien. Et du coup, vis-à-vis de ces groupes politiques transnationaux, est-ce que vous pensez que les logiques nationales reprennent parfois le dessus ? Et plus largement, quel est le rôle des partis politiques nationaux vis-à-vis de la représentation européenne ?
0: Alors oui, ça arrive souvent que les logiques nationales prennent le dessus. Mais pour plusieurs raisons, des fois c'est des questions d'intérêts différents. Il y a un exemple fort en ce moment, par exemple l'Union européenne négocie un accord de libre-échange avec le Mercosur. Et là, d'un pays à l'autre, et même au sein du même groupe, il peut y avoir des petites différences de vote ou d'interprétation sur le texte en cours de négociation, puisque par exemple, c'est un texte qui, d'un certain point de vue, peut pénaliser beaucoup l'agriculture. Donc en France, c'est un secteur très important, donc les Français... Quel que soit d'ailleurs, pour le coup, leur parti politique en France sont assez unanimement contre cet accord, de la droite à la gauche. En revanche, par exemple, les Allemands ont plus de difficultés à être unanimement contre, puisque, à l'inverse, c'est un accord qui valorise plutôt leurs secteurs industriels. Et donc là, il y a une différence entre Français et Allemands, un peu indépendamment des partis. Donc il y a des sujets comme ça où la logique nationale peut reprendre le dessus. Et ça arrive, mine de rien, assez fréquemment, ouais.
1: Très bien, merci beaucoup. Donc maintenant, donc la question sera plus pour Philippe, mais si l'on prend en considération le contexte des grands bouleversements contemporains, je pense notamment à la guerre en Ukraine ou aux menaces de guerre, ces bouleversements impactent-ils directement la représentation parlementaire européenne et le rôle du représentant européen ?
2: Alors, comme ça a été assez bien expliqué, le Parlement européen a des pouvoirs qui sont définis par les traités, et notamment sur tout ce qui est législatif. Le Parlement peut pas vraiment faire d'initiative, mais en même temps, il peut amender les textes qui sont proposés par la Commission européenne. Dans le domaine des affaires étrangères, le Parlement européen a finalement pas beaucoup de pouvoir. Il en a principalement trois. Le premier, c'est de devoir ratifier par un vote oui ou non un nombre d'accords internationaux, notamment commerciaux, mais ça peut être aussi sur les élargissements. Son deuxième pouvoir, c'est un pouvoir budgétaire, puisqu'en fait, vis-à-vis de la politique étrangère, à chaque fois, que ce soit la politique de développement, la politique commerciale, etc., il y a de l'argent qui est dépensé, et le Parlement a un pouvoir de contrôle sur cet argent. Et son troisième rôle, c'est un rôle de contrôle des autres institutions, pas seulement sur le côté monétaire, mais de demander en fait aux autres institutions de venir s'expliquer sur leur choix d'orientation internationale devant la représentation du Parlement à Strasbourg. Et donc, chaque mois, quand le Parlement se réunit à Strasbourg, par exemple, le haut représentant pour la politique étrangère et de sécurité de l'Union européenne vient s'adresser aux parlementaires et échanger avec eux sur l'état des relations internationales.
1: Très bien, merci. Vous qui êtes spécialiste des pays baltes, je suppose que cet impact est différent pour les parlementaires des pays d'Europe de l'Est ou pas du tout ?
2: Pas forcément. Je pense qu'en fait, comme ça a été bien expliqué, chaque pays vient aussi à Bruxelles et à Strasbourg avec à la fois sa dimension politique, hein, parce que le Parlement européen, c'est le seul parlement transnational du monde qui siège par groupe politique et pas par nationalité. Quand vous allez dans les autres assemblées parlementaires internationales, on siège toujours par nationalité, que ce soit à l'ONU ou ailleurs, et c'est pas le cas au Parlement européen. Donc cette dimension partisane, elle joue un rôle important. Après, bien entendu, il y a des sujets sur lesquels, quand on est un voisin immédiat de la Russie, il y a globalement, sur la politique étrangère, un consensus national qui est assez fort sur la sécurité, sur la défense, sur ce que doit faire l'Union européenne pour maintenir sa souveraineté. Donc ça, Voilà, mais on pourrait le dire en fait de toutes les régions d'Europe. En fait, c'est pas seulement le cas de ceux qui sont à l'est du continent.
3: Et si on s'intéresse maintenant au lien entre les citoyens et leurs représentants, comment expliqueriez-vous la distance ressentie par beaucoup de citoyens vis-à-vis du Parlement européen ? Est-ce un problème d'intérêt des individus, de lisibilité des institutions ou même de multiculturalité qui est difficile à incarner ?
2: Vous voyez, moi j'ai plutôt une réponse qui est, c'est-à-dire pas forcément la réponse qu'on entend d'habitude à Bruxelles. De mon point de vue, le citoyen, en fait, il appréhende différentes échelles de pouvoir de différentes manières. Quand on est français, on vote pour les élections départementales, pour les élections régionales, pour les élections nationales et pour les élections européennes. Et on voit qu'il y a des taux de participation qui sont différents pour chacune de ces élections, puisque le citoyen se demande ce que ça change pour lui. Donc, ce que je constate, c'est que, bien entendu, il y a probablement une participation qui est un peu moindre pour les élections européennes, quoiqu'elle est en train de remonter ces dernières années, que pour les élections nationales. Mais en même temps, il y a une participation pour les élections européennes qui est souvent supérieure aux élections départementales ou régionales. Donc, en fait, chaque citoyen fait aussi un peu son calcul d'essayer de comprendre pourquoi est-ce que c'est important pour lui de sortir de la maison et d'aller voter tel ou tel jour. Il y a aussi, bien sûr, le lien avec les élections nationales, parce que les élections européennes sont toujours à contre-courant avec les élections nationales, donc il y a toujours un petit côté référendum vis-à-vis de ceux qui sont au pouvoir à ce moment-là dans la capitale du pays en question. Donc, de mon point de vue, l'état des relations internationales fait que les citoyens, aujourd'hui, si on regarde les études d'opinion, se rendent bien compte qu'il se passe des choses à Bruxelles qui sont importantes pour eux. Et donc, moi, je considère que ça devrait conduire, dans les années qui viennent, à probablement un peu plus de participation pour les élections européennes. Mais en même temps, voilà, ça reste une élection qu'en sciences politiques, on appelle de second ordre, puisque c'est une élection qui est considérée par les citoyens comme moins importante, moins décisive qu'une élection nationale. Et c'est le cas dans tous les pays de l'UE.
3: Damien, vous avez quelque chose à ajouter à ce sujet ?
0: Un élément que je peux ajouter, c'est que je pense que ce qui éloigne aussi en partie les électeurs de l'échelon européen, c'est le manque de visibilité sur l'action concrète de ce qui se passe dans ce Parlement, qui est une opacité un peu parfois... on peut se demander si elle n'est pas voulue. En tout cas, il y a des morceaux du processus législatif qui sont très difficiles à comprendre. Déjà, en lui-même, il est très difficile à comprendre, il est assez long, il y a beaucoup d'étapes, il y a des allers-retours. Le texte, il vient de la Commission, il part au Parlement, déjà ça peut être très long au Parlement, il y a les commissions, puis après ça repasse au niveau du Conseil... pour que les États se prononcent, puis souvent le texte il fait des allers-retours comme ça. Puis il y a aussi l'étape dite du trilogue, où là c'est le dialogue entre les trois institutions, la Commission, le Conseil, le Parlement, pour aboutir in fine à une version commune du texte. Mais souvent l'étape trilogue se déroule dans des moments où il y a des moments même de huis clos, c'est-à-dire on ne peut pas savoir ce qui s'y passe. C'est interdit de filmer, c'est interdit d'en faire des comptes rendus même. Du coup, ça crée vraiment un rapport très spécial à l'institution législative où il y a quand même des morceaux du processus qu'on n'a pas le droit de connaître. Du coup, j'imagine que ça crée quand même un peu un possible rejet ou une possible interrogation ou une lassitude vis-à-vis de ça. Et ce qui peut du coup interroger sur le pouvoir réel qu'on a en tant que citoyen, si même nos élus, à moins qu'ils soient eux-mêmes dans ces trilogues, si même nos élus ne peuvent pas être au courant de ce qui se passe dans un certain morceau des négociations.
3: Et on a commencé à en parler tout à l'heure, mais comment est-ce que, justement, vous, Damien, comment est-ce que votre députée essaye de maintenir le lien avec le terrain en France ?
0: Elle adopte une stratégie qu'ont plusieurs députés, c'est-à-dire déjà de braver ses règles de huis clos, c'est-à-dire que quand elle est dans des négociations ou dans des moments comme ça décisifs du processus, elle en parle publiquement, elle en fait ses propres comptes rendus, elle prend ses propres notes et elle se sert des outils modernes, des réseaux sociaux, pour essayer de donner de la visibilité là-dessus. Ce qui peut-être parfois réussir à en faire des enjeux médiatiques. Typiquement, je reprends l'accord de négociation là, de libre-échange avec le Mercosur, réussir à en parler, etc. En France, ça a réussi un peu à devenir un sujet. On en a quand même parlé médiatiquement plusieurs fois, y compris parce que ça se croisait avec des mobilisations sociales, des agriculteurs et ce genre de choses. Donc, il y a eu quelques moments comme ça où il y a des sujets discutés au Parlement européen qui arrivait à être porté dans le débat public en France. Et donc, c'était assez intéressant. Donc, je pense que ça remettait un peu de la politisation et de l'enjeu sur le niveau européen. Et ça m'a fait penser aussi, je voulais juste mentionner ça, que les dernières élections européennes ont quand même montré qu'il y avait en effet une montée en enjeu et peut-être politique de cette élection, puisqu'elles ont quand même en plus provoqué une dissolution de l'Assemblée nationale. Ce qui a prouvé que politiquement, en tout cas le gouvernement, enfin le président, un peu seul, mais a considéré que ça valait le coup de réagir politiquement à ce résultat. Et donc ça prouvait, je pense, qu'il se passe quelque chose dans la considération de cette élection et qu'il y avait de plus en plus d'enjeux.
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3: Vous êtes toujours sur Euradio pour l'émission Enquête d'Europe avec Damien Bastian et Philippe Perchoc. Et l'une des grandes différences avec la représentation nationale réside probablement dans le rôle qu'occupent les groupes d'intérêt, à quel point ils sont des acteurs et des interlocuteurs réguliers des parlementaires européens, mais aussi de la Commission à Bruxelles. Damien, comment se déroule une interaction typique entre un lobby et un député ou ses collaborateurs ?
0: Eh bien, ça peut prendre des formes assez diverses, mais ce qu'il faut comprendre, c'est que dans le Parlement européen, donc soit à Bruxelles ou à Strasbourg, les lobbyistes sont accrédités comme tels et ont le droit de se déplacer dans l'institution. Et donc, ils interagissent très souvent avec les députés européens. Et donc, ça peut aller d'interactions vraiment très banales. Ils prennent des cafés, ils se croisent tout le temps en permanence puisqu'ils sont dans le même bâtiment. Et puis d'autres lobbying ont des stratégies d'aller toquer directement aux portes des bureaux. Enfin, ils ont accès physiquement aux députés, donc les interactions sont très régulières, très fréquentes. Et il y a énormément de personnes dites lobbyistes dans l'institution, en tout cas qui sont accréditées comme telles. D'après le chiffre, j'avais noté un chiffre qui est d'une ONG aussi qui s'appelle Transparency International, qui justement étudie un peu ces questions et qui avait compté à peu près 50 000 lobbyistes à Bruxelles, ce qui fait une moyenne de 70 lobbyistes par député. Donc, il faut imaginer, pas physiquement 70 lobbyistes qui suivent les députés, mais en vrai, en proportion, c'est un peu pour comprendre que c'est très pratiqué comme méthode, mais en même temps, par lobbyiste, ça regroupe vraiment beaucoup de gens. Hein. Donc, ça peut être des gens qui défendent des intérêts de multinationales, des gens qui défendent des causes politiques, des gens qui sont dans des ONG pour l'environnement ou les droits des femmes. Donc, ça regroupe beaucoup de réalités différentes. Mais ça a un rôle important dans la vie du Parlement, parce qu'ils sont vraiment omniprésents et ils interviennent assez souvent, y compris dans des moments où on n'est pas certain de comment ils interviennent ou à quel point. Parce que je disais qu'il y a des phases qui sont à huis clos et qu'on ne voit pas exactement comment telle ou telle négociation a eu lieu. Et il y a eu des cas aussi récents qu'on peut mentionner de députés européens qui étaient eux-mêmes en fait en prise à des conflits d'intérêts. Et il s'est révélé qu'eux-mêmes, il y avait des liens, que ce soit économiques souvent, avec soit des puissances étrangères. Il y avait l'affaire avec le Qatargate notamment, où on a appris, grâce à la justice belge, que des députés européens, y compris des vice-présidentes du Parlement, recevaient de l'argent liquide de la part du Qatar, et que du coup, le conflit d'intérêts était manifeste. Et du coup, voilà, il y a des cas comme ça qui laissent penser qu'aujourd'hui, la façon dont l'influence et certains lobbying sont encore pas très bien pris en considération par l'institution européenne.
3: Philippe, vous avez quelque chose à ajouter à ce sujet ? Est-ce que ça correspond à ce que vous avez observé au Parlement ?
2: Ça correspond pas forcément à ce que j'ai observé moi au Parlement. En même temps, j'ai travaillé au service de recherche, j'ai travaillé pour une première vice-présidente du Parlement. Je dois dire qu'il y a quelque chose qui m'a toujours fasciné, c'est qu'on trouve chez le citoyen européen une sorte d'attente de niveau éthique supérieur quand on parle de l'Europe que quand on parle du niveau national. C'est-à-dire le fonctionnaire européen, il doit se lever pour l'Europe le matin, alors que le fonctionnaire français, on lui demande pas forcément de se lever pour la France le matin quand il va au travail. Et donc il y a une attente, je crois, de la part des citoyens de transparence et d'éthique qui est très élevée et qui est très justifiée. Mais en même temps, cette question des liens entre les politiques et les représentations d'intérêts de toutes sortes, nationaux, internationaux, économiques, d'ONG, etc., c'est des sujets qui se répercutent aussi à tous les niveaux de pouvoir en Europe. C'est aussi à l'Assemblée nationale, au Sénat, dans les assemblées régionales, même au niveau municipal, on a eu les élections municipales en France il n'y a pas longtemps. Et que ce soit à Paris ou à Bruxelles, effectivement, il y a tout un mouvement de discussion autour de où placer le bon curseur, en fait, entre la transparence et la représentation légitime. En France, on a instauré la Haute Autorité pour la transparence de la vie publique. Et l'autre jour, en parlant avec des lobbyistes ici à Bruxelles, ils disaient que ça avait quand même modifié la manière de travailler à Paris et qu'à Bruxelles, c'était un peu une autre manière de voir les choses, mais que c'est pas forcément moins régulé qu'à Paris. C'est régulé différemment. Et donc voilà, je pense que ça fait partie de la vie politique aussi de parler à toutes sortes de représentants. Si demain, un député européen doit prendre une décision, enfin décider de son propre vote sur la pêche électrique, par exemple, qui est l'usage de filets électriques pour pêcher, c'est à peu près normal quand même qu'il rencontre des représentants, des pêcheurs, des gens qui défendent les ressources marines, les fabricants de bateaux, les filières agroalimentaires, etc. Sinon, comment est-ce qu'on peut prendre quand même une décision qui soit à peu près rationnelle? Et ça, je pense que ça vaut pour le député européen comme pour le député national.
3: Comment faire en sorte qu'il y ait ces interactions-là, puisqu'elles sont importantes, mais qu'elles attisent pas finalement la défiance des citoyens envers le Parlement, qu'il soit européen ou national?
2: J'ai pas vérifié, peut-être ce serait possible de vérifier. En tout cas, au Parlement européen, les députés sont quand même censés dire qui est-ce qu'ils rencontrent. Et dans les cabinets de commissaires européens et pour les très hauts fonctionnaires européens, maintenant, il y a un registre quand même où il faut noter toutes les rencontres qu'on peut faire. Et ça, je pense qu'il n'y a pas beaucoup d'États membres dans lesquels ça existe. Après, c'est normal que Bruxelles, étant la deuxième ville du monde avec le plus de nationalités, la deuxième capitale du monde pour l'espionnage et le pouvoir, européen qui est quand même continental, que ça attire à la fois l'intérêt de beaucoup de représentants et en même temps un peu les fantasmes. Je pense qu'en fait, c'est absolument normal que Bruxelles soit aussi une ville qui génère toutes sortes de fantasmes, comme Washington DC, comme Pékin, comme les grandes capitales du monde.
1: Donc pour terminer, si l'on se projette un instant vers l'avenir, selon vous, dans quelle direction la représentation parlementaire européenne est-elle amenée à évoluer ?
2: On est en train de rentrer dans ces négociations-là et ça va prendre beaucoup de temps. Je crois que ce qu'on disait un peu plus tôt, c'est que le Parlement européen manque de pouvoir d'initiative, même si bon, il exerce son initiative de plein de manières différentes, même si c'est pas forcément reconnu par le traité. Quand le Parlement décide à 80% des voix que la Commission doit faire quelque chose, la plupart du temps, c'est difficile pour elle de pas le faire ou de pas proposer quelque chose. Mais quelque chose qui moi me questionne en tant que quelqu'un qui enseigne la science politique, c'est la question des pouvoirs budgétaires du Parlement. C'est-à-dire que le Parlement décide la répartition des recettes, mais il ne décide pas du montant des recettes. Et donc, je pense qu'en fait, la normalisation du pouvoir parlementaire européen, à un moment où l'Europe aura de plus en plus de ressources qu'on appelle propres, c'est-à-dire des ressources qui sont collectées par l'Europe directement, ça me paraîtrait anormal quand même que le Parlement européen n'ait pas plus son mot à dire sur les recettes et qu'il reste cantonné uniquement à la question des dépenses.
1: Vous, Damien, est-ce que vous avez quelque chose à ajouter ?
0: Je voulais être assez bref, parce que je suis assez d'accord, en tout cas par les points soulevés là, qui sont des points intéressants et qui doivent être questionnés dans le futur. Et moi, je vais me permettre du coup d'ajouter une interrogation plus politique, comme en plus c'est le milieu que je vois le plus. Mais il y a aussi l'évolution politique à l'échelle européenne, notamment parce que il y a un mouvement qui est aussi à prendre en compte sur comment on gère ça à l'échelle européenne, qui est d'entrée et d'affirmation des partis d'extrême droite au sein du Parlement européen, qui bouleverse un peu les rapports de force qui existaient jusqu'à présent, puisque jusqu'à présent, la représentation au niveau européen s'organisait avec une sorte d'équilibre et une sorte de cogestion entre le grand parti social-démocrate et le grand parti de la droite européenne, Parti populaire européen de son nom, enfin c'est le groupe, ça pardon. Et cet équilibre est en train de vaciller, puisque les groupes d'extrême droite prennent de l'importance. Les partis d'extrême droite s'imposent au Parlement européen, et d'ailleurs la droite au Parlement européen de moins en moins respecte le cordon sanitaire qui était jusqu'à présent respecté, et s'allie de temps en temps sur certains textes avec l'extrême droite. Et je pense que c'est aussi un des points d'interrogation du coup pour le futur des institutions européennes. Comment faire si l'extrême droite s'impose au niveau européen, quand bien même dans d'autres, certains pays y résistent, face à des institutions européennes qui, elles, y résistent de moins en moins.
1: Et d'un autre côté, Philippe, estimez-vous que l'introduction de listes transnationales pourrait changer la donne démocratique ?
2: Oui, il y a eu plein de propositions qui ont été liées à ces listes transnationales. Par exemple, de dire il nous faut des listes totalement transnationales, où on aurait une eurocirconscription, où seulement les têtes de liste seraient transnationales. Je pense que c'est une idée qui est intéressante. Le Parlement travaille depuis la Belgique, qui est un pays qui se pose exactement les mêmes questions, puisqu'en Belgique, il n'y a plus vraiment de listes qui soient à la largeur du pays tout entier, et tout le monde se rend compte que c'est difficile de faire fonctionner une entité politique si on n'a pas un débat qui est transnational. Et donc moi, je suis plutôt favorable à cette idée-là. Après, il faut regarder un peu les modalités. Et surtout, ça nécessite quand même de trouver des personnalités politiques européennes qui soient assez multilingues et assez consensuelles ou clivantes, hein, d'ailleurs, mais à l'échelle de l'Europe, pour faire vivre ces listes transnationales. Il ne suffit pas de faire des listes transnationales et puis, en fait, de mettre des inconnus en tête de liste qui vont parler, finalement, à l'électorat de leur État membre, et c'est tout, quoi.
1: Merci. Nous arrivons au terme de notre échange. Merci à vous, Damien Bastian, collaborateur parlementaire d'une députée européenne, ainsi que Philippe Perchoc, directeur de l'antenne Europe de l'Institut de recherche stratégique de l'École militaire, pour avoir répondu à toutes nos questions et pour avoir éclairé plus précisément le rôle des parlementaires européens. Cette émission vous a été présentée par Sacha Tzarowski et Timothée Savornin, deux étudiants en Master 2 de Sciences politiques de l'Europe de l'Université de Nantes.
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1: CSRD, CS3D ou encore RGPD, ces acronymes donnent parfois l'impression d'un jargon. Pourtant, derrière ces sigles, la compliance ou conformité réglementaire traduit une réalité qui est très concrète. Les entreprises doivent prévenir les risques environnementaux, sociaux, numériques et éthiques et surtout prouver qu'elles le font. Thomas Alvarez, vous êtes diplômé d'un master en stratégie et intelligence économique à Sciences Po Lille. Première question, Thomas, on entend parler d'omnibus, de simplification. Quelles ont été, en bref, pour résumer, les grandes évolutions d'actualité ces derniers mois? Pourquoi on parle de cette compliance?
2: Ces dernières années, on assiste à un peu un revirement derrière une volonté de simplification de ces normes. Il y a parfois une confusion qui est faite entre simplification et détricotage. Sous couvert de simplification, la directive Omnibus, la Omnibus 1, opérait un détricotage complet de ces directives dont vous avez parlé, en réduisant assez fortement leur champ d'application. Un exemple très concret, la CS3D, à la base qui devait toucher toutes les entreprises d'au moins 1000 salariés et 450 millions d'euros de chiffre d'affaires, dorénavant ne touchera que les entreprises de plus de 5000 salariés et de plus d'1,5 milliard d'euros de chiffre d'affaires. Autant vous dire, plus grand chose.
1: Quelles ont été les déclinaisons, disons, territoriales de ces normes, ou est-ce qu'il y a eu des transpositions de règlements dernièrement?
2: Alors déjà, il faut distinguer deux types de normes au sein de l'Union européenne. On a une partie de ces normes-là qui sont des directives, donc nécessitent une transposition. CSRD, je rappelle, donc c'est du reporting, c'est-à-dire que les entreprises devront publier de manière extrêmement transparente les conséquences néfastes de leur activité sur l'environnement et les droits de l'homme. Là encore, on devait avoir une application à la base en 2025, qui est repoussée en 2027, et on devait avoir une application pour toutes les entreprises de 250 salariés, et là on a un champ d'application qui est encore plus réduit, à 1000 salariés, 450 millions d'euros de chiffre d'affaires. Donc en fait, ça va concerner beaucoup moins d'entreprises que prévu. Les PME ne sont pas forcément concernées par la CSRD. En revanche, une PME industrielle qui est peut-être un peu plus grosse pourra préparer ce qu'on appelle un pacte de durabilité, c'est-à-dire un document unique et standardisé avec l'identité de l'entreprise, la consommation d'énergie, les émissions polluantes, les caractéristiques de la main-d'œuvre, les mesures mises en place pour garantir la sécurité des salariés et les éventuelles condamnations, amendes pour corruption qui peuvent avoir existé. Ça, c'est pour la CSRD, donc la partie reporting. Pour la CS3D, donc là, on est sur le devoir de vigilance. Donc, pour rappel, les entreprises doivent être maîtresses de toute leur chaîne d'activité, y compris leurs fournisseurs et leurs partenaires. Ça veut dire que l'entreprise, elle doit plus seulement faire attention à son propre impact sur l'environnement et les droits de l'homme, mais elle doit aussi faire attention à l'impact de ses fournisseurs et de ses partenaires. Le champ d'application est de plus en plus réduit par la directive Omnibus. Pour les entreprises de plus de 5000 salariés et de 1,5 milliard d'euros de chiffre d'affaires, les PME, là, pour le coup, peuvent être concernées à une condition, c'est qu'elles soient elles-mêmes fournisseurs ou partenaire d'une entreprise qui est concernée par la CS3D. La grosse entreprise pourra demander à la PME de lui fournir un certain nombre de documents, pareil, sur son impact environnemental, sur les incidents sociaux, sur les procédures mises en œuvre dans l'entreprise pour garantir la sécurité des personnes. Et puis surtout, les grosses entreprises pourront convoquer, quand elles le veulent, des audits dans les PME pour vérifier que des process soient mis en place pour garantir les droits de l'homme et la santé environnementale. On attend les premières mesures de transcription d'ici de juillet 2028 pour une application 2029. Donc on n'y est pas encore. Et puis dernier point, il y a évidemment le règlement RGPD, règlement général pour la protection des données, qui lui, pour le coup, c'est très simple, s'applique à tout le monde, à partir du moment où vous collectez et vous conservez des données personnelles. Et là, pour le coup, vous devez en permanence avoir donc un DPO, donc un référent informatique au sein de votre entreprise, et vous devez avoir un jour un document qui explique comment est-ce que vous collectez, comment vous conservez les données, comment vous les utilisez, quelles sont les garanties de sécurité pour éviter par exemple les attaques cyber. Et là, pour le coup, tout le monde est concerné, y compris les PME. Concrètement, comment ça se décline? Les PME, vous allez avoir des documents avec toute la comptabilité, tous les documents RH, tous les documents liés à la sécurité, au site web, aux prestataires, qui doivent être inscrits dans un document disponible à n'importe quel moment par l'autorité de contrôle, en France c'est la CNIL, qui doit évidemment contrôler le bon respect des normes RGPD. Et là, pour le coup, c'est évidemment mis en place depuis 2018, et le RGPD, pour le coup, est un acte de compliance qui fonctionne très bien et qui touche absolument tout le monde.
1: En fonction de la taille de l'entreprise, par quoi elle doit commencer
2: pour l'instant, les entreprises sont vraiment dans l'attente. C'est-à-dire que les transpositions au niveau national, dans la plupart des pays, n'ont pas encore commencé. Pour l'instant, il n'y a que le RGPD qui est mis en œuvre et qui fonctionne très bien. Pour tous ceux qui travaillent dans les entreprises, vous avez tous des consignes, vous avez tous des procédures sur, attention, telles données personnelles, il ne faut pas les utiliser, il faut faire des documents génériques où on ne met pas de nom, on ne met pas de prénom, on ne met pas le genre, on ne met pas, etc. Et donc ça, pour le coup, c'est totalement rentré dans la culture des salariés et des chefs d'entreprise. CSRD, CS3D, on est encore dans la phase de réflexion sur comment ça va s'implanter concrètement. On est encore en attente de ça. Sans doute qu'on va rester, je parle surtout pour le CSRD, donc le reporting, on va rester sur ce qui existait un petit peu avant, c'est-à-dire, comme je vous ai dit, des packs de durabilité, c'est-à-dire des documents génériques sur l'identité de l'entreprise et sur son impact concret sur l'environnement et les droits de l'homme.
1: Si une entreprise, elle ne respecte pas les exigences concernant le RGPD, est-ce qu'elle peut être sanctionnée? Qu'est-ce qui se passe?
2: Pour ces trois obligations, pour ces trois textes, vous avez déjà des sanctions qui existent. Ça peut aller jusqu'à 20 millions d'euros d'amende ou 4% du chiffre d'affaires mondial d'une entreprise. C'est assez énorme. Pour les TPE-PME, on a plutôt des amendes qui vont jusqu'à 20 000 euros et qui peuvent être assorties d'une injonction de correction. Donc la CNIL peut vous demander de corriger immédiatement la faille qui peut être faite sous peine d'une mise en demeure et d'une suspension du traitement. C'est-à-dire que vous pouvez, la CNIL peut dire, vous, en tant que TPE-PME, vous n'avez plus le droit de collecter des données personnelles. Et puis, il y a un truc qui a été quand même mis en place par le RGPD, je tiens à le dire parce que c'est hyper intéressant, c'est le name and shame. Si vous ne respectez pas le RGPD, votre nom sera publié comme étant une entreprise qui a fauté. Pour la CSRD et la CS3D, il y a des sanctions qui ont déjà été prévues. Et là, pour le coup, on est sur des amendes administratives. CSRD, par exemple, ça peut aller jusqu'à 150 000 euros d'amende pour une entreprise et jusqu'à 75 000 euros d'amende pour un chef d'entreprise. Les PME, les TPE qui ne respecteraient pas le CSRD pourraient être exclus des offres des marchés publics. Il y a beaucoup de PME, pour le coup, notamment dans le bâtiment, qui fonctionnent beaucoup avec les appels d'offres des marchés publics. Et puis sur la CS3D, c'est pareil que pour le RGPD, vous avez une amende qui peut atteindre jusqu'à 3% du chiffre d'affaires mondial. Là encore, pour les très grosses entreprises, ça peut être assez colossal et se chiffrer en milliards d'euros.
1: Quels sont les arguments en faveur de ces mesures? Et après, peut-être qu'on parlera des arguments en défaveur. Quels sont les arguments en faveur, les effets concrets de ces normes sur les entreprises, en particulier les PME?
2: Alors, c'est compliqué aujourd'hui de défendre la compliance. Plus de normes, plus de procédures pour les entreprises, c'est pas toujours dans l'air du temps. Aujourd'hui, tous les sondages montrent que les jeunes générations prennent beaucoup en considération l'impact environnemental de leur activité et l'impact sur les droits de l'homme et sur les citoyens. Une entreprise qui voudra attirer des jeunes talents, elle devra se conformer à ces normes-là. Ça va, tout ça, irriguer l'ensemble du monde. Concrètement, si vous êtes un pays étranger et que vous voulez commercier avec l'Europe, notamment si vous voulez aussi échanger des données personnelles, vous devez avoir une législation qui est la plus proche possible du RGPD pour pouvoir faciliter juridiquement et financièrement les transactions commerciales avec l'Europe. Le RGPD a été mis en place en 2018. Quelques années après, le Japon, qui est quand même une très grande puissance internationale, adopte une législation qui ressemble énormément au RGPD pour faciliter ses connexions avec l'Europe. Je pense que là, l'Europe a une vraie carte à jouer. L'Europe a en plus une puissance normative et réglementaire reconnue. Et donc là, pour le coup, je m'associe au terme qui n'est pas de moi, mais de Eric Ozio, d'enjeu civilisationnel. Là, vraiment, on a un vrai argument de force pour avoir une pratique des affaires saine à travers le monde. Et si c'est l'Europe qui peut lancer ça, c'est tant mieux.
1: Eh bien, je vais poser la question, quels sont les arguments en défaveur de ces mesures?
2: C'est des normes supplémentaires, c'est potentiellement des contrôles supplémentaires, c'est potentiellement des amendes, des sanctions financières. On sait que en Europe, et particulièrement en France, c'est très difficile pour une TPE ou une PME de survivre au-delà de 2 ans. Quand en plus on vous demande de mettre en place un référent informatique qui doit rendre des comptes à la CNIL, quand on vous demande, quand on vous dit que en tant que PME, une grande entreprise pour laquelle vous travaillez va vous lancer des audits un peu au hasard et va vous exiger de mettre en place des process qui sont parfois lourds, bon bah forcément vous n'avez pas envie de travailler avec une très grosse entreprise. Le problème, c'est que si vous ne travaillez pas avec une très grosse entreprise, vous allez vous fermer des marchés. Donc il va falloir aussi être un peu intelligent, et c'est ce que la Commission européenne essaye de faire, sur comment est-ce qu'on fait en sorte que les entreprises respectent ces exigences tout en évitant de les assommer avec énormément de normes. Il va falloir faire très attention à ce que la simplification ne devienne pas un prétexte pour détricoter des normes environnementales et sociales qui sont nécessaires à une pratique des affaires saines. Là, on voit que l'Omnibus 1, qui était censé être un acte de simplification, en fait, il a détricoté énormément de choses. Aujourd'hui, les entreprises qui vont être concernées par ces normes de compliance, elles sont extrêmement réduites par rapport au projet initial. Il faut faire attention à ce que les entreprises n'aient pas trop de normes, oui, à 100%, et allons-y pour leur simplifier la vie. Mais attention à ne pas détruire des idées qui, objectivement, à la base, étaient excellentes. Voilà.
1: Eh bien, merci Thomas Alvarez pour ces explications au sujet de cette conformité réglementaire ou compliance en Europe. Je rappelle que vous êtes diplômé de Sciences Po Lille et vous travaillez aujourd'hui pour la Fédération nationale des syndicats d'agents généraux d'assurance.
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2: En ce début mai, dans la salle de spectacle de la Chapelle-sur-Erdre, une trentaine de jeunes en costume de troubadours chantent et dansent. Originaires de Poniatowa en Pologne, les Scolares Minores Pro Musica Antiqua se produisent au son du luth et de la viole de gambe, de Berlin à Sydney en passant par Tokyo. Mais s'ils sont ici à la Chapelle-sur-Erdre, ce n'est pas un hasard. C'est le résultat d'une amitié franco-polonaise tissée depuis plus de 40 ans entre la famille Danielewicz et la famille Merour.
3: Et un jour, un car de Polonais est tombé en panne, cherchait un camping, et la mairie ne comprenant absolument rien, Pologne égale la famille Merour. Donc ils sont allés chez mes parents, ils ont rencontré Vitek, et puis là, Vitek a dit qu'il y avait un groupe, donc l'année d'après, c'est le groupe Scolares qui est venu, mais c'était il y a 40 ans.
2: Aujourd'hui, Nadine coordonne l'organisation du spectacle avec les chorales Accor et Babel Canto. Ce qui ne devait être qu'un dépannage logistique s'est transformé en une amitié durable entre le couple de fondateurs de l'école Scolares, Witold et Danuta Danielewicz, et Christiane, la mère de Nadine.
4: Witold nous a demandé si l'année suivante, c'était en 83, si en 84, on pourrait accueillir les enfants parce qu'il pensait venir faire une tournée avec sa femme et évidemment on a dit oui.
2: Depuis, l'ensemble a acquis une réputation internationale avec des tournées en Europe, mais aussi aux États-Unis, au Japon ou encore au Canada. Des dizaines de jeunes comme Beata ont été bergés dans les familles françaises. Hier, choriste, Beata est aujourd'hui maman d'une jeune membre du groupe. Elle encadre maintenant l'école de musique.
5: En 84, je suis venue avec la chorale et la maman de Nadine a organisé les familles pour nous accueillir. Moi, j'ai connu une famille avec laquelle je suis toujours en contact. C'est là que j'ai appris le français. Moi, maintenant, je suis professeure à l'université.
2: Sur scène, les adolescents chantent en polonais, en français, en espagnol ou encore en italien. Pour Beata, perpétuer cet échange, c'est faire vivre l'Europe au-delà des générations.
5: Dans les siècles anciens, on n'avait pas de frontières s'il s'agit de la musique. C'était une union européenne à l'ancienne. Les troubadours, les troupes musiciennes voyageaient partout par l'Europe. On s'inspirait les uns les autres.
2: Ce voyage continue puisque Bichawa, une ville proche de Poniatowa, est jumelée avec la Chapelle-sur-Erdre. En juin 2025, les chorales Accor et Babel Canto s'y rendent pour célébrer les 50 ans de l'école Scolares Minores. Josie, membre de Babel Canto, en garde un souvenir vibrant.
6: Nous avons été invités à Poniatowa l'année dernière et on a rencontré ce groupe. Et on a été émerveillés, subjugués et en plus accueillis royalement.
2: 40 ans après une simple panne de car, l'histoire continue donc de s'écrire entre Poniatowa et la région nantaise. Plus qu'un simple concert, Scolares Minores fait vivre une Europe du partage, des liens et de l'amitié.
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9: Bonjour Nicolas, on ouvre ce journal à Moscou. Une grande fébrilité semble s'être emparée du pays où la modestie inédite du traditionnel défilé du 9 mai a résonné comme un démenti de tous les discours martiaux et victorieux du président Poutine, apparemment plus isolé et paranoïque que jamais.
10: Bonjour Jonas, ce samedi, les commémorations de la victoire soviétique sur l'Allemagne nazie se sont déroulées dans un format particulièrement réduit. Le Kremlin redoutait des attaques de drones ukrainiens après plusieurs semaines de frappes répétées sur le territoire russe. Finalement, aucune attaque majeure n'a été signalé pendant les célébrations, mais le défilé militaire particulièrement en cours aura sans nul doute donné une image de faiblesse du Kremlin. À l'inverse de l'effet recherché, les invités étrangers étaient eux aussi peu nombreux, avec seulement quelques dirigeants présents, notamment le biélorusse Alexandre Loukachenko, le kazakh Kassym Jomart Tokayev ou encore le président ouzbek Shavkat Mirziyoyev.
9: Un défilé particulièrement modeste donc qui s'est tenu dans un contexte d'une fragile trêve avec Kiev.
10: Le cessez-le-feu temporaire annoncé vendredi soir par Donald Trump n'a pas totalement fait taire les d'armes. Kiev et Moscou s'accusent mutuellement de multiples violations. Selon l'état-major ukrainien, la Russie a mené des milliers de frappes de drones et de bombardements d'artillerie contre plusieurs localités proches de la ligne de front. Au moins 2 personnes ont été tuées, 7 autres blessées, dont un enfant, et plusieurs infrastructures ont été endommagées. La Russie, de son côté, accuse les forces ukrainiennes de frappes d'artillerie, de chars, de drones et d'attaques d'infanterie.
9: Et après 4 ans de guerre, les signaux de fébrilité se multiplient côté russe.
10: Oui, la guerre s'éternise, l'économie russe fait face à une pression inédite, les revers militaires sont de plus en plus évidents et les blocages d'internet se sont intensifiés ces dernières semaines. Dans ce contexte, les sondages révèlent aussi une baisse de la popularité de Vladimir Poutine entre 60 et 70%. Une part croissante de Russes disent ne plus approuver l'action du président et ne plus lui faire confiance. Des chiffres toutefois à prendre avec prudence dans un pays où toute voix critique est réprimée et où les sondages sont réalisés par téléphone. Face à cela, le président russe semble fébrile, décrit par les médias comme en proie à une paranoïa après des rumeurs de coup d'État au sein de ses rangs. Une situation qui inquiète le Kremlin à 5 mois des élections législatives.
9: Mais comme chaque année depuis le début de l'invasion de l'Ukraine, le Kremlin a pourtant tenté de reprendre la main en tentant de diffuser un récit qui semble ne plus convaincre même les soutiens les plus fervents du Kremlin.
10: Au cours du défilé, Vladimir Poutine a tenté de faire passer un message déjà largement répété. Selon lui, aujourd'hui, comme en 1941-1945, Moscou mène une guerre au nom d'une cause juste contre une Ukraine présentée comme fasciste et à dénazifier. Selon Vladimir Poutine, la Russie ferait face, je cite, à une force hostile, armée et soutenue par l'ensemble du bloc de l'OTAN. Un soutien occidental qu'il accuse de prolonger le conflit. L'occasion aussi de répéter la même promesse depuis le début de la guerre, la victoire sera russe. Une promesse qui semble de plus en plus illusoire alors que les armées russes ont perdu du terrain en Ukraine en avril dernier.
9: Et on continue ce journal en Hongrie où a eu lieu samedi l'investiture officielle de Péter Magyar.
10: Des milliers de personnes se sont rassemblées à Budapest pour assister à cette cérémonie marquant officiellement la fin des 16 années passées sous le mandat de Viktor Orban. Tout au long du week-end, la capitale a été le théâtre de nombreuses festivités. Dans son discours, le nouveau Premier ministre conservateur a promis une rupture politique forte avec son prédécesseur en assurant vouloir, je cite, « servir la Hongrie et non régner sur elle ».
9: Et que retenir de son discours d'investiture ?
10: Péter Magyar a surtout voulu incarner un changement à la fois politique et institutionnel. Samedi, il a inauguré son mandat par ces mots « Bienvenue dans la Hongrie libre et démocratique ». Il a ensuite promis de rendre les institutions hongroises plus ouvertes, en particulier le Parlement, qu'il a présenté comme un lieu à restituer aux citoyens. Je cite « Ce bâtiment a été un symbole d'oppression et maintenant il est à vous ».
9: Et la nouvelle présidente de l'Assemblée nationale hongroise, Agnès Forstoffer, a quant à elle centré sa première prise de parole sur l'Europe.
10: Symboliquement, sa première mesure a été annoncée lors de l'investiture, celle du retour du drapeau européen sur la façade du Parlement hongrois après plus de 12 ans d'absence. Pour Agnès Forstoffer, il doit s'agir du premier pas symbolique du réchauffement des relations entre Budapest et Bruxelles.
9: On clôture ce journal au Royaume-Uni où le Premier ministre Keir Starmer est désormais dans une situation de plus en plus précaire quelques jours après les résultats catastrophiques des élections locales organisées jeudi 7 mai.
10: Ce scrutin, qui permettait de renouveler une partie des conseils locaux en Angleterre, a mis en évidence la perte de popularité grandissante du Premier ministre. Le parti travailliste a donc subi de lourdes pertes, tandis que la percée de Reform UK, la formation de droite populiste menée par Nigel Farage, inquiète particulièrement le 10 Downing Street. À l'annonce des résultats, Keir Starmer a affirmé assumer la responsabilité de cette défaite tout en excluant la possibilité de partir afin de ne pas, je cite, « plonger le pays dans le chaos ».
9: Et face à cette déroute, Keir Starmer entend désormais centrer ses efforts sur l'amélioration des relations entre Londres et Bruxelles.
10: Dans une tentative de relance politique, le Premier ministre britannique place en effet le rapprochement avec l'Europe au cœur de sa stratégie. Il promet de renforcer ainsi les liens économiques et sécuritaires entre Londres et l'Union européenne, 6 ans après la sortie officielle du Royaume-Uni de l'UE. Du côté de Bruxelles, les réactions officielles restent pour l'instant prudentes, mais les premières analyses évoquent déjà un nouveau levier de négociation pour l'Union européenne face à Londres.
9: Merci Nicolas.
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0: peut dire, aux États-Unis, en raison des longues distances à parcourir et de la lenteur des convois. L'initiative, consistant à équiper les voitures destinées au transport de voyageurs de couchettes superposées, revient à l'industriel George Pullman. Nous sommes en 1867. L'un de ses tout premiers clients est l'ingénieur belge George Nagelmakers. Conquis par l'idée, sitôt revenu en Europe, celui-ci crée la compagnie internationale des wagons-lits et des grands express européens, la CIWL. À noter d'ailleurs une ineptie initiale, il ne s'agit pas de wagons qui ne servent qu'au transport de marchandises ou de bétail, les voyageurs, eux, seront bien évidemment emmenés à bord de voitures de chemin de fer. Mais Nagelmakers fera mieux que Pullman. Dans le transport ferroviaire, il introduit la notion de luxe, de confort, de raffinement.
1: Et pourquoi ? Le confort de l'exemple américain était-il si rudimentaire ?
0: À l'époque, et jusque dans les années 1960 d'ailleurs, aux États-Unis, les voyageurs étaient couchés sur deux niveaux le long des parois extérieures des voitures, dépourvues de fenêtres et séparées de l'allée centrale par un simple rideau. Nagelmakers, lui, accueillait ses clients en première classe dans des compartiments avec fenêtres et aux boiseries soignées où les banquettes de jour s'escamotaient pour l'installation de nuit de deux lits superposés dotés de draps et de couvertures. S'y ajoutait un lavabo dissimulé sous une tablette. Il était possible de raccorder deux de ces compartiments par une porte d'interconnexion. Le petit déjeuner était servi en compartiment, les autres repas se prenaient dans une confortable voiture-restaurant. Tout ce matériel roulant était conçu et construit dans les ateliers de la CIWL à Ostende. En dépit de la forte réduction de l'offre depuis les années 1950, ce type de compartiment survit encore sur plusieurs lignes en Europe.
1: Mais aujourd'hui, il n'y a pas que les voitures lits de première classe.
0: En effet, l'offre s'étend maintenant aux voitures couchettes de seconde classe où quatre voyageurs se partagent des compartiments à couchage superposés. Il existe aussi des voitures dotées entièrement de larges sièges réglables.
1: Et à quoi, Quentin, attribuez-vous le recul que vous évoquiez à l'instant du nombre de trains de nuit en Europe après la fin de la Seconde Guerre mondiale ?
0: Tout simplement à l'essor de l'automobile, à l'irruption des compagnies aériennes à bas coût, et plus tard, aux trains de jour à grande vitesse, question de mode, de commodité et de budget. Mais les trains de nuit, qui comportent parfois des wagons transportant les automobiles des voyageurs, utiles une fois arrivés à destination, tout en permettant d'emporter un volume plus important de bagages, ces trains de nuit ont tenté plusieurs fois de renaître.
1: Et comment ces tentatives se sont-elles soldées ?
0: En 1995, les chemins de fer autrichiens, suisses et allemands lancent ensemble les liaisons internationales City Night Line. Mieux encore que Nagelmakers, leur voiture lit sur deux niveaux offre deux lits, un bureau, une chaise, un lavabo, des toilettes et même une douche, le tout sous un vitrage panoramique. Le réseau s'étend alors sur celui des trois organismes fondateurs et aussi en Belgique, en France, en Italie et en République tchèque. Mais la clientèle ne suit pas en nombre suffisant. Les Suisses et les Autrichiens se retirent du consortium en 2007. Les Allemands se retrouvent tout seuls jusqu'en 2017, année où le réseau disparaît et l'ensemble du matériel roulant est revendu aux Autrichiens. Ceux-ci relancent progressivement sous la marque Nightjet des liaisons entre Vienne et Berlin et trois autres grandes villes allemandes, mais aussi Zurich, Milan, Rome, Paris et Bruxelles. Les transports associés de voitures et de vélos font une, pour l'instant timide, réapparition.
1: Qu'est-ce qui explique ce retour en grâce, Quentin Dickinson ?
0: D'abord, Laurence, des aspects pratiques. Contrairement à l'avion, pas d'attente prolongée au départ et à l'arrivée, pas de contrôle de sécurité, pas de ceinture de siège, mais de l'espace pour se promener librement à bord. Et bien sûr, la vue des paysages au coucher et au lever du soleil, tout cela loin des embouteillages sur les autoroutes. Mais il y a également une conscience croissante de la facture environnementale. Au kilomètre parcouru, le train de nuit émet moins de gaz à effet de serre que l'autocar longue distance ou la voiture individuelle et 28 fois moins que l'avion. Et là, c'est sans appel.
1: Merci Quentin Dickinson. 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
1: Mercredi soir, 18h30, face à la cathédrale en plein cœur de Strasbourg. Des milliers de t-shirts fluo, une musique qui pulse, une foule qui s'échauffe. C'est le Mercredi Run Club. Et comme partout en Europe, la mode de ces rendez-vous de course à pied a frappé Strasbourg de plein fouet. Sous le soleil, Léonie savoure l'instant.
2: Bah c'est sympa parce qu'il fait beau, il y a du monde et ça permet de courir pas tout seul et c'est sympa l'ambiance.
3: Bah c'est un bel événement qui permet de se motiver tous ensemble et je trouve ça trop sympa.
1: Courir ensemble, grand attrait de ces clubs. Pour Léonie, c'est une source d'encouragement.
2: Bah moi c'est vrai que je cours pas mal seul, mais c'est mieux de courir ensemble, alors même à deux c'est mieux. Donc là avec beaucoup de monde, ça fait un peu ambiance course officielle où il y a du monde pour se motiver et tout ça, donc franchement c'est sympa.
1: En quelques années, l'événement est passé de quelques dizaines de participants à plus de 1000. Robin, l'un des organisateurs, mesure le chemin parcouru.
4: C'était très progressif les premières runs. La première année on était 50, 100, 200 max. Et là les dernières années avec tout ce qu'on fait autour, les événements, les choses comme ça, je pense que ça plaît à de plus en plus de monde. On s'est fait connaître aussi beaucoup sur les réseaux sociaux. On a un compte Instagram maintenant à 20 000 abonnés, donc ça ramène du monde.
1: Pour Vittoria, étudiante italienne, l'absence des compétitions de ces rendez-vous hebdomadaires fait toute la différence.
5: J'aime bien l'atmosphère parce qu'il y a beaucoup de gens, beaucoup de jeunes. Et c'est très... c'est facile de courir avec les autres parce qu'il n'y a pas de stress, pas de compétition.
1: Et c'est là que Louis Moustakas, directeur de l'Institut pour le sport et le développement durable à l'Université de sciences appliquées de Kufstein en Autriche, trouve le vrai attrait de ces clubs.
6: Ce que je dois comprendre, c'est qu'il y a une envie d'activité et de mouvement, mais aussi de tisser des liens avec les gens et la communauté autour de soi. Et en même temps, de le faire d'une façon qui ne soit pas dominée par les horaires, la compétition et l'entraînement. Ce qui compte vraiment, ce n'est pas la compétition, c'est un but commun. La compétition offre un but commun facile. On va battre l'autre équipe. Mais ça n'a pas à être ça, non? Ça pourrait passer par la participation, par d'autres types d'objectifs. Avoir un but partagé, une raison commune, d'être là, ça aide. Mais ça n'a pas à passer par la compétition. Donc, avoir quelque chose où tu arrives en te disant « tu viens quand tu peux », tu cours à la vitesse où tu peux courir et on prend du plaisir ensemble. C'est quelque chose de puissant dans ce contexte.
7: We're gonna have fun doing that. That's a powerful thing in that context.
1: Arriver et courir, c'est tout ce qu'il faut. Surtout que le running reste un sport très accessible financièrement. En France, près de 12 millions de personnes pratiquent la course à pied. C'est tiers-lieu où l'on s'entraîne gratuitement.
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5: Bonjour Nicolas, on ouvre ce journal à Moscou. Une grande fébrilité semble s'être emparée du pays où la modestie inédite du traditionnel défilé du 9 mai a résonné comme un démenti de tous les discours martiaux et victorieux du président Poutine, apparemment plus isolé et paranoïque que jamais.
6: Bonjour Jonas, ce samedi, les commémorations de la victoire soviétique sur l'Allemagne nazie se sont déroulées dans un format particulièrement réduit. Le Kremlin redoutait des attaques de drones ukrainiens après plusieurs semaines de frappes répétées sur le territoire russe. Finalement, aucune attaque majeure n'a été signalé pendant les célébrations, mais le défilé militaire particulièrement en cours aura sans nul doute donné une image de faiblesse du Kremlin. À l'inverse de l'effet recherché, les invités étrangers étaient eux aussi peu nombreux, avec seulement quelques dirigeants présents, notamment le biélorusse Alexandre Loukachenko, le kazakh Kassym Jomart Tokayev ou encore le président ouzbek Shavkat Mirziyoyev.
5: Un défilé particulièrement modeste donc qui s'est tenu dans un contexte d'une fragile trêve avec Kiev.
6: Le cessez-le-feu temporaire annoncé vendredi soir par Donald Trump n'a pas totalement fait taire les armes. Kiev et Moscou s'accusent mutuellement de multiples violations. Selon l'état-major ukrainien, la Russie a mené des milliers de frappes de drones et de bombardements d'artillerie contre plusieurs localités proches de la ligne de front. Au moins 2 personnes ont été tuées, 7 autres blessées, dont un enfant, et plusieurs infrastructures ont été endommagées. La Russie, de son côté, accuse les forces ukrainiennes de frappes d'artillerie, de chars, de drones et d'attaques d'infanterie.
5: Et après 4 ans de guerre, les signaux de fébrilité se multiplient côté russe.
6: Oui, la guerre s'éternise, l'économie russe fait face à une pression inédite, les revers militaires sont de plus en plus évidents et les blocages d'internet se sont intensifiés ces dernières semaines. Dans ce contexte, les sondages révèlent aussi une baisse de la popularité de Vladimir Poutine, entre 60 et 70%. Une part croissante de Russes disent ne plus approuver l'action du président et ne plus lui faire confiance. Des chiffres toutefois à prendre avec prudence dans un pays où toute voix critique est réprimée et où les sondages sont réalisés par téléphone. Face à cela, le président russe semble fébrile, décrit par les médias comme en proie à une paranoïa après des rumeurs de coup d'État au sein de ses rangs. Une situation qui inquiète le Kremlin à 5 mois des élections législatives.
5: Mais comme chaque année depuis le début de l'invasion de l'Ukraine, le Kremlin a pourtant tenté de reprendre la main en tentant de diffuser un récit qui semble ne plus convaincre même les soutiens les plus fervents du Kremlin.
6: Au cours du défilé, Vladimir Poutine a tenté de faire passer un message déjà largement répété. Selon lui, aujourd'hui, comme en 1941-1945, Moscou mène une guerre au nom d'une cause juste, contre une Ukraine présentée comme fasciste et à dénazifier. Selon Vladimir Poutine, la Russie ferait face, je cite, à une force hostile, armée et soutenue par l'ensemble du bloc de l'OTAN. Un soutien occidental qu'il accuse de prolonger le conflit. L'occasion aussi de répéter la même promesse depuis le début de la guerre, la victoire sera russe. Une promesse qui semble de plus en plus illusoire alors que les armées russes ont perdu du terrain en Ukraine en avril dernier.
5: Et on continue ce journal en Hongrie où a eu lieu samedi l'investiture officielle de Péter Magyar.
6: Des milliers de personnes se sont rassemblées à Budapest pour assister à cette cérémonie marquant officiellement la fin des 16 années passées sous le mandat de Viktor Orban. Tout au long du week-end, la capitale a été le théâtre de nombreuses festivités. Dans son discours, le nouveau Premier ministre conservateur a promis une rupture politique forte avec son prédécesseur en assurant vouloir, je cite, « servir la Hongrie et non régner sur elle ».
5: Et que retenir de son discours d'investiture ?
6: Péter Magyar a surtout voulu incarner un changement à la fois politique et institutionnel. Samedi, il a inauguré son mandat par ces mots « Bienvenue dans la Hongrie libre et démocratique ». Il a ensuite promis de rendre les institutions hongroises plus ouvertes, en particulier le Parlement, qu'il a présenté comme un lieu à restituer aux citoyens. Je cite « Ce bâtiment a été un symbole d'oppression et maintenant il est à vous ».
5: Et la nouvelle présidente de l'Assemblée nationale hongroise, Agnès Forstoffer, a quant à elle centré sa première prise de parole sur l'Europe.
6: Symboliquement, sa première mesure a été annoncée lors de l'investiture, celle du retour du drapeau européen sur la façade du Parlement hongrois après plus de 12 ans d'absence. Pour Agnès Forstoffer, il doit s'agir du premier pas symbolique du réchauffement des relations entre Budapest et Bruxelles.
5: clôture ce journal au Royaume-Uni où le Premier ministre Keir Starmer est désormais dans une situation de plus en plus précaire quelques jours après les résultats catastrophiques des élections locales organisées jeudi 7 mai.
6: Ce scrutin, qui permettait de renouveler une partie des conseils locaux en Angleterre, a mis en évidence la perte de popularité grandissante du Premier ministre. Le Parti travailliste a donc subi de lourdes pertes, tandis que la percée de Reform UK, la formation de droite populiste menée par Nigel Farage, inquiète particulièrement le 10 Downing Street. À l'annonce des résultats, Keir Starmer a affirmé assumer la responsabilité de cette défaite tout en excluant la possibilité de partir afin de ne pas, je cite, « plonger le pays dans le chaos ».
5: Et face à cette déroute, Keir Starmer entend désormais centrer ses efforts sur l'amélioration des relations entre Londres et Bruxelles.
6: Dans une tentative de relance politique, le Premier ministre britannique place en effet le rapprochement avec l'Europe au cœur de sa stratégie. Il promet de renforcer ainsi les liens économiques et sécuritaires entre Londres et l'Union européenne, 6 ans après la sortie officielle du Royaume-Uni de l'UE. Du côté de Bruxelles, les réactions officielles restent pour l'instant prudentes, mais les premières analyses évoquent déjà un nouveau levier de négociation pour l'Union européenne face à Londres.
5: Merci Nicolas.
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7: Oiseaux migrateurs, mangroves africaines, parcours humains et l'Europe. Dans tout ça, c'est le fil rouge d'un programme original proposé ce mois-ci à Lille à l'occasion du Joli Mois de l'Europe. Deux événements à ne pas manquer. Le mercredi 13 mai, une rencontre autour du voyage des oiseaux. Et le 28 mai, un ciné-débat sur les migrations humaines. Pour en parler, j'ai le plaisir d'accueillir 3 acteurs engagés dans ce projet. Joanne Poisson et Juliette Magri du partenariat Centre Gaïa. Sarah Piscuita, co-directrice de la MRES, la Maison Régionale de l'Environnement et des Solidarités. Et Hugo Prudhomme, directeur général du partenariat Centre Gaïa. Bonjour à tous les quatre et merci d'être avec nous sur Euradio. Parlons d'abord du premier rendez-vous, le 13 mai, donc oiseaux migrateurs et Europe. Ce n'est pas forcément un lien qu'on fait facilement. D'où vous est venue l'idée, l'envie de cet événement, Sarah ?
8: L'idée qui a préfiguré l'organisation de cette journée, c'est de se dire qu'on parlait, quand on parlait d'Europe, on parlait assez rarement finalement de biodiversité, de protection de l'environnement. Donc c'était assez original. Et puis de faire un lien entre ce qui est fait en Europe et l'intérêt que ça a à un niveau beaucoup plus important au niveau international, puisque la plupart des oiseaux qui nichent en Europe sont des oiseaux migrateurs et beaucoup partent passer l'hiver en Afrique. Donc ça, c'était l'idée de départ. Et puis, on a rencontré le Centre Gaïa et on s'est dit qu'on avait ici un endroit qui est véritablement adapté à parler de la migration des oiseaux, parce que ça permet aussi d'emmener l'imaginaire des humains dans le voyage des oiseaux et de se retrouver sur les aires d'hivernage, c'est-à-dire les endroits où ils vont passer l'hiver.
7: Concrètement, alors, qu'est-ce qu'on va faire ce jour-là ?
8: Il y aura 2 activités. Une activité de découverte de la mangrove, et là je laisserai Juliette et Joanne le présenter. Et puis une conférence sur la migration des oiseaux. Donc là il s'agira vraiment de parler du phénomène migratoire, expliquer ce que c'est, pourquoi les oiseaux migrent. Parce qu'à dire vrai, tout le monde sait à peu près que les oiseaux migrent, mais personne ne sait vraiment pourquoi dans la tête du grand public. De montrer pourquoi c'est important d'avoir des actions de protection en Europe, les lieux de reproduction, mais aussi en Afrique, sur les aires d'hivernage. Et donc on parlera de protection de l'environnement, de la manière dont l'Union européenne aide à la protection de l'environnement, des leviers d'action qui sont proposés.
7: Et donc le partenariat Centre Gaïa est impliqué dans la préservation des mangroves.
9: Depuis une dizaine d'années, le partenariat est investi par les acteurs locaux de préserver la mangrove de Saint-Louis, au Sénégal. Cette mangrove, on la préserve pour plusieurs raisons, mais un des axes forts, c'est la biodiversité. Permettre aussi bien aux oiseaux qu'à des poissons d'avoir des lieux, soit de reproduction, soit d'hivernage, etc. Et pour nous, parler de la préservation de la mangrove, c'est aussi une manière de dire aussi qu'en Europe, on a besoin de travailler à cette préservation, non seulement pour les oiseaux, mais aussi pour la planète. La mangrove, c'est un capteur essentiel des émissions CO2 et c'est quelque chose que nous avons notamment réussi à préserver à l'origine par des financements européens.
7: Okay.
9: Ce qu'on proposera par contre ce jour-là, c'est une animation pour montrer la complexité d'un sujet comme la préservation de la mangrove. Il ne s'agit pas seulement de reboiser pour reboiser, même si, et on fait appel à toutes les bonnes volontés, on a besoin d'argent pour planter des nouveaux arbres de mangrove, mais c'est aussi travailler avec les acteurs locaux, notamment les pêcheurs, les groupes de femmes qui ont monté des pépinières, qui permettent justement le reboisement, mais aussi tous les acteurs locaux qui sont impliqués dans la sensibilisation pour éviter le rejet de déchets dans les mangroves ou l'utilisation à outrance du bois de mangrove, faire en sorte que ce soit une utilisation raisonnée qui respecte l'environnement.
8: Il faudrait peut-être préciser que la mangrove, c'est la forêt qui pousse au bord de la mer et qui est soumise au régime des marées. Donc c'est une forêt qui est vraiment très particulière, qui rend des services, ce qu'on appelle des services écosystémiques, qui sont véritablement précieux. Ça lutte contre l'avancée de la mer, ça maintient donc les rivages. Ça sert effectivement de lieu de reproduction, de reproduction pour les poissons, et donc de lieu de nourrissage pour tout un tas d'animaux de la chaîne alimentaire. Et puis c'est aussi une ressource pour les populations locales.
7: Oui, bien sûr. Et ce rendez-vous, alors, à qui il s'adresse ?
8: Le but, c'est vraiment d'avoir quelque chose qui soit très grand public, adapté à tout le monde. Alors, on va faire un peu de communication dans nos réseaux associatifs. On vise évidemment les associations naturalistes, le GON, la LPO, toutes les assos qui drainent des personnes qui sont attirées par la question de la nature, mais ça peut être aussi bien les habitants du quartier ou des personnes qui ont juste envie de découvrir ce que c'est que la mangrove ou ce que c'est que la migration des oiseaux.
7: Deuxième temps fort le 28 mai avec un ciné-débat autour d'un court-métrage intitulé « À vol d'oiseaux », mais sur la migration des humains. Quel lien entre la migration des oiseaux et celle des humains finalement, Sarah ?
8: Moi, mon parcours est plutôt naturaliste. J'ai envie de dire que les oiseaux, ils le font naturellement. C'est quelque chose qui est inscrit dans leur instinct et ça répond à des besoins physiologiques et biologiques. La question de la migration humaine, elle répond évidemment à d'autres impératifs. Et il faut bien voir que les deux choses sont très différentes. Mais c'est pas pour rien que le ciné-débat part d'un documentaire qui s'appelle « À vol d'oiseaux ». C'est parce qu'en fait, ce qu'on va chercher, c'est la question de l'imaginaire du voyage, avec toutes les difficultés que ça peut entraîner, que ce soit pour les oiseaux, évidemment, mais surtout pour les êtres humains. Donc le lien est là, un peu ténu, mais c'est important parfois aussi de rappeler que la migration des humains, qui peut être forcée, elle doit être écoutée aussi. Et c'est parfois plus difficile à être écoutée. Et donc en faisant écouter un voyage qu'on a envie d'entendre sur les oiseaux, on peut se préparer peut-être plus facilement à écouter des sujets un peu moins évidents.
7: Hugo Prudhomme, votre association est donc présente en France, au Sénégal, au Maroc, en Guinée notamment, des pays que les migrants traversent. Qu'est-ce que ça vous apprend sur ces questions ?
9: Dans notre région, c'est un point particulièrement crucial de comprendre que non seulement on doit pouvoir accueillir, mais on doit aussi pouvoir faciliter des personnes qui ne sont pas forcément là pour rester. Il y a une étude très récente qui montre que dès qu'on discute aux Français, avec les Français sur, on dit, est-ce que vous êtes pour les médecins étrangers qui viennent en France exercer leur profession, ils sont tout à fait pour. Et pour toute une série de professions, dès qu'on donne une profession, on est pour. Et une personne qui est là en transit, au final, ne donne pas cet effet positif là aussi. Et il y a un vrai travail qu'on doit faire avec les populations et avec les autorités aussi sur cette question-là pour mieux accepter, mais aussi mieux comprendre et faire en sorte que non seulement les personnes localement ne souffrent pas de difficultés dues à la présence de migrants, s'il en existe, mais surtout que, au final, cette capacité à faire le transit puisse aussi apporter au territoire et faire en sorte de valoriser ce qui peut l'être. Et en Europe, on a toute cette réflexion sur la question de la frontière, mais aujourd'hui, la migration est là depuis tellement longtemps. Le phénomène migratoire ne peut pas s'éteindre. C'est un phénomène presque naturel, aussi naturel que les oiseaux, même s'il n'est pas physiologique forcément, ou il ne l'est plus. Mais c'est un phénomène qui ne peut pas s'éteindre, et donc il faut réussir à trouver des solutions, trouver des manières de vivre ensemble, non seulement avec des personnes qui veulent s'installer, qui ont des professions, qui ont des métiers très valorisés, est très valorisant et très utile à la société, mais aussi parfois avec des personnes qui ne vont pas forcément rester, soit qui vont retourner éventuellement dans leur pays, mais aussi qui veulent aller dans un autre pays. Et c'est là où il y a un travail, et nous, on est vraiment un acteur qui veut travailler avec les populations, comprendre le phénomène, faire en sorte d'accepter l'autre, mais aussi dans cette situation très particulière d'une région en transit, comme peut l'être la région de Saint-Louis au Sénégal ou les régions marocaines où nous étions installés.
7: Merci à tous. Deux rendez-vous donc à retenir le mercredi 13 mai à 16h pour le voyage des oiseaux et la mangrove, et le 28 mai pour le ciné-débat. Les deux événements ont lieu au partenariat Centre Gaïa dans le cadre du Joli Mois de l'Europe.
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2: Le retrait partiel des troupes américaines stationnées en Allemagne annoncé début mai suscite de vives inquiétudes à Berlin comme dans le reste de l'Europe. En question, la solidité des garanties de sécurité offertes par les États-Unis alors que les tensions géopolitiques ne cessent de s'intensifier. Au-delà de l'aspect strictement militaire, cette décision est perçue comme un signal politique fort qui interroge l'avenir des relations transatlantiques. Elle pousse également l'Allemagne à réfléchir au rôle qu'elle devra assumer en matière de défense et de sécurité dans les années à venir. Pour en parler, nous recevons Jeannette Sous, chercheuse au comité d'études des relations franco-allemandes à l'IFRI. Bonjour Jeannette.
3: Bonjour Laurence.
2: Que prévoient exactement les États-Unis avec ce retrait de troupes en Allemagne ?
3: Alors, les États-Unis envisagent de retirer au moins environ 5000 soldats du territoire allemand dans les prochains mois. Il s'agit principalement d'unités en rotation, ainsi que de renforts qui étaient initialement prévus, mais qui ne se feront finalement pas. En outre, Washington renonce à déployer des missiles croisés Tomahawk sur le territoire allemand, ce qui est vu comme essentiel par les Européens pour renforcer leur dissuasion vis-à-vis de la Russie. Officiellement, Washington justifie cette décision par une réorientation stratégique de ses forces armées, mais clairement, la tension se porte davantage sur d'autres régions, notamment l'Indo-Pacifique. Dans le même temps, les États-Unis demandent depuis longtemps aux Européens de prendre davantage en charge leur propre défense. Un retrait complet n'est toutefois pas envisagé et l'Allemagne reste tout de même un point d'appui essentiel pour l'armée américaine en Europe.
2: Quelles conséquences politiques ce retrait entraîne-t-il pour l'Allemagne ?
3: Alors, sur le plan politique, ce retrait envoie un message assez clair. Les relations entre les États-Unis et l'Allemagne traversent une phase de tension. Même si les deux parties cherchent à éviter une escalade, cette décision est souvent interprétée comme le signe de divergence croissante. Pour l'Allemagne, cela implique de s'affirmer davantage sur la scène internationale, tout en maintenant un partenariat solide avec Washington. Au sein de l'OTAN, la pression augmente sur Berlin pour qu'il assume un rôle de leadership plus important. Et à long terme, cela pourrait modifier les équilibres au sein de l'Alliance.
2: Et quelles sont les répercussions économiques du retrait ?
3: Les effets se font surtout sentir à l'échelle locale, car dans plusieurs régions des Länder, des milliers d'emplois dépendent directement ou indirectement de la présence des forces américaines. Le départ des soldats et de leurs familles entraîne une baisse de la demande en logement, en services ou en consommation. Cela fragilise l'économie donc locale. La présence militaire américaine représente jusqu'à présent des retombées financières importantes pour ces régions. Et même si certains sites majeurs restent en activité, ce retrait partiel risque d'entraîner des pertes sensibles, en particulier donc dans ces régions déjà fragiles.
2: En parlant maintenant de sécurité, quelles conséquences pour la sécurité, Jeannette Sous ?
3: Sur le plan sécuritaire, la décision suscite de nombreux débats. Certains experts redoutent un affaiblissement de la capacité de dissuasion face à la Russie. L'abandon de certaines capacités militaires prévues soulève aussi la question des moyens pour compenser ces manques. L'Allemagne a déjà considérablement augmenté ses dépenses de défense en assouplissant notamment ses règles d'endettement, mais se doit encore d'accélérer la modernisation de son armée. L'OTAN continue d'assurer un cadre de sécurité collective, mais malgré cela, ce retrait marque un tournant dans l'architecture de sécurité européenne.
2: Et quel rôle joue l'Allemagne au sein de l'OTAN en tant que base stratégique ?
3: Alors, l'Allemagne demeure un élément central du dispositif militaire de l'OTAN. De nombreuses opérations internationales y sont coordonnées et des structures de commandement américaines importantes y sont implantées. Le pays sert également de plateforme logistique pour le déploiement de troupes vers différentes régions du monde. Donc cette position lui confère une importance stratégique durable. Même après le retrait annoncé, ce rôle reste intact et pourrait même se renforcer si les Européens prennent davantage de responsabilités.
2: Quelle a été la réaction de Friedrich Merz ?
3: Le chancelier Friedrich Merz a adopté un temps plutôt mesuré. Il insiste sur l'importance du partenariat transatlantique et cherche plutôt à minimiser l'idée de tensions personnelles avec Donald Trump et avec son administration. Dans le même temps, il souligne la nécessité pour l'Europe et pour l'Allemagne de renforcer leur autonomie en matière de sécurité. Il voit donc dans cette décision un signal d'alerte. Son objectif reste de préserver une coopération étroite avec les États-Unis tout en développant les capacités européennes.
2: Merci Jeannette Sousse. Je rappelle que vous êtes chercheuse au comité d'études des relations franco-allemandes à l'IFRI.
3: Merci beaucoup Laurence.

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2: Bonjour Nicolas, on ouvre ce journal à Moscou. Une grande fébrilité semble s'être emparée du pays où la modestie inédite du traditionnel défilé du 9 mai a résonné comme un démenti de tous les discours martiaux et victorieux du président Poutine, apparemment plus isolé et paranoïque que jamais.
3: Bonjour Jonas, ce samedi, les commémorations de la victoire soviétique sur l'Allemagne nazie se sont déroulées dans un format particulièrement réduit. Le Kremlin redoutait des attaques de drones ukrainiens après plusieurs semaines de frappes répétées sur le territoire russe. Finalement, aucune attaque majeure n'a été signalé pendant les célébrations, mais le défilé militaire particulièrement en cours aura sans nul doute donné une image de faiblesse du Kremlin, à l'inverse de l'effet recherché. Les invités étrangers étaient eux aussi peu nombreux, avec seulement quelques dirigeants présents, notamment le biélorusse Alexandre Loukachenko, le kazakh Kassym Jomart Tokayev ou encore le président ouzbek Shavkat Mirziyoyev.
2: Un défilé particulièrement modeste donc qui s'est tenu dans un contexte d'une fragile trêve avec Kiev.
3: Le cessez-le-feu temporaire annoncé vendredi soir par Donald Trump n'a pas totalement fait taire les armes. Kiev et Moscou s'accusent mutuellement de multiples violations. Selon l'état-major ukrainien, la Russie a mené des milliers de frappes de drones et de bombardements d'artillerie contre plusieurs localités proches de la ligne de front. Au moins 2 personnes ont été tuées, 7 autres blessées, dont un enfant, et plusieurs infrastructures ont été endommagées. La Russie, de son côté, accuse les forces ukrainiennes de frappes d'artillerie, de chars, de drones et d'attaques d'infanterie.
2: Et après 4 ans de guerre, les signaux de fébrilité se multiplient côté russe.
3: Oui, la guerre s'éternise, l'économie russe fait face à une pression inédite, les revers militaires sont de plus en plus évidents et les blocages d'internet se sont intensifiés ces dernières semaines. Dans ce contexte, les sondages révèlent aussi une baisse de la popularité de Vladimir Poutine entre 60 et 70%. Une part croissante de Russes disent ne plus approuver l'action du président et ne plus lui faire confiance. Des chiffres toutefois à prendre avec prudence dans un pays où toute voix critique est réprimée et où les sondages sont réalisés par téléphone. Face à cela, le président russe semble fébrile, décrit par les médias comme en proie à une paranoïa après des rumeurs de coup d'état au sein de ses rangs. Une situation qui inquiète le Kremlin à 5 mois des élections législatives.
2: Mais comme chaque année depuis le début de l'invasion de l'Ukraine, le Kremlin a pourtant tenté de reprendre la main en tentant de diffuser un récit qui semble ne plus convaincre même les soutiens les plus fervents du Kremlin.
3: Au cours du défilé, Vladimir Poutine a tenté de faire passer un message déjà largement répété. Selon lui, aujourd'hui, comme en 1941-1945, Moscou mène une guerre au nom d'une cause juste contre une Ukraine présentée comme fasciste et à dénazifier. Selon Vladimir Poutine, la Russie ferait face, je cite, à une force hostile, armée et soutenue par l'ensemble du bloc de l'OTAN, un soutien occidental qu'il accuse de prolonger le conflit. L'occasion aussi de répéter la même promesse depuis le début de la guerre, la victoire sera russe. Une promesse qui semble de plus en plus illusoire alors que les armées russes ont perdu du terrain en Ukraine en avril dernier.
2: Et on continue ce journal en Hongrie où a eu lieu samedi l'investiture officielle de Péter Magyar.
3: Des milliers de personnes se sont rassemblées à Budapest pour assister à cette cérémonie marquant officiellement la fin des 16 années passées sous le mandat de Viktor Orban. Tout au long du week-end, la capitale a été le théâtre de nombreuses festivités. Dans son discours, le nouveau Premier ministre conservateur a promis une rupture politique forte avec son prédécesseur en assurant vouloir, je cite, « servir la Hongrie et non régner sur elle ».
2: Et que retenir de son discours d'investiture ?
3: Péter Magyar a surtout voulu incarner un changement à la fois politique et institutionnel. Samedi, il a inauguré son mandat par ces mots « Bienvenue dans la Hongrie libre et démocratique ». Il a ensuite promis de rendre les institutions hongroises plus ouvertes, en particulier le Parlement, qu'il a présenté comme un lieu à restituer aux citoyens. Je cite « Ce bâtiment a été un symbole d'oppression et maintenant il est à vous ».
2: Et la nouvelle présidente de l'Assemblée nationale hongroise, Agnès Forstoffer, a quant à elle centré sa première prise de parole sur l'Europe.
3: Symboliquement, sa première mesure a été annoncée lors de l'investiture, celle du retour du drapeau européen sur la façade du Parlement hongrois après plus de 12 ans d'absence. Pour Agnès Forstoffer, il doit s'agir du premier pas symbolique du réchauffement des relations entre Budapest et Bruxelles.
2: On clôture ce journal au Royaume-Uni où le Premier ministre Keir Starmer est désormais dans une situation de plus en plus précaire quelques jours après les résultats catastrophiques des élections locales organisées jeudi 7 mai.
3: Ce scrutin, qui permettait de renouveler une partie des conseils locaux en Angleterre, a mis en évidence la perte de popularité grandissante du Premier ministre. Le Parti travailliste a donc subi de lourdes pertes, tandis que la percée de Reform UK, la formation de droite populiste menée par Nigel Farage, inquiète particulièrement le 10 Downing Street. À l'annonce des résultats, Keir Starmer a affirmé assumer la responsabilité de cette défaite tout en excluant la possibilité de partir afin de ne pas, je cite, « plonger le pays dans le chaos ».
2: Et face à cette déroute, Keir Starmer entend désormais centrer ses efforts sur l'amélioration des relations entre Londres et Bruxelles.
3: Dans une tentative de relance politique, le Premier ministre britannique place en effet le rapprochement avec l'Europe au cœur de sa stratégie. Il promet de renforcer ainsi les liens économiques et sécuritaires entre Londres et l'Union européenne, 6 ans après la sortie officielle du Royaume-Uni de l'UE. Du côté de Bruxelles, les réactions officielles restent pour l'instant prudentes, mais les premières analyses évoquent déjà un nouveau levier de négociation pour l'Union européenne face à Londres.
2: Merci Nicolas.
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0: Amérique du Sud. Elle y multiplie les aventures de vie. Journaliste, elle sillonne le continent en combi Volkswagen, guide et crée des circuits insolites. Après 15 ans d'écotourisme en Patagonie, elle est aujourd'hui consultante et conférencière. Je l'ai rencontrée au Grand Bivouac où elle présentait son livre « Patagonie, tutoyer l'infini ». L'émission s'appelle Regard d'ailleurs. L'idée, c'est de donner la parole à des voyageurs que je rencontre ici sur le festival du Grand Bivouac. Donc des voyageurs, réalisateurs, photographes ou écrivains. Et c'est des rencontres. Donc là, je suis avec Géraldine, qui est là pour parler de présenter son bouquin. Mais avant de m'intéresser au livre, j'aimerais savoir qui est Géraldine.
1: Bonjour, merci de m'interviewer. Alors, je suis née en Belgique, un petit peu par accident, je crois, parce qu'une très grande partie de ma famille est argentine. Et donc, j'ai regardé très rapidement vers l'Amérique du Sud. La première fois que j'ai abouti là-bas, c'était pour découvrir, pour sentir un petit peu l'odeur du temps. Et j'ai découvert que je me sentais latino-américaine et pas du tout européenne. Donc, je suis rentrée en Europe après 6-7 mois pour organiser un voyage à travers tout. Pour démarrer du Mexique et terminer en Terre de Feu, enfin pas terminer, aboutir jusqu'en Terre de Feu et remonter jusqu'au Brésil, le tout dans une vieille camionnette VV, vraiment digne de l'époque hippie, que j'ai achetée en deuxième main, elle avait déjà 7 ans, et que j'ai mis sur un bateau, et j'ai obtenu de pouvoir être aussi sur le bateau, et j'ai abouti au Mexique.
0: Mais donc elle est partie d'où le combi Volkswagen là, avec Géraldine dedans?
1: Elle est partie d'Anvers, avec moi dedans, et j'ai abouti à Veracruz, au Mexique. Et j'ai déambulé et parcouru l'Amérique latine pendant 2 ans.
0: Donc là, on est en quelle année quand elle quitte Anvers?
1: On est là dans les années 80. Et j'étais journaliste, mais en architecture, en urbanisme et culturel. Donc j'ai beaucoup écrit, j'ai beaucoup publié de reportages, et c'était ma manière de survivre. En passant d'un pays à l'autre, j'essayais quand même de passer un mois dans la capitale et de faire des articles sur l'architecture, sur l'urbanisme. Et puis peu à peu, les gens m'ont de plus en plus demandé des renseignements sur les différents pays, du style « Mais toi qui connais bien, tu peux pas m'organiser un petit voyage ?» Et alors j'ai glissé vers un tourisme réceptif et je suis devenue concepteur de circuits. Et j'ai passé près d'un an en Patagonie déjà à ce moment-là, dont je suis tombée raide dingue, totalement amoureuse de la Patagonie, tout en imaginant jamais pouvoir m'y installer parce que c'est pas une terre facile et les villes ne m'intéressent pas vraiment. Et puis le hasard a fait extrêmement bien les choses et j'ai rencontré mon mari qui lui vivait en Afrique centrale. On s'est rencontrés entre 2 avions en Europe. Il est parti tourner en Afrique centrale et puis on s'est demandé où on allait. Et on a fait un très très grand tour en Amérique du Sud avant de définitivement porter notre choix sur la Patagonie. Et ça, c'est la deuxième histoire du livre. C'est 15-16 ans en Patagonie australe, en plein milieu du désert, au bord du deuxième lac d'Amérique du Sud, qui fait plus ou moins 6 fois le Léman, d'eau potable. Et bordé par la cordillère.
0: On parlera de la Patagonie un petit peu plus tard, mais j'ai envie de revenir sur cette aventure en combi Volkswagen dans les années 1980, avec finalement déjà la volonté de rendre le voyage le plus durable possible, parce que par l'écriture, vous aviez réussi à développer un modèle économique et vivre du voyage.
1: Oui, grâce à la publication des reportages et des photos, et surtout des reportages écrits, j'ai vraiment pu arriver à soutenir ce voyage. J'ai jamais logé dans les grands hôtels. J'ai toujours logé dans ma petite camionnette qui était aménagée pour. C'était sans doute un petit peu moins dangereux que maintenant. J'ai quand même quelques belles expériences et quelques belles frayeurs. Mais c'était tout à fait faisable. Aujourd'hui, la route est assez encombrée. Il y a beaucoup, beaucoup, beaucoup de gens qui font ça. Mais dans les années, fin des années 80, une femme seule avec son appareil de photo et sa petite camionnette, je vous garantis qu'il n'y en avait pas beaucoup. Et c'était fabuleux parce que j'avais un contact avec les gens partout qui a été extraordinaire, qui a été le fait de pouvoir m'intégrer, surtout parce que j'étais seule. Donc il n'y a pas cette espèce de barrière qui fait que quand on est à deux, on est déjà une entité face à la personne qu'on rencontre. En étant seul, on s'intègre vraiment partout. Et c'était assez merveilleux.
0: Qu'est-ce qui vous a donné le courage de vivre cette aventure seule?
1: aucun courage et pas peur. Je crois que c'est une de mes caractéristiques. Je ne sais pas ce que c'est que la peur, sauf la peur de perdre les gens que j'aime.
0: Qu'est-ce qu'il en reste hein, de cette pérégrination en combi Volkswagen dans les années 80 en Amérique du Sud?
1: Ben, il en reste que ça a déterminé tout le restant de ma vie. Donc je suis restée en Amérique du Sud après ce périple. Je suis rentrée quelques mois en Europe pour pouvoir publier pas mal, mais même je publiais au fur et à mesure. Et puis je suis repartie dans les Andes, je suis repartie à Buenos Aires, j'ai travaillé comme journaliste, une partie à la radio, beaucoup dans des reportages. Et puis après quelques mois, j'ai commencé à créer des circuits pour l'Argentine et le Chili, des circuits touristiques à thème. Donc beaucoup de safaris photo, beaucoup de voyages pour les oiseaux, beaucoup de voyages dans les Hautes Andes, pas de voyages de chasse, beaucoup de voyages de pêche. Et ces thèmes ont été repris et vendus par des agences en Europe, à Paris, en Suisse, à Genève.
0: Mais ça, c'était le début, en fait, de créer des voyages comme ça. Vous êtes les précurseurs de la création de voyages photos et voyages à thème.
1: Oui, c'était tout à fait le début. Et quand on a abouti, après avoir rencontré mon mari, quand on a abouti et qu'on a acheté une terre en Patagonie australe, tout le monde nous appelait. L'idée était de créer un écolodge avec une éco-culture de fruits fins au bord du lac. Quand on a raconté dans les villes qui étaient à 300-400 km de chez nous qu'on allait monter un écolodge en plein milieu du désert, je vous garantis que tout le monde nous prenait pour des fous. On nous a du reste très rapidement appelé les fous belges du bout du lac.
0: Mais en tout cas, il y avait un public pour ça, ça a fonctionné?
1: Ça a très bien fonctionné. On a ouvert dans les années 90, 90. C'était une petite entité parce qu'il y avait 18 lits, donc c'est pas très grand, avec un petit restaurant, avec un fumoir de saumon du lac, tout artisanal, sans électricité, avec une fabrique de fruits fins avec valeur ajoutée, du style confiture, mais aussi les vins de framboise, les liqueurs de framboise, le vinaigre de cassis, etc. Et ça a bien marché. On a eu un très très très gros problème parce qu'en 1991, on venait d'ouvrir et 4 mois après l'ouverture, on a eu un volcan qui a explosé, qui nous est tombé sur le dos et on était vraiment très près. Donc on a reçu 21 cm de cendres volcaniques. On n'a pas vu la lumière du jour pendant pas mal de temps et 18 jours d'explosion continue. Et tout a été enseveli, absolument tout. Je ne sais pas si vous imaginez ce que c'est que 21 cm de silice. Tout est mort. Toutes les plantations qu'on avait faites, tous les animaux, tout est mort. On a dû tout recommencer à zéro.
0: On est où et en quelle année?
1: Alors là, on est en 91, en Patagonie australe. Le volcan s'appelait le Hudson. Enfin, il s'appelle toujours le Hudson. Il est dans la calotte glaciaire. Et personne ne s'en occupait parce qu'il avait crashé un tout petit peu 20 ans avant, mais c'est tout. Et on n'en a pas du tout parlé en Europe parce que c'était le moment où Yeltsin a fait une petite révolution. Donc l'Europe avait beaucoup d'autres choses à raconter, plus importantes que l'explosion du Hudson. Par contre, en Amérique du Sud, on en a beaucoup, beaucoup parlé. C'est la plus grosse explosion volcanique que n'aient jamais vécu le Chili et l'Argentine, y compris maintenant. Et je crois qu'elle était à peu près 10 fois supérieure à ce qu'on a vu en Islande. Donc c'était absolument hallucinant. Une expérience hors du commun et puis une certaine résilience parce qu'il a tout fallu recommencer.
0: Au même endroit?
1: Ah oui, on n'est pas des gens qui abandonnent. Oui, bien sûr, au même endroit.

0: Comment expliquer que vous ayez choisi une vie d'expatrié? Vous auriez très bien pu rester dans votre Belgique natale, parce que la Belgique c'est très chouette, les Belges sont super sympas. Pourquoi? Qu'est-ce qui fait qu'on choisisse d'aller vivre à l'étranger et qu'on y reste?
1: Alors la Belgique est un pays sympa, c'est vrai, les Belges sont sympas, mais c'est un très petit pays. On manque un petit peu d'espace. Et vous avez deux sortes de Belges. Vous avez les Belges de l'extérieur et les Belges de l'intérieur. Et les Belges de l'extérieur, ils sont caractérisés par une chose, c'est qu'ils cherchent partout. Et ils sont très atypiques. Si vous allez dans un pays étranger comme expat, et que vous êtes français, italien, allemand ou anglais, vous allez à l'ambassade, et puis vous allez tout de suite être amené à rencontrer le cercle des Français, le cercle des Allemands, le cercle des Italiens, où on se retrouve, on parle la langue, on continue sa propre culture et on se fait des amis. Les Belges n'ont pas. Ils n'ont pas de cercle de Belges. Mais par contre, il est coutume de dire, on entend souvent dire que dans les endroits les plus invraisemblables et les plus perdus du bout du monde, quand on retourne une pierre, on trouve un petit Belge. Mais lui, il ne va pas essayer d'avoir des amis qui ne sont pas Belges, qui sont Belges. Alors voilà, je suis une Belge de l'extérieur. Ma mère était déjà une globe-trotteur pour un métier tout à fait différent du mien. Donc, j'ai vraiment été baignée dans le monde international depuis très très très jeune, en parlant plusieurs langues très jeune. Le reste a fait que j'aime les grands espaces, que j'aime pas les villes, et que j'aime pas d'être mis dans une boîte à lapins, et que j'ai besoin d'infini, ce qui est le titre de mon bouquin, et d'absolu. Et la plus grande chance de ma vie a été celle de faire la rencontre de mon mari qui aimait la même chose, parce que c'est très rare dans un couple que les deux aiment la même chose.
0: J'aime bien cette phrase, s'aimer, c'est regarder ensemble dans la même direction. Et c'est vrai que dans un couple, c'est pas toujours évident de partager cette direction commune et de pouvoir avancer ensemble. Donc on va s'intéresser maintenant au bouquin. Patagonie, tutoyer l'infini. Alors déjà, avant vous me disiez un coup de cœur absolu pour la Patagonie. Pourquoi?
1: Pour l'immensité. L'immensité, le fait que quand vous regardez la Patagonie, vous pouvez voir la courbe de l'horizon. Il n'y a pas de frontières, il n'y a pas de limites. Et les seules limites, c'est qu'il n'y en a pas. Alors, vivre à côté d'un lac qui fait plus ou moins 5-6 fois l'aimant, d'eau potable, cristalline, au pied des Andes, qui est soit orangé, soit violet, avec des grandes coulées blanches des glaciers, un climat fabuleux, il ne pleut jamais. En tant que Belge, je n'aurais pas pu aller au Chili parce qu'il pleut tout le temps. C'est un privilège qui n'est pas donné à tout le monde. Et c'est une chose qu'il faut vouloir pour pouvoir l'obtenir. Donc, je crois que la plus grande chance qu'on ait eue, c'est d'avoir cette volonté de vivre autre chose et de vivre une vie où, franchement, les psys n'ont pas leur place. Les problèmes, c'est la pompe à eau qui ne marche plus parce qu'il y a une truite dedans. ou les béliers qui se sont échappés pour aller voir les filles. Ou les cendres d'un volcan.
0: Mais ça, c'est une vie d'isolement, alors on est loin de tout, là.
1: À le premier supermarché, 400 km, allez. Mais par contre, avec notre écologe, on était plein à peu près de octobre jusqu'à mars-avril, jusqu'à Pâques. Et quand je dis plein, vraiment bien rempli, on a eu un succès absolument incroyable, alors qu'on partait de rien et qu'on a fait... Notre exemple a fait boule de neige ou tache d'huile, comme on veut. Et grâce à ça, on a pu créer une petite association de différents domaines des Andes qui ont ouvert leurs portes aux grands voyageurs, permettant d'éviter la création de grands hôtels sur une terre qui ne le supporterait pas. Donc l'expérience a été très positive, malgré tout.
0: Donc là, c'est le monde qui venait à vous, donc isolé dans un lieu fabuleux, mais avec quand même l'accès au monde grâce à tous ces voyageurs.
1: Tout à fait. Pendant 10 ans sans téléphone, Internet n'existait pas encore.
0: Comment ils arrivent?
1: On était très très très très surpris quand on a ouvert d'avoir autant de monde tout de suite. D'abord parce que les gens de la ville, à 400 km, de Comodoro Rivadavia, à qui on avait quand même acheté beaucoup de matériel pour construire, nous ont fait une publicité d'enfer. Et puis, étant donné qu'il n'y avait pas énormément de choses dans le coin, au point de vue touristique d'aussi original, on est devenu très très vite très connus. Et puis, il y a aussi très peu de monde. Donc les gens se connaissent. Je me rappelle un jour, une de mes amies d'Europe, d'Espagne, avait envoyé une lettre qui est aboutie à 1100 km de chez moi, au chef-lieu de la province. Et puis cette lettre, on ne sait pas comment, elle avait été amenée par quelqu'un qui en a parlé dans un resto. Et il a dit, je ne sais pas quoi en faire, parce que bon, elle est perchée là-bas, au pied des Andes, sur son lac. Et il y a tout de suite eu quelqu'un dans le resto qui a dit, ah, mais moi, je connais quelqu'un qui va par là-bas, je lui amène demain. Ça, c'est la communication du désert.

0: Patagonie, tutoyer l'infini, qu'est-ce qu'on y retrouve dans ce livre ?
1: Alors, c'est un petit peu... C'est un récit, mais qui n'est pas biographique, dans le sens que ce n'est pas notre histoire en tant que personne, mais c'est l'histoire de comment s'installe-t-on en plein milieu du désert en 4 leçons faciles, qui sont généralement très pittoresques, les leçons faciles. Donc, on a abouti à une soirée d'hiver, en plein milieu de nulle part. On avait acheté une terre 6 mois avant, avec un très gros chien, un bosseron, bien français, un très gros chat et une petite fille de 6 ans. In the middle of nowhere, vraiment. Et on a tout construit. On a dévié une rivière pour avoir de l'eau. On a planté des milliers de cerisiers, des milliers de framboisiers. On a fait de l'éco-culture de fruits fins. On a fait des kilomètres de petits canaux d'irrigation pour arriver à donner de l'eau aux plantes et aux cultures. Et puis, peu à peu, on a monté le lodge. Et je raconte toutes les invraisemblables difficultés qu'on a eues et les invraisemblables victoires qu'on a eues, mais qui ont tout un côté complètement surréaliste. Pour un Européen qui tourne son robinet pour avoir de l'eau, ça choque et puis ça remet en question. Parce qu'avoir de l'eau, pour nous, c'était faire 500 mètres de canalisation sous la terre, de dévier une rivière, de planter une petite pompe, de construire un tank sur la colline, de ramener l'eau par là. Donc, tout est à l'avenant. Et je raconte ce que les gens ne savent pas ou qui n'oseraient pas faire. Et en racontant que tout est possible, on peut tout faire. Tous les rêves sont permis. Il suffit de le vouloir, il ne faut pas avoir peur. La terre est extrêmement belle et très généreuse, malgré les difficultés.
0: Ils sont heureux de tout créer, mais ça paraît juste complètement incroyable de s'imaginer qu'on est parti de rien dans cette histoire-là, juste dans un cadre absolument incroyable où la nature apparemment est absolument magnifique et généreuse, mais tout à construire. Mais il n'y a pas d'autre homme dans cet endroit. Il fait quand même, si c'est beau, pourquoi il n'y a personne ?
1: À cause du vent. Le climat est dur. Même s'il fait bon au point de vue température, le vent du printemps et de l'été, c'est quelque chose de sérieux. C'est-à-dire que quand on parle ici avec affolement de 80 km, là-bas c'est 200. Donc c'est vraiment du vent. Donc la terre est fertile, mais elle est désertique à cause du vent, à cause de la sécheresse. Et tout ce qui est aspersion est impossible parce qu'on perd plus d'eau qu'on arrive à irriguer. Donc tout doit être fait par irrigation, par petits canaux, où maintenant les nouvelles techniques de goutte à goutte sont extrêmement efficaces. Donc c'est un désert particulier, c'est un désert qui a été catalogué 1, c'est-à-dire c'est un désert qui reçoit exactement le minimum pour survivre sans s'assécher et s'éroder complètement. Il pleut, là où nous étions, il pleut moins de 20 cm par an.
0: Mais c'est quand même des conditions de vie très compliquées, très dures. Donc ok, c'est beau, mais qu'est-ce qui fait qu'on suit cette graine de folie qu'on a en nous et qu'on se dit on reste là alors que rien n'était fait pour y rester? C'était compliqué, fallait tout créer. C'était sortir du connu, c'était se libérer du connu que de vouloir vivre dans cet environnement qui est peut-être magnifique, mais qui a un côté hostile dans ce que j'en entends.
1: Mais c'était ça qu'on aimait. C'est pour ça qu'on est parti. Mon mari vivait en brousse et moi j'ai vécu dans les Hautes-Andes avant, donc on était déjà assez bien préparé à ce genre d'expérience. Mais c'est ce qu'on aimait le plus. Être sur sa terre et tout créer, ça a quelque chose d'absolument fabuleux. Parce qu'il n'y a plus de contraintes. On fait ce qu'on veut sur sa terre. Donc on soigne la terre, on a plus des gens qui vont venir vous dire vous devez faire ça pour l'écologie ou pas. Tout était écologique là-bas. Tout était de la récupération. La moindre goutte d'eau était récupérée. Tout était traité de manière à ce qu'il n'y ait aucune pollution. Tout ce qu'on a créé, on n'a pas besoin qu'on nous le demande. Et c'était... C'était 20... Non, elle n'est pas 20 ans. C'était 12 ans avant les OMD. Et je ne parle pas des ODD. Donc, il y avait déjà parfaitement moyen de développer des choses merveilleuses et on n'a pas attendu les ODD pour le faire. Et c'est un rêve de vie de pouvoir tout créer. On n'a pas besoin d'aller au théâtre tous les soirs. On n'a pas besoin de regarder un bête film tous les soirs. On n'a pas besoin de... On avait emporté une sérieuse bibliothèque, ça oui, et un piano à queue.
0: Et aujourd'hui, ce lieu, qu'est-ce qu'il s'y passe ? Faut pas en parler ?
1: Non, c'est fini. C'est pas fini, le lieu n'est pas fini, parce que la Terre est immortelle, et puis elle deviendra ce qu'elle devra devenir. Mais le volcan a vraiment terriblement abîmé la santé de mon mari, et on a dû rentrer.
0: Donc le retour en France, ça doit être compliqué, après une vie en décalage total avec ce qu'on va retrouver ici quand on revient ?
1: On s'habitue pas. Tout simple. Je me sens toujours latino-américaine et on s'habitue pas. Et bon, j'ai survécu comme j'ai pu. Et puis on verra bien.
0: Pourquoi avoir fait un bouquin ?
1: D'abord comme hommage à la Terre. C'est tellement beau. Et j'ai pas voulu mettre de photos dedans parce que je crois que la puissance de l'imagination est infiniment supérieure à la puissance de l'image. Donc il y a beaucoup de descriptions, mais appliquées dans les cas précis de très très très très beaux sites de nature. Donc c'est un peu un hommage à la nature, c'est aussi un hommage à mon mari, à tout ce qu'on a fait là-bas. Et puis j'avais aussi envie de dire aux gens en général, il y a toujours moyen de rêver et il y a toujours moyen de réaliser tous ses rêves, quels qu'ils soient.
0: Merci Géraldine.
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1: Vous connaissez Queen Nanny, héroïne nationale jamaïcaine. Elle refusa sa condition d'esclave et mena la guerre contre les soldats britanniques. À la tête d'une communauté de marrons pendant plus de 10 ans, elle permit la libération de centaines d'esclaves. Évidemment, les archives sont minces sur Queen Nanny. Ce qu'on sait d'elle est majoritairement hérité de récits oraux. Nanny est née en Afrique de l'Ouest, dans l'actuel Ghana, vers 1686, au sein d'une tribu Ashanti. Enfant, elle est déportée et mise en esclavage sur l'île de la Jamaïque, alors colonie britannique. Nanny a très probablement été vendue à une plantation sucrière de la commune Saint-Thomas, à proximité de Port-Royal. Pendant que les aristocrates britanniques savourent les fruits du travail des esclaves, la résistance s'organise. Nanny, comme de nombreuses femmes et de nombreux hommes, fuit les plantations pour former des communautés appelées marrons, retrouver une identité et se dresser contre leurs oppresseurs. Les communautés marrons de Jamaïque furent parmi les mieux organisées et les plus pérennes des Caraïbes. Cela peut s'expliquer par la taille de l'île et ses montagnes, mais aussi par une rupture opportune. En 1655, quand les Espagnols vaincus par les Britanniques abandonnent leurs plantations, un grand nombre d'esclaves profitent de la confusion pour fuir les plantations et occuper les Blue Mountains. Vers 1720, Nanny prend la tête d'une communauté de marrons et fonde Nanny Town, une ville libre d'environ 2 km². Retirée dans les montagnes, Nanny Town est particulièrement difficile d'accès. Sa position stratégique, en surplomb de la rivière Stony, permet de repérer les soldats britanniques et rend toute embuscade impossible. Chef de village et guide spirituel, Nanny organise un commerce basé sur du troc de nourriture, d'armes et de vêtements qui permet de faire vivre sa communauté. Les marrons de Nanny Town vivent aussi de l'élevage, de l'agriculture et de la chasse. Déportée de première génération, elle encourage sa communauté à adopter les modes de vie et les traditions des tribus d'Afrique de l'Ouest. Stratège militaire et chef de guerre, Nanny entraîne la communauté et mène la guérilla contre les soldats britanniques, pourtant supérieurement armés. Elle organise des raids dans les plantations pour récupérer les biens des maîtres esclavagistes, de la poudre, des armes et de la nourriture. En incendiant les plantations et en créant la confusion, ses troupes auraient permis l'évasion de plus de 800 esclaves. Entre 1728 et 1739, Nanny Town et d'autres communautés marronnes sont sévèrement attaquées par les forces britanniques. Nanny est tuée en 1733 par le tir d'un affranchi à la solde des esclavagistes, le capitaine Sambo, aussi connu sous le nom de William Cuffy, appartenant à l'unité des Black Shots. Queen Nanny, reine des marrons, figure aujourd'hui sur le billet de $500 jamaïcain.
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3: Bonjour Laurent Maréchal.
4: Bonjour Laurence.
3: Comme tous les jours, vous nous présentez une nouveauté de la programmation musicale, une programmation que nous plaçons, je le rappelle, sous le signe de la diversité, de la parité et de la curiosité, Laurent.
4: Laurence, aujourd'hui, nous nous rendons à Paris, ville d'adoption du Libanais Zeid Hamdan. D'abord moitié aux côtés de Yasmine Hamdan, du légendaire duo Soapkills, Zeid Hamdan mène depuis le début des années 2000 une carrière très active, voire ubiquiste, souvent sous la forme de collaborations et notamment de duos avec des chanteuses du Proche-Orient, les Égyptiennes Mariam Saleh et Mai Adib, la Turque Céline Sumbultepe ou sous le nom de Bédouin Burger, la Syrienne Lynn Adib. Je vous propose d'écouter son dernier single en date, le très suave Bossa, un titre qui se réfère à la fois au genre musical et au sens du mot Bossa en arabe, ça veut dire le baiser. Et la chanson n'est pas sans évoquer un célèbre sonnet de la poétesse Louise Labbé.
3: Merci Laurent, un titre que l'on retrouve à l'antenne dès cette semaine sur le site web de Radio et sur toutes nos plateformes. Et nous nous retrouvons demain pour une nouvelle nouveauté.

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3: Bonjour Nicolas, on ouvre ce journal à Moscou. Une grande fébrilité semble s'être emparée du pays où la modestie inédite du traditionnel défilé du 9 mai a résonné comme un démenti de tous les discours martiaux et victorieux du président Poutine, apparemment plus isolé et paranoïque que jamais.
4: Bonjour Jonas, ce samedi, les commémorations de la victoire soviétique sur l'Allemagne nazie se sont déroulées dans un format particulièrement réduit. Le Kremlin redoutait des attaques de drones ukrainiens après plusieurs semaines de frappes répétées sur le territoire russe. Finalement, aucune attaque majeure n'a été signalé pendant les célébrations, mais le défilé militaire particulièrement en cours aura sans nul doute donné une image de faiblesse du Kremlin. À l'inverse de l'effet recherché, les invités étrangers étaient eux aussi peu nombreux, avec seulement quelques dirigeants présents, notamment le biélorusse Alexandre Loukachenko, le kazakh Kassym Jomart Tokayev ou encore le président ouzbek Shavkat Mirziyoyev.
3: Un défilé particulièrement modeste donc qui s'est tenu dans un contexte d'une fragile trêve avec Kiev.
4: Le cessez-le-feu temporaire annoncé vendredi soir par Donald Trump n'a pas totalement fait taire les armes. Kiev et Moscou s'accusent mutuellement de multiples violations. Selon l'état-major ukrainien, la Russie a mené des milliers de frappes de drones et de bombardements d'artillerie contre plusieurs localités proches de la ligne de front. Au moins 2 personnes ont été tuées, 7 autres blessées, dont un enfant, et plusieurs infrastructures ont été endommagées. La Russie, de son côté, accuse les forces ukrainiennes de frappes d'artillerie, de chars, de drones et d'attaques d'infanterie.
3: Et après 4 ans de guerre, les signaux de fébrilité se multiplient côté russe.
4: Oui, la guerre s'éternise, l'économie russe fait face à une pression inédite, les revers militaires sont de plus en plus évidents et les blocages d'internet se sont intensifiés ces dernières semaines. Dans ce contexte, les sondages révèlent aussi une baisse de la popularité de Vladimir Poutine entre 60 et 70%. Une part croissante de Russes disent ne plus approuver l'action du président et ne plus lui faire confiance. Des chiffres toutefois à prendre avec prudence dans un pays où toute voix critique est réprimée et où les sondages sont réalisés par téléphone. Face à cela, le président russe semble fébrile, décrit par les médias comme en proie à une paranoïa après des rumeurs de coup d'état au sein de ses rangs. Une situation qui inquiète le Kremlin à 5 mois des élections législatives.
3: Mais comme chaque année depuis le début de l'invasion de l'Ukraine, le Kremlin a pourtant tenté de reprendre la main en tentant de diffuser un récit qui semble ne plus convaincre même les soutiens les plus fervents du Kremlin.
4: Au cours du défilé, Vladimir Poutine a tenté de faire passer un message déjà largement répété. Selon lui, aujourd'hui, comme en 1941-1945, Moscou mène une guerre au nom d'une cause juste, contre une Ukraine présentée comme fasciste et à dénazifier. Selon Vladimir Poutine, la Russie ferait face, je cite, à une force hostile, armée et soutenue par l'ensemble du bloc de l'OTAN. Un soutien occidental qu'il accuse de prolonger le conflit. L'occasion aussi de répéter la même promesse depuis le début de la guerre, la victoire sera russe. Une promesse qui semble de plus en plus illusoire alors que les armées russes ont perdu du terrain en Ukraine en avril dernier.
3: Et on continue ce journal en Hongrie où a eu lieu samedi l'investiture officielle de Péter Magyar.
4: Des milliers de personnes se sont rassemblées à Budapest pour assister à cette cérémonie marquant officiellement la fin des 16 années passées sous le mandat de Viktor Orban. Tout au long du week-end, la capitale a été le théâtre de nombreuses festivités. Dans son discours, le nouveau Premier ministre conservateur a promis une rupture politique forte avec son prédécesseur en assurant vouloir, je cite, « servir la Hongrie et non régner sur elle ».
3: Et que retenir de son discours d'investiture ?
4: Péter Magyar a surtout voulu incarner un changement à la fois politique et institutionnel. Samedi, il a inauguré son mandat par ces mots « Bienvenue dans la Hongrie libre et démocratique ». Il a ensuite promis de rendre les institutions hongroises plus ouvertes, en particulier le Parlement, qu'il a présenté comme un lieu à restituer aux citoyens. Je cite « Ce bâtiment a été un symbole d'oppression et maintenant il est à vous ».
3: Et la nouvelle présidente de l'Assemblée nationale hongroise, Agnès Forstoffer, a quant à elle centré sa première prise de parole sur l'Europe.
4: Symboliquement, sa première mesure a été annoncée lors de l'investiture, celle du retour du drapeau européen sur la façade du Parlement hongrois, après plus de 12 ans d'absence. Pour Agnès Forstoffer, il doit s'agir du premier pas symbolique du réchauffement des relations entre Budapest et Bruxelles.
3: On clôture ce journal au Royaume-Uni où le Premier ministre Keir Starmer est désormais dans une situation de plus en plus précaire quelques jours après les résultats catastrophiques des élections locales organisées jeudi 7 mai.
4: Ce scrutin, qui permettait de renouveler une partie des conseils locaux en Angleterre, a mis en évidence la perte de popularité grandissante du Premier ministre. Le Parti travailliste a donc subi de lourdes pertes, tandis que la percée de Reform UK, la formation de droite populiste menée par Nigel Farage, inquiète particulièrement le 10 Downing Street. À l'annonce des résultats, Keir Starmer a affirmé assumer la responsabilité de cette défaite tout en excluant la possibilité de partir afin de ne pas, je cite, « plonger le pays dans le chaos ».
3: Et face à cette déroute, Keir Starmer entend désormais centrer ses efforts sur l'amélioration des relations entre Londres et Bruxelles.
4: Dans une tentative de relance politique, le Premier ministre britannique place en effet le rapprochement avec l'Europe au cœur de sa stratégie. Il promet de renforcer ainsi les liens économiques et sécuritaires entre Londres et l'Union européenne, 6 ans après la sortie officielle du Royaume-Uni de l'UE. Du côté de Bruxelles, les réactions officielles restent pour l'instant prudentes, mais les premières analyses évoquent déjà un nouveau levier de négociation pour l'Union européenne face à Londres.
3: Merci Nicolas.
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3: Bonjour Tiphaine Chevalier.
4: Bonjour Laurence.
3: Aujourd'hui, vous vouliez nous reparler des nématodes.
4: Oui, nous en avions parlé il y a quelques mois. Vous vous souvenez de ce que sont les nématodes?
3: Je ne serais pas contre un petit rappel quand même.
4: Alors les nématodes sont des vers filiformes d'environ 1 mm. Ils sont ronds d'environ 20 microns de diamètre et ils sont translucides. Impossible de les voir à l'œil nu. Il y a environ 30 000 espèces décrites réparties dans tous les écosystèmes de la planète.
3: Alors attendez, pourquoi ajoutez-vous décrites à espèces décrites ?
4: Parce que ces 30 000 espèces ont été observées, décrites et publiées. Les scientifiques les connaissent officiellement. Mais ces mêmes scientifiques pensent qu'ils sont passés à côté d'un tas d'autres espèces. Ils en découvrent de nouvelles régulièrement et estiment qu'il y en aurait 100 000 espèces de nématodes globalement. Certains les estiment à 300 000, voire 500 000, pour un nombre d'individus de près de 400 à 500 milliards sur la planète.
3: Bon, bref, en tout cas, ils sont très nombreux et très divers.
4: C'est ça, peu importe les chiffres exacts, il faut retenir que les nématodes, du fait de leur petite taille et de leur grande abondance, représenteraient près de 80% des animaux sur Terre.
3: Et où vivent-ils, Tiphaine ?
4: Partout. Les plus connus sont les nématodes parasites d'autres animaux, dont nous, les humains. Ce sont les nématodes les plus grands et les mieux étudiés. Mais je ne vais pas parler d'eux. Je vais plutôt me pencher sur les 20 premiers centimètres du sol, où en Europe, il y a plusieurs milliers d'individus dans 100 grammes de sol. Soit plusieurs centaines d'individus pour une seule cuillère à soupe.
3: Tiphaine Chevalier se déplace-t-il comme les vers de terre ?
4: Pas du tout. Ils ne déplacent pas de terre pour avancer comme le font les vers de terre. Ils n'ont pas les muscles nécessaires pour se déplacer par alternance de contraction et relâchement. Ils se déplacent en nageant dans l'eau de la porosité du sol, en se pliant de droite à gauche, selon un mouvement ondulatoire comme les serpents. Ils sont peu actifs dans leur nage et ne vont jamais très loin. On les considère sédentaires. Ils sont très sensibles aux conditions physico-chimiques des sols, à l'usage des sols, à la température, à la sécheresse. Ceci dit, certaines espèces ont des capacités de résistance, dormance, enkystement très efficaces pour attendre des conditions de vie qui leur seront plus favorables. Bien qu'on connaisse mieux les espèces de nématodes parasites des plantes, tous les nématodes ne sont pas des parasites.

0: Certaines espèces se nourrissent soit de bactéries, de champignons, d'autres animaux microscopiques, voire d'autres nématodes. Les espèces et les individus les plus nombreux sont les bactérivores et fongivores qui régulent les populations bactériennes et fongiques des sols.
1: Alors maintenant que nous voyons un peu mieux la bête, si j'ose dire, pourquoi vous vouliez nous en parler, Tiffaine Chevalier ?
0: Je voulais vous reparler des nématodes parce qu'aujourd'hui, où la société se préoccupe un peu plus de ses sols, rappelez-vous The European Soil Mission et la directive cadre sur la protection des sols, ils vont pouvoir nous aider.
1: Alors vous parlez toujours des nématodes microscopiques qui peuvent être des parasites ?
0: Oui, oui, Laurence. Vous les trouvez trop petits, translucides et sédentaires pour être vraiment utiles, mais c'est justement cette sédentarité qui va nous aider.
1: Mais nous aider à quoi, Tiffaine ?
0: À connaître les équilibres biologiques du sol. Sédentaires, bien implantés dans le milieu, au cœur du fonctionnement du sol et de la régulation d'autres populations comme les bactéries, ils sont pour nous de véritables indicateurs. Leur activité et les équilibres entre populations bactérivores, herbivores ou carnivores de nématodes sont des indices de la santé des sols. Par exemple, un sol de maraîchage dont la fertilisation serait surtout minérale va appauvrir la population des nématodes omnivores et carnivores au profit des populations d'herbivores et parasites des cultures maraîchères. Bon, là j'ai forcé le trait, mais vous voyez le principe.
1: Oui, ceci dit, pour interroger ce type d'indicateur invisible, ce ne doit pas être très simple, non ?
0: Le plus difficile n'est pas de les voir, car une extraction à l'eau des individus actifs n'est pas très compliquée. Le plus difficile est de les reconnaître. Jean Trapp, avec qui j'ai écrit cette chronique, est chercheur à l'IRD et spécialiste de la nématofaune. Avec d'autres collègues, notamment du Maroc, il inventorie les nématodes moins connus en Méditerranée. Il développe également, en partenariat avec la société Elisol Environnement, des outils pour faciliter, démocratiser la reconnaissance de ces animaux et stimuler l'effet des pratiques agricoles sur les populations de nématodes. Parce que comprendre et préserver cette riche et passionnante vie microscopique, c'est agir pour la santé et la durabilité de nos sols.
1: Merci beaucoup, Tiffaine Chevalier. Puis je rappelle qu'on retrouve cette chronique sur le site internet de Radio avec plein de petits liens pour aller voir, creuser et bien comprendre.
0: Et voir des nématodes.
1: Aussi.
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1: Bonjour à toutes et à tous et bienvenue dans ce nouvel épisode d'Enquête d'Europe sur Euradio. Aujourd'hui, nous nous intéressons aux dessous de la représentation parlementaire à l'échelle de l'Europe. Depuis la dissolution de l'Assemblée nationale en juin 2024, paradoxalement au soir des résultats des élections européennes, la représentation parlementaire à Strasbourg a disparu presque entièrement de l'espace médiatique national français. Finalement, que savons-nous de nos élus, nos représentants à l'échelle européenne? Comment travaillent-ils? Auprès de quels acteurs? Quel est l'impact de leurs décisions et quel est véritablement leur pouvoir? Pour éclairer toutes ces interrogations, nous sommes ravis de recevoir aujourd'hui deux invités, Philippe Perchoc en direct depuis Bruxelles, directeur de l'antenne Europe de l'Institut de recherche stratégique de l'école militaire et ayant occupé différentes fonctions auprès du Parlement européen pendant 8 ans, ainsi que Damien Bastian, collaborateur parlementaire d'une députée européenne. Merci à tous les deux d'être avec nous.
2: Merci beaucoup.
3: Merci, oui, merci pour l'invitation.
4: Donc, pour ouvrir cette discussion, Damien, vous qui êtes véritablement au cœur de la représentation européenne, est-ce que vous pourriez davantage nous expliquer le rôle du député européen? Comment s'organisent ses journées? Avec qui interagit-il? Et par exemple, quelle est la nature de son expertise?
3: Oui, bien sûr. Alors, le parlementaire européen, donc il est élu pour un mandat de 5 ans. Chaque pays élit ses propres parlementaires européens. En France, on n'a plus qu'une seule circonscription qui prend l'ampleur de tout le pays. Mais d'autres pays peuvent s'organiser différemment, avoir des circonscriptions plus régionalisées. C'était le cas d'ailleurs de la France avant 2014. Et du coup, on élit ses députés. Il y en a à peu près 750 en tout au Parlement européen. En France, nous, on en a à peu près 69, si je ne me trompe pas. C'est une répartition à peu près démographique. Et donc, le député européen, il siège au Parlement européen en permanence. Il est membre de plusieurs commissions au sein desquelles il peut défendre des textes qui sont, en revanche, essentiellement des initiatives de la Commission. Parce qu'il y a un point important, par contre, à comprendre, c'est que le Parlement européen n'a pas d'initiative législative. Il ne peut pas lui-même proposer des textes, les construire de son initiative, justement. Mais c'est la Commission qui peut proposer des textes, et le Parlement européen, ensuite, en discute, peut les amender en commission, les vote, mais ne peut lui-même porter ses propres textes. Donc c'est une particularité un peu, hein, c'est un peu le seul parlement, je pense, dans le monde qui ne peut pas le faire. Et ça joue sur la façon dont les parlementaires européens abordent leur rôle. Et donc il y a ce rôle-là, il y a aussi le rôle de représentation dans sa circonscription, donc en France, en l'occurrence pour les députés européens français. Un rôle donc à la fois pour porter en France les enjeux politiques qui se jouent au Parlement européen, essayer de les médiatiser, essayer d'en parler, essayer de mettre en lumière ce qui se passe au Parlement européen, puisque comme ça peut être semble éloigné, les gens ne le savent pas forcément, ne le suivent pas de près, les médias n'en parlent pas tant que ça. Donc il y a ce rôle-là, et globalement, voilà, si je veux être assez bref.
4: Très bien. Et ainsi, est-ce que vous diriez qu'il s'agit d'un travail plutôt politique ou plutôt technique?
3: Alors, je pense que le parlementaire européen peut décider un peu le rôle qu'il veut se donner. À mon sens, et en tout cas la députée pour laquelle je travaille, l'idée c'est de donner un rôle politique au rôle de député européen. Et je pense que c'est ça sa fonction d'élu de façon générale, sinon on ne tente pas faire d'élection si c'est juste un rôle purement technique. Parce que les députés sont élus, il y a des élections européennes, différents partis proposent leurs candidats. Et ensuite, au sein du Parlement européen, les députés se répartissent en groupes politiques, d'ailleurs, qui sont des groupes transnationaux, d'ailleurs. Donc, au Parlement européen, il y a plusieurs groupes politiques, un peu comme dans l'Assemblée nationale en France, qui ne sont pas, eux, définis par nationalité. Donc au sein de chaque groupe, il y a voilà, des Allemands, des Français, des Italiens. Et ce qui les définit, c'est vraiment leur orientation politique commune et leur ligne politique partagée sur leur façon de concevoir l'Europe, les sujets globaux. Donc ouais, je pense que c'est un rôle politique.
4: Très bien. Et du coup, vis-à-vis de ces groupes politiques transnationaux, Est-ce que vous pensez que les logiques nationales reprennent parfois le dessus? Et plus largement, quel est le rôle des partis politiques nationaux vis-à-vis de la représentation européenne?
3: Alors oui, ça arrive souvent que les logiques nationales prennent le dessus, mais pour plusieurs raisons. Des fois, c'est des questions d'intérêts différents. Il y a un exemple fort en ce moment. Par exemple, l'Union européenne négocie un accord de libre-échange avec le Mercosur. Et là, d'un pays à l'autre, et même au sein du même groupe, il peut y avoir des petites différences de vote ou d'interprétation sur le texte en cours de négociation, puisque, par exemple, c'est un texte qui, d'un certain point de vue, peut pénaliser beaucoup l'agriculture. Donc, en France, c'est un secteur très important. Donc, les Français, quel que soit d'ailleurs, pour le coup, leur parti politique en France, sont assez unanimement contre cet accord, de la droite à la gauche. En revanche, par exemple, les Allemands ont plus de difficultés à être unanimement contre, puisque, à l'inverse, c'est un accord qui valorise plutôt leurs secteurs industriels. Et donc là, il y a une différence entre Français et Allemands, un peu indépendamment des partis. Donc il y a des sujets comme ça où la logique nationale peut reprendre le dessus, et ça arrive, mine de rien, assez fréquemment. Ouais.
4: Très bien, merci beaucoup. Donc maintenant, donc la question sera plus pour Philippe, mais si l'on prend en considération le contexte des grands bouleversements contemporains, je pense notamment à la guerre en Ukraine ou aux menaces de guerre, ces bouleversements impactent-ils directement la représentation parlementaire européenne et le rôle du représentant européen ?
2: Alors, comme ça a été assez bien expliqué, le Parlement européen a des pouvoirs qui sont définis par les traités, et notamment sur tout ce qui est législatif. Le Parlement ne peut pas vraiment faire d'initiative, mais en même temps, il peut amender les textes qui sont proposés par la Commission européenne. Dans le domaine des affaires étrangères, le Parlement européen n'a finalement pas beaucoup de pouvoir. Il en a principalement trois. Le premier, c'est de devoir ratifier par un vote oui ou non un nombre d'accords internationaux, notamment commerciaux, mais ça peut être aussi sur les élargissements. Son deuxième pouvoir, c'est un pouvoir budgétaire, puisqu'en fait, vis-à-vis de la politique étrangère, à chaque fois, que ce soit la politique de développement, la politique commerciale, etc., il y a de l'argent qui est dépensé, et le Parlement a un pouvoir de contrôle sur cet argent. Et son troisième rôle, c'est un rôle de contrôle des autres institutions, pas seulement sur le côté monétaire, mais de demander en fait aux autres institutions de venir s'expliquer sur leur choix d'orientation internationale devant la représentation du Parlement à Strasbourg. Et donc, chaque mois, quand le Parlement se réunit à Strasbourg, par exemple, le haut représentant pour la politique étrangère et de sécurité de l'Union européenne vient s'adresser aux parlementaires et échanger avec eux sur l'état des relations internationales.
4: Très bien, merci. Vous qui êtes spécialiste des pays baltes, je suppose que cet impact est différent pour les parlementaires des pays d'Europe de l'Est ou pas du tout ?
2: Pas forcément, je pense qu'en fait, comme ça a été bien expliqué, chaque pays vient aussi à Bruxelles et à Strasbourg avec à la fois sa dimension politique, hein, parce que le Parlement européen, c'est le seul parlement transnational du monde qui siège par groupe politique et pas par nationalité. Quand vous allez dans les autres assemblées parlementaires internationales, on siège toujours par nationalité, que ce soit à l'ONU ou ailleurs, et c'est pas le cas au Parlement européen. Donc cette dimension partisane, elle joue un rôle important. Après, bien entendu, il y a des sujets sur lesquels, quand on est un voisin immédiat de la Russie, il y a globalement, sur la politique étrangère, un consensus national qui est assez fort sur la sécurité, sur la défense, sur ce que doit faire l'Union européenne pour maintenir sa souveraineté. Donc ça, voilà. Mais on pourrait le dire, en fait, de toutes les régions d'Europe. En fait, c'est pas seulement le cas de ceux qui sont à l'est du continent.
1: Et si on s'intéresse maintenant au lien entre les citoyens et leurs représentants, comment expliqueriez-vous la distance ressentie par beaucoup de citoyens vis-à-vis du Parlement européen ? Est-ce un problème d'intérêt des individus, de lisibilité des institutions ou même de multiculturalité qui est difficile à incarner ?
2: Vous voyez, moi j'ai plutôt une réponse qui est, c'est-à-dire pas forcément la réponse qu'on entend d'habitude à Bruxelles. De mon point de vue, le citoyen, en fait, il appréhende différentes échelles de pouvoir de différentes manières. Quand on est français, on vote pour les élections départementales, pour les élections régionales, pour les élections nationales et pour les élections européennes. Et on voit qu'il y a des taux de participation qui sont différents pour chacune de ces élections, puisque le citoyen se demande ce que ça change pour lui. Donc, ce que je constate, c'est que, bien entendu, il y a probablement une participation qui est un peu moindre pour les élections européennes, quoiqu'elle est en train de remonter ces dernières années, que pour les élections nationales, mais en même temps, il y a une participation pour les élections européennes qui est souvent supérieure aux élections départementales ou régionales. Donc en fait, chaque citoyen fait aussi un peu son calcul d'essayer de comprendre pourquoi est-ce que c'est important pour lui de sortir de la maison et d'aller voter tel ou tel jour. Il y a aussi, bien sûr, le lien avec les élections nationales, parce que les élections européennes sont toujours à contre-courant avec les élections nationales. Donc il y a toujours un petit côté référendum vis-à-vis de ceux qui sont au pouvoir à ce moment-là dans la capitale du pays en question. Donc, de mon point de vue, l'état des relations internationales fait que les citoyens, aujourd'hui, si on regarde les études d'opinion, se rendent bien compte qu'il se passe des choses à Bruxelles qui sont importantes pour eux. Et donc, moi, je considère que ça devrait conduire, dans les années qui viennent, à probablement un peu plus de participation pour les élections européennes. Mais en même temps, voilà, ça reste une élection qu'en sciences politiques, on appelle de second ordre, puisque c'est une élection qui est considérée par les citoyens comme moins importante, moins décisive qu'une élection nationale. Et c'est le cas dans tous les pays de l'UE.
1: Damien, vous avez quelque chose à ajouter à ce sujet ?
3: Un élément que je peux ajouter, c'est que je pense que ce qui éloigne aussi en partie les électeurs de l'échelon européen, c'est le manque de visibilité sur l'action concrète de ce qui se passe dans ce Parlement, qui est une opacité un peu parfois... On peut se demander si elle n'est pas voulue. En tout cas, il y a des morceaux du processus législatif qui sont très difficiles à comprendre. Déjà, en lui-même, il est très difficile à comprendre, il est assez long, il y a beaucoup d'étapes, il y a des allers-retours. Le texte, il vient de la Commission, il part au Parlement, déjà ça peut être très long au Parlement, il y a les commissions, puis après ça repasse au niveau du Conseil pour que les États se prononcent, puis souvent le texte il fait des allers-retours comme ça, puis il y a aussi l'étape dite du trilogue, où là c'est le dialogue entre les trois institutions, la Commission, le Conseil, le Parlement, pour aboutir in fine à une version commune du texte, mais souvent l'étape trilogue... Et se déroule dans des moments où il y a des moments même de huis clos, c'est-à-dire on ne peut pas savoir ce qui s'y passe, c'est interdit de filmer, c'est interdit d'en faire des comptes rendus même. Du coup, ça crée vraiment un rapport très spécial à l'institution législative où il y a quand même des morceaux du processus qu'on n'a pas le droit de connaître. Du coup, j'imagine que ça crée quand même un peu un possible rejet ou une possible interrogation ou une lassitude vis-à-vis de ça. Et ce qui peut du coup interroger sur le pouvoir réel qu'on a en tant que citoyen, si même nos élus, à moins qu'ils soient eux-mêmes dans ces trilogues, si même nos élus ne peuvent pas être au courant de ce qui se passe dans un certain morceau des négociations.
1: Et on a commencé à en parler tout à l'heure, mais comment est-ce que, justement, vous, Damien, comment est-ce que votre députée essaye de maintenir le lien avec le terrain en France ?
3: Elle adopte une stratégie qu'ont plusieurs députés, c'est-à-dire déjà de braver ses règles de huis clos, c'est-à-dire que quand elle est dans des négociations ou dans des moments comme ça décisifs du processus, eh bien elle en parle publiquement, elle en fait ses propres comptes rendus, elle prend ses propres notes et elle se sert des outils modernes, des réseaux sociaux pour essayer de donner de la visibilité là-dessus. Ce qui peut peut-être parfois réussir à en faire des enjeux médiatiques. Typiquement, je reprends l'accord de négociation là de libre-échange avec le Mercosur. Réussir à en parler, etc. En France, ça a réussi un peu à devenir un sujet. On en a quand même parlé médiatiquement plusieurs fois, y compris parce que ça se croisait avec des mobilisations sociales, des agriculteurs et ce genre de choses. Donc, il y a eu quelques moments comme ça où il y a des sujets discutés au Parlement européen qui arrivait à être porté dans le débat public en France. Et donc, c'était assez intéressant. Donc, je pense que ça remettait un peu de la politisation et de l'enjeu sur le niveau européen. Et ça m'a fait penser aussi, je voulais juste mentionner ça, que les dernières élections européennes ont quand même montré qu'il y avait en effet une montée en enjeu et peut-être politique de cette élection, puisqu'elles ont quand même en plus provoqué une dissolution de l'Assemblée nationale. Ce qui a prouvé que... politiquement, en tout cas le gouvernement, le président, un peu seul, mais a considéré que ça valait le coup de réagir politiquement à ce résultat. Et donc ça prouvait, je pense, qu'il se passe quelque chose dans la considération de cette élection et qu'il y avait de plus en plus d'enjeux.
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1: Vous êtes toujours sur Euradio pour l'émission Enquête d'Europe avec Damien Bastian et Philippe Perchoc. Et l'une des grandes différences avec la représentation nationale réside probablement dans le rôle qu'occupent les groupes d'intérêt, à quel point ils sont des acteurs et des interlocuteurs réguliers des parlementaires européens, mais aussi de la Commission à Bruxelles. Damien, comment se déroule une interaction typique entre un lobby et un député ou ses collaborateurs ?
3: Ça peut prendre des formes assez diverses, mais ce qu'il faut comprendre, c'est que dans le Parlement européen, donc soit à Bruxelles ou à Strasbourg, les lobbyistes sont accrédités comme tels et ont le droit de se déplacer dans l'institution. Et donc, ils interagissent très souvent avec les députés européens. Et donc, ça peut aller d'interactions vraiment très banales. Ils prennent des cafés, ils se croisent tout le temps.

0: Transparency International, qui justement étudie un peu ces questions et qui avait compté à peu près 50 000 lobbyistes à Bruxelles, ce qui fait une moyenne de 70 lobbyistes par député. Donc, il faut imaginer, pas physiquement 70 lobbyistes qui suivent les députés, mais en vrai, en proportion, c'est un peu pour comprendre que c'est très pratiqué comme méthode, mais en même temps, par lobbyiste, ça regroupe vraiment beaucoup de gens. Hein. Donc, ça peut être des gens qui défendent des intérêts de multinationales, des gens qui défendent des causes politiques, des gens qui sont dans des ONG pour l'environnement ou les droits des femmes. Donc, ça regroupe beaucoup de réalités différentes, mais ça a un rôle important dans la vie du Parlement, parce qu'ils sont vraiment omniprésents et ils interviennent assez souvent, y compris dans des moments où on n'est pas certain de comment ils interviennent ou à quel point. Parce que je disais qu'il y a des phases qui sont à huis clos et qu'on ne voit pas exactement comment telle ou telle négociation a eu lieu. Et il y a eu des cas aussi récents qu'on peut mentionner de députés européens qui étaient eux-mêmes en fait en prise à des conflits d'intérêts. Et il s'est révélé qu'eux-mêmes, il y avait des liens, que ce soit économiques souvent, avec soit des puissances étrangères. Il y avait l'affaire avec le Qatargate notamment, où on a appris grâce à la justice belge que des députés européens, y compris des vice-présidentes du Parlement, recevaient de l'argent liquide de la part du Qatar et que du coup, le conflit d'intérêts était manifeste. Et du coup, voilà, il y a des cas comme ça qui laissent penser qu'aujourd'hui, la façon dont l'influence et certains lobbying sont encore pas très bien pris en considération par l'institution européenne.
1: Philippe, vous avez quelque chose à ajouter à ce sujet ? Est-ce que ça correspond à ce que vous avez observé au Parlement ?
2: Ça correspond pas forcément à ce que j'ai observé moi au Parlement. En même temps, j'ai travaillé au service de recherche, j'ai travaillé pour une première vice-présidente du Parlement. Je dois dire qu'il y a quelque chose qui m'a toujours fasciné, c'est qu'on trouve chez le citoyen européen une sorte d'attente de niveau éthique supérieur quand on parle de l'Europe que quand on parle du niveau national. C'est-à-dire le fonctionnaire européen, il doit se lever pour l'Europe le matin, alors que le fonctionnaire français, on lui demande pas forcément de se lever pour la France le matin quand il va au travail. Et donc il y a une attente, je crois, de la part des citoyens de transparence et d'éthique qui est très élevée et qui est très justifiée. Mais en même temps, cette question des liens entre les politiques et les représentations d'intérêts de toutes sortes, nationaux, internationaux, économiques, d'ONG, etc. C'est des sujets qui se répercutent aussi à tous les niveaux de pouvoir en Europe. C'est aussi à l'Assemblée nationale, au Sénat, dans les assemblées régionales, ou même au niveau municipal. On a eu des élections municipales en France il n'y a pas longtemps. Et que ce soit à Paris ou à Bruxelles, effectivement, il y a tout un mouvement de discussion autour de où placer le bon curseur, en fait, entre la transparence et la représentation légitime. En France, on a instauré la Haute Autorité pour la transparence de la vie publique. Et l'autre jour, en parlant avec des lobbyistes ici à Bruxelles, ils disaient que ça avait quand même modifié la manière de travailler à Paris et qu'à Bruxelles, c'était un peu une autre manière de voir les choses, mais que c'est pas forcément moins régulé qu'à Paris. C'est régulé différemment. Et donc voilà, je pense que ça fait partie de la vie politique aussi de parler à toutes sortes de représentants. Si demain un député européen doit prendre une décision, enfin décider de son propre vote sur la pêche électrique par exemple, qui est l'usage de filets électriques pour pêcher, c'est à peu près normal quand même qu'il rencontre des représentants, des pêcheurs, des gens qui défendent les ressources marines, les fabricants de bateaux, les filières agroalimentaires, etc. Sinon, comment est-ce qu'on peut prendre quand même une décision qui soit à peu près rationnelle ? Et ça, je pense que ça vaut pour le député européen comme pour le député national.
1: Comment faire en sorte qu'il y ait ces interactions-là, puisqu'elles sont importantes, mais qu'elles attisent pas finalement la défiance des citoyens envers le Parlement, qu'il soit européen ou national ?
2: J'ai pas vérifié, peut-être ce serait possible de vérifier. En tout cas, au Parlement européen, les députés sont quand même censés dire qui est-ce qu'ils rencontrent. Et dans les cabinets de commissaires européens et pour les très hauts fonctionnaires européens, maintenant, il y a un registre quand même où il faut noter toutes les rencontres qu'on peut faire. Et ça, je pense qu'il n'y a pas beaucoup d'États membres dans lesquels ça existe. Après, c'est normal que Bruxelles, étant la deuxième ville du monde avec le plus de nationalités, la deuxième capitale du monde pour l'espionnage et le pouvoir, disons, européen qui est quand même continental, que ça attire à la fois l'intérêt de beaucoup de représentants et en même temps un peu les fantasmes. Je pense qu'en fait, c'est absolument normal que Bruxelles soit aussi une ville qui génère toutes sortes de fantasmes, comme Washington DC, comme Pékin, comme les grandes capitales du monde.
3: Donc pour terminer, si l'on se

0: projette un instant vers l'avenir. Selon vous, dans quelle direction la représentation parlementaire européenne est-elle amenée à évoluer ?
1: On est en train de rentrer dans ces négociations-là et ça va prendre beaucoup de temps. Je crois que ce qu'on disait un peu plus tôt, c'est que le Parlement européen manque de pouvoir d'initiative, même si bon, il exerce son initiative de plein de manières différentes, même si c'est pas forcément reconnu par le traité. Quand le Parlement décide à 80% des voix que la Commission doit faire quelque chose, la plupart du temps, c'est difficile pour elle de pas le faire ou de pas proposer quelque chose. Mais quelque chose qui, moi, me questionne en tant que quelqu'un qui enseigne la science politique, c'est la question des pouvoirs budgétaires du Parlement. C'est-à-dire que le Parlement décide la répartition des recettes, mais il ne décide pas du montant des recettes. Et donc je pense qu'en fait, la normalisation du pouvoir parlementaire européen, à un moment où l'Europe aura de plus en plus de ressources qu'on appelle propres, c'est-à-dire des ressources qui sont collectées par l'Europe directement, ça me paraîtrait anormal quand même que le Parlement européen n'ait pas plus son mot à dire sur les recettes et qu'il reste cantonné uniquement à la question des dépenses.
0: Vous, Damien, est-ce que vous avez quelque chose à ajouter ?
2: Je voulais être assez bref parce que je suis assez d'accord, en tout cas par les points soulevés là, qui sont des points intéressants et qui doivent être questionnés dans le futur. Et moi, je vais me permettre du coup d'ajouter une interrogation plus politique, comme en plus c'est le milieu que je vois le plus. Mais il y a aussi l'évolution politique à l'échelle européenne, notamment parce que il y a un mouvement qui est aussi à prendre en compte sur comment on gère ça à l'échelle européenne, qui est d'entrée et d'affirmation des partis d'extrême droite au sein du Parlement européen, qui bouleverse un peu les rapports de force qui existaient jusqu'à présent, puisque jusqu'à présent, la représentation au niveau européen s'organisait avec une sorte d'équilibre et une sorte de cogestion entre le grand parti social-démocrate et le grand parti de la droite européenne, Parti populaire européen de son nom, enfin c'est le groupe, ça pardon. Et cet équilibre est en train de vaciller puisque les groupes d'extrême droite prennent de l'importance. Les partis d'extrême droite s'imposent au Parlement européen et d'ailleurs la droite au Parlement européen de moins en moins respecte le cordon sanitaire qui était jusqu'à présent respecté et s'allie de temps en temps sur certains textes avec l'extrême droite. Et je pense que c'est aussi un des points d'interrogation du coup pour le futur des institutions européennes. Comment faire si l'extrême droite s'impose au niveau européen, quand bien même dans d'autres, certains pays, ils résistent face à des institutions européennes qui, elles, y résistent de moins en moins.
0: Et d'un autre côté, Philippe, estimez-vous que l'introduction de listes transnationales pourrait changer la donne démocratique ?
1: Oui, il y a eu plein de propositions qui ont été liées à ces listes transnationales. Par exemple, de dire il nous faut des listes totalement transnationales où on aurait une eurocirconscription ou seulement les têtes de liste seraient transnationales. Je pense que c'est une idée qui est intéressante. Le Parlement travaille depuis la Belgique, qui est un pays qui se pose exactement les mêmes questions, puisqu'en Belgique, il n'y a plus vraiment de listes qui soient à la largeur du pays tout entier. Et tout le monde se rend compte que c'est difficile de faire fonctionner une entité politique si on n'a pas un débat qui est transnational. Et donc moi, je suis plutôt favorable à cette idée-là. Après, il faut regarder un peu les modalités. Et surtout, ça nécessite quand même de trouver des personnalités politiques européennes qui soient assez multilingues et assez consensuelles ou clivantes, hein, d'ailleurs, mais à l'échelle de l'Europe, pour faire vivre ces listes transnationales. Il ne suffit pas de faire des listes transnationales et puis en fait de mettre des inconnus en tête de liste qui vont parler finalement à l'électorat de leur État membre et c'est tout, quoi.
0: Merci. Nous arrivons au terme de notre échange. Merci à vous, Damien Bastian, collaborateur parlementaire d'une députée européenne, ainsi que Philippe Perchoc, directeur de l'antenne Europe de l'Institut de recherche stratégique de l'École militaire, pour avoir répondu à toutes nos questions et pour avoir éclairé plus précisément le rôle des parlementaires européens. Cette émission vous a été présentée par Sacha Zarowski et Timothée Savornin, deux étudiants en Master 2 de Sciences politiques de l'Europe de l'Université de Nantes.
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1: Le retrait partiel des troupes américaines stationnées en Allemagne annoncé début mai suscite de vives inquiétudes à Berlin comme dans le reste de l'Europe. En question, la solidité des garanties de sécurité offertes par les États-Unis alors que les tensions géopolitiques ne cessent de s'intensifier. Au-delà de l'aspect strictement militaire, cette décision est perçue comme un signal politique fort qui interroge l'avenir des relations transatlantiques. Elle pousse également l'Allemagne à réfléchir au rôle qu'elle devra assumer en matière de défense et de sécurité dans les années à venir. Pour en parler, nous recevons Jeannette Sousse, chercheuse au comité d'études des relations franco-allemandes à l'IFRI. Bonjour Jeannette.
2: Bonjour Laurence.
1: Que prévoient exactement les États-Unis avec ce retrait de troupes en Allemagne ?
2: Alors, les États-Unis envisagent de retirer au moins environ 5000 soldats du territoire allemand dans les prochains mois. Il s'agit principalement d'unités en rotation, ainsi que le renfort qui était initialement prévu, mais qui ne se feront finalement pas. En outre, Washington renonce à déployer des missiles croisés Tomahawk sur le territoire allemand, ce qui est vu comme essentiel par les Européens pour renforcer leur dissuasion vis-à-vis de la Russie. Officiellement, Washington justifie cette décision par une réorientation stratégique de ses forces armées, mais clairement, l'attention se porte davantage sur d'autres régions, notamment l'Indo-Pacifique. Dans le même temps, les États-Unis demandent depuis longtemps aux Européens de prendre davantage en charge leur propre défense. Un retrait complet n'est toutefois pas envisagé et l'Allemagne reste tout de même un point d'appui essentiel pour l'armée américaine en Europe.
1: Quelles conséquences politiques ce retrait entraîne-t-il pour l'Allemagne ?
2: Alors, sur le plan politique, ce retrait envoie un message assez clair. Les relations entre les États-Unis et l'Allemagne traversent une phase de tension. Même si les deux parties cherchent à éviter une escalade, cette décision est souvent interprétée comme le signe de divergence croissante. Pour l'Allemagne, cela implique de s'affirmer davantage sur la scène internationale, tout en maintenant un partenariat solide avec Washington. Au sein de l'OTAN, la pression augmente sur Berlin pour qu'il assume un rôle de leadership plus important. Et à long terme, cela pourrait modifier les équilibres au sein de l'Alliance.
1: Et quelles sont les répercussions économiques du retrait ?
2: Les effets se font surtout sentir à l'échelle locale, car dans plusieurs régions des Länder, des milliers d'emplois dépendent directement ou indirectement de la présence des forces américaines. Le départ des soldats et de leurs familles entraîne une baisse de la demande en logement, en services ou en consommation. Cela fragilise l'économie donc locale. La présence militaire américaine représente jusqu'à présent des retombées financières importantes pour ces régions. Et même si certains sites majeurs restent en activité, ce retrait partiel risque d'entraîner des pertes sensibles, en particulier donc dans ces régions déjà fragiles.
1: En parlant maintenant de sécurité, quelles conséquences pour la sécurité, Jeannette Sousse ?
2: Sur le plan sécuritaire, la décision suscite de nombreux débats. Certains experts redoutent un affaiblissement de la capacité de dissuasion face à la Russie. L'abandon de certaines capacités militaires prévues soulève aussi la question des moyens pour compenser ces manques. L'Allemagne a déjà considérablement augmenté ses dépenses de défense en assouplissant notamment ses règles d'endettement, mais se doit encore d'accélérer la modernisation de son armée. L'OTAN continue d'assurer un cadre de sécurité collective, mais malgré cela, ce retrait marque un tournant dans l'architecture de sécurité européenne.
1: Et quel rôle joue l'Allemagne au sein de l'OTAN en tant que base stratégique ?
2: Alors, l'Allemagne demeure un élément central du dispositif militaire de l'OTAN. De nombreuses opérations internationales y sont coordonnées et des structures de commandement américaines importantes y sont implantées. Le pays sert également de plateforme logistique pour le déploiement de troupes vers différentes régions du monde. Donc cette position lui confère une importance stratégique durable. Même après le retrait annoncé, ce rôle reste intact et pourrait même se renforcer si les Européens prennent davantage de responsabilités.
1: Quelle a été la réaction de Friedrich Merz ?
2: Le chancelier Friedrich Merz a adopté un temps plutôt mesuré. Il insiste sur l'importance du partenariat transatlantique et cherche plutôt à minimiser l'idée de tensions personnelles avec Donald Trump et avec son administration. Dans le même temps, il souligne la nécessité pour l'Europe et pour l'Allemagne de renforcer leur autonomie en matière de sécurité. Il voit donc dans cette décision un signal d'alerte. Son objectif reste de préserver une coopération étroite avec les États-Unis tout en développant les capacités européennes.
1: Merci Jeannette Sousse. Je rappelle que vous êtes chercheuse au comité d'études des relations franco-allemandes à l'IFRI.
2: Merci beaucoup Laurence. 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
1: CSRD, CS3D ou encore RGPD, ces acronymes donnent parfois l'impression d'un jargon. Pourtant, derrière ces sigles, la compliance ou conformité réglementaire traduit une réalité qui est très concrète. Les entreprises doivent prévenir les risques environnementaux, sociaux, numériques et éthiques et surtout prouver qu'elles le font. Thomas Alvarez, vous êtes diplômé d'un master en stratégie et intelligence économique à Sciences Po Lille. Première question, Thomas, on entend parler d'omnibus, de simplification. Quelles ont été, en bref, pour résumer, les grandes évolutions d'actualité ces derniers mois? Pourquoi on parle de cette compliance?
2: Ces dernières années, on assiste à un peu un revirement derrière une volonté de simplification de ces normes. Il y a parfois une confusion qui est faite entre simplification et détricotage. Sous couvert de simplification, la directive Omnibus, la Omnibus 1, opérait un détricotage complet de ces directives dont vous avez parlé, en réduisant assez fortement leur champ d'application. Un exemple très concret, la CS3D, à la base qui devait toucher toutes les entreprises d'au moins 1000 salariés et 450 millions d'euros de chiffre d'affaires, dorénavant ne touchera que les entreprises de plus de 5000 salariés et de plus d'1,5 milliard d'euros de chiffre d'affaires. Autant vous dire, plus grand chose.
1: Quelles ont été les déclinaisons, disons, territoriales de ces normes, ou est-ce qu'il y a eu des transpositions de règlements dernièrement?
2: Alors déjà, il faut distinguer deux types de normes au sein de l'Union européenne. On a une partie de ces normes-là qui sont des directives, donc nécessitent une transposition. CSRD, je rappelle, donc c'est du reporting, c'est-à-dire que les entreprises devront publier de manière extrêmement transparente les conséquences néfastes de leur activité sur l'environnement et les droits de l'homme. Là encore, on devait avoir une application à la base en 2025, qui est repoussée en 2027, et on devait avoir une application pour toutes les entreprises de 250 salariés, et là on a un champ d'application qui est encore plus réduit, à 1000 salariés, 450 millions d'euros de chiffre d'affaires. Donc en fait, ça va concerner beaucoup moins d'entreprises que prévu. Les PME ne sont pas forcément concernées par la CSRD. En revanche, une PME industrielle qui est peut-être un peu plus grosse pourra préparer ce qu'on appelle un pacte de durabilité, c'est-à-dire un document unique et standardisé avec l'identité de l'entreprise, la consommation d'énergie, les émissions polluantes, les caractéristiques de la main-d'œuvre, les mesures mises en place pour garantir la sécurité des salariés et les éventuelles condamnations, amendes pour corruption qui peuvent avoir existé. Ça, c'est pour la CSRD, donc la partie reporting. Pour la CS3D, donc là, on est sur le devoir de vigilance. Donc, pour rappel, les entreprises doivent être maîtresses de toute leur chaîne d'activité, y compris leurs fournisseurs et leurs partenaires. Ça veut dire que l'entreprise, elle doit plus seulement faire attention à son propre impact sur l'environnement et les droits de l'homme, mais elle doit aussi faire attention à l'impact de ses fournisseurs et de ses partenaires. Le champ d'application est de plus en plus réduit par la directive Omnibus pour les entreprises de plus de 5000 salariés et de 1,5 milliard d'euros de chiffre d'affaires. Les PME, là, pour le coup, peuvent être concernées à une condition, c'est qu'elles soient elles-mêmes fournisseurs ou partenaires d'une entreprise qui est concernée par la CS3D. La grosse entreprise pourra demander à la PME de lui fournir un certain nombre de documents, pareil, sur son impact environnemental, sur les incidents sociaux, sur les procédures mises en œuvre dans l'entreprise pour garantir la sécurité des personnes. Et puis surtout, les grosses entreprises pourront convoquer, quand elles le veulent, des audits dans les PME pour vérifier que des process soient mis en place pour garantir les droits de l'homme et la santé environnementale. On attend les premières mesures de transcription d'ici de juillet 2028 pour une application 2029. Donc on n'y est pas encore. Et puis dernier point, il y a évidemment le règlement RGPD, règlement général pour la protection des données, qui lui, pour le coup, c'est très simple, s'applique à tout le monde, à partir du moment où vous collectez et vous conservez des données personnelles. Et là, pour le coup, vous devez en permanence avoir donc un DPO, donc un référent informatique au sein de votre entreprise, et vous devez avoir un jour un document qui explique comment est-ce que vous collectez, comment vous conservez les données, comment vous les utilisez, quelles sont les garanties de sécurité pour éviter par exemple les attaques cyber. Et là, pour le coup, tout le monde est concerné, y compris les PME. Concrètement, comment ça se décline? Les PME, vous allez avoir des documents avec toute la comptabilité, tous les documents RH, tous les documents liés à la sécurité, au site web, aux prestataires, qui doivent être inscrits dans un document disponible à n'importe quel moment par l'autorité de contrôle, en France c'est la CNIL, qui doit évidemment contrôler le bon respect des normes RGPD. Et là, pour le coup, c'est évidemment mis en place depuis 2018, et le RGPD, pour le coup, est un acte de compliance qui fonctionne très bien et qui touche absolument tout le monde.
1: En fonction de la taille de l'entreprise, par quoi elle doit commencer
2: Pour l'instant, les entreprises sont vraiment dans l'attente. C'est-à-dire que les transpositions au niveau national, dans la plupart des pays, n'ont pas encore commencé. Pour l'instant, il n'y a que le RGPD qui est mis en œuvre et qui fonctionne très bien. Pour tous ceux qui travaillent dans les entreprises, vous avez tous des consignes, vous avez tous des procédures sur, attention, telles données personnelles, il ne faut pas les utiliser, il faut faire des documents génériques où on ne met pas de nom, on ne met pas de prénom, on ne met pas le genre, on ne met pas etc. etc. Et donc ça, pour le coup, c'est totalement rentré dans la culture des salariés et des chefs d'entreprise. CSRD, CS3D, on est encore dans la phase de réflexion sur comment ça va s'implanter concrètement. On est encore en attente de ça. Sans doute qu'on va rester, je parle surtout pour le CSRD, donc le reporting, on va rester sur ce qui existait un petit peu avant, c'est-à-dire, comme je vous ai dit, des packs de durabilité, c'est-à-dire des documents génériques sur l'identité de l'entreprise et sur son impact concret sur l'environnement et les droits de l'homme.
1: Si une entreprise, elle ne respecte pas les exigences concernant le RGPD, est-ce qu'elle peut être sanctionnée? Qu'est-ce qui se passe?
2: Pour ces trois obligations, pour ces trois textes, vous avez déjà des sanctions qui existent. Ça peut aller jusqu'à 20 millions d'euros d'amende ou 4% du chiffre d'affaires mondial d'une entreprise. C'est assez énorme. Pour les TPE-PME, on a plutôt des amendes qui vont jusqu'à 20 000 euros et qui peuvent être assorties d'une injonction de correction. Donc la CNIL peut vous demander de corriger immédiatement la faille qui peut être faite sous peine d'une mise en demeure et d'une suspension du traitement. C'est-à-dire que vous pouvez, la CNIL peut dire, vous, en tant que TPE-PME, vous n'avez plus le droit de collecter des données personnelles. Et puis, il y a un truc qui a été quand même mis en place par le RGPD, je tiens à le dire parce que c'est hyper intéressant, c'est le name and shame. Si vous ne respectez pas le RGPD, votre nom sera publié comme étant une entreprise qui a fauté. Pour la CSRD et la CS3D, il y a des sanctions qui ont déjà été prévues. Et là, pour le coup, on est sur des amendes administratives. CSRD, par exemple, ça peut aller jusqu'à 150 000 euros d'amende pour une entreprise et jusqu'à 75 000 euros d'amende pour un chef d'entreprise. Les PME, les TPE qui ne respecteraient pas le CSRD pourraient être exclus des offres des marchés publics. Il y a beaucoup de PME, pour le coup, notamment dans le bâtiment, qui fonctionnent beaucoup avec les appels d'offres des marchés publics. Et puis sur la CS3D, c'est pareil que pour le RGPD, vous avez une amende qui peut atteindre jusqu'à 3% du chiffre d'affaires mondial. Là encore, pour les très grosses entreprises, ça peut être assez colossal et se chiffrer en milliards d'euros.
1: Quels sont les arguments en faveur de ces mesures? Et après, peut-être qu'on parlera des arguments en défaveur. Quels sont les arguments en faveur, les effets concrets de ces normes sur les entreprises, en particulier les PME?
2: Alors, c'est compliqué aujourd'hui de défendre la compliance. Plus de normes, plus de procédures pour les entreprises, ce n'est pas toujours dans l'air du temps. Aujourd'hui, tous les sondages montrent que les jeunes générations prennent beaucoup en considération l'impact environnemental de leur activité et l'impact sur les droits de l'homme et sur les citoyens. Une entreprise qui voudra attirer des jeunes talents, elle devra se conformer à ces normes-là. Ça va, tout ça, irriguer l'ensemble du monde. Concrètement, si vous êtes un pays étranger et que vous voulez commercer avec l'Europe, notamment si vous voulez aussi échanger des données personnelles, vous devez avoir une législation qui est la plus proche possible du RGPD pour pouvoir faciliter juridiquement et financièrement les transactions commerciales avec l'Europe. Le RGPD a été mis en place en 2018. Quelques années après, le Japon, qui est quand même une très grande puissance internationale, adopte une législation qui ressemble énormément au RGPD pour faciliter ses connexions avec l'Europe. Je pense que là, l'Europe a une vraie carte à jouer. L'Europe a en plus une puissance normative et réglementaire reconnue. Et donc là, pour le coup, je m'associe au terme qui n'est pas de moi, mais de Eric Ozio, d'enjeu civilisationnel. Là, vraiment, on a un vrai argument de force pour avoir une pratique des affaires saine à travers le monde. Et si c'est l'Europe qui peut lancer ça, c'est tant mieux.
1: Eh bien, je vais poser la question, quels sont les arguments en défaveur de ces mesures?
2: C'est des normes supplémentaires, c'est potentiellement des contrôles supplémentaires, c'est potentiellement des amendes, des sanctions financières. On sait que en Europe, et particulièrement en France, c'est très difficile pour une TPE ou une PME de survivre au-delà de 2 ans. Quand en plus on vous demande de mettre en place un référent informatique qui doit rendre des comptes à la CNIL, quand on vous demande, quand on vous dit que en tant que PME, une grande entreprise pour laquelle vous travaillez va vous lancer des audits un peu au hasard et va vous exiger de mettre en place des process qui sont parfois lourds, bon bah forcément vous n'avez pas envie de travailler avec une très grosse entreprise. Le problème, c'est que si vous ne travaillez pas avec une très grosse entreprise, vous allez vous fermer des marchés. Donc il va falloir aussi être un peu intelligent, et c'est ce que la Commission européenne essaye de faire, sur comment est-ce qu'on fait en sorte que les entreprises respectent ces exigences tout en évitant de les assommer avec énormément de normes. Il va falloir faire très attention à ce que la simplification ne devienne pas un prétexte pour détricoter des normes environnementales et sociales qui sont nécessaires à une pratique des affaires saines. Là, on voit que l'Omnibus 1, qui était censé être un acte de simplification, en fait, il a détricoté énormément de choses. Aujourd'hui, les entreprises qui vont être concernées par ces normes de compliance, elles sont extrêmement réduites par rapport au projet initial. Il faut faire attention à ce que les entreprises n'aient pas trop de normes, oui, à 100%, et allons-y pour leur simplifier la vie. Mais attention à ne pas détruire des idées qui, objectivement, à la base, étaient excellentes. Voilà.
1: Eh bien, merci Thomas Alvarez pour ses explications au sujet de cette conformité réglementaire ou compliance en Europe. Je rappelle que vous êtes diplômé de Sciences Po Lille et vous travaillez aujourd'hui pour la Fédération nationale des syndicats d'agents généraux d'assurance.
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1: En ce début mai, dans la salle de spectacle de la Chapelle-sur-Erdre, une trentaine de jeunes en costume de troubadour chantent et dansent. Originaires de Poniatowa en Pologne, les Scolares Minores Pro Musica Antiqua se produisent au son du luth et de la viole de gambe, de Berlin à Sydney en passant par Tokyo. Mais s'ils sont ici à la Chapelle-sur-Erdre, ce n'est pas un hasard. C'est le résultat d'une amitié franco-polonaise tissée depuis plus de 40 ans entre la famille Danielewicz et la famille Merour.
2: Et un jour, un car de Polonais est tombé en panne, cherchait un camping, et la mairie ne comprenant absolument rien, Pologne égale la famille Merour. Donc ils sont allés chez mes parents, ils ont rencontré Vitek, et puis là, Vitek a dit qu'il y avait un groupe. Donc l'année d'après, c'est le groupe Scolares qui est venu, mais c'était il y a 40 ans.
1: Aujourd'hui, Nadine coordonne l'organisation du spectacle avec les chorales Accor et Babel Canto. Ce qui ne devait être qu'un dépannage logistique s'est transformé en une amitié durable entre le couple de fondateurs de l'école Scolares, Witold et Danuta Danielewicz, et Christiane, la mère de Nadine.
3: Witold nous a demandé si l'année suivante, c'était en 83, si en 84, on pourrait accueillir les enfants parce qu'il pensait venir faire une tournée avec sa femme et évidemment, on a dit oui.
1: Depuis, l'ensemble a acquis une réputation internationale avec des tournées en Europe, mais aussi aux États-Unis, au Japon ou encore au Canada. Des dizaines de jeunes comme Beata ont été bergés dans les familles françaises. Hier, choriste, Beata est aujourd'hui maman d'une jeune membre du groupe. Elle encadre maintenant l'école de musique.
4: En 84, je suis venue avec la chorale et la maman de Nadine a organisé les familles pour nous accueillir. Moi, j'ai connu une famille avec laquelle je suis toujours en contact. C'est là que j'ai appris le français. Moi, maintenant, je suis professeure à l'université.
1: Sur scène, les adolescents chantent en polonais, en français, en espagnol ou encore en italien. Pour Beata, perpétuer cet échange, c'est faire vivre l'Europe au-delà des générations.
4: Dans les siècles anciens, on n'avait pas de frontières s'il s'agit de la musique. C'était une union européenne à l'ancienne. Les troubadours, les troupes musiciennes voyageaient partout par l'Europe. On s'inspirait les uns les autres.
1: Ce voyage continue puisque Bichawa, une ville proche de Poniatowa, est jumelée avec la Chapelle-sur-Erdre. En juin 2025, les chorales Accor et Babel Canto s'y rendent pour célébrer les 50 ans de l'école Scolares Minores. Josie, membre de Babel Canto, en garde un souvenir vibrant.
5: Nous avons été invités à Poniatowa l'année dernière et on a rencontré ce groupe. Et on a été émerveillés, subjugués et en plus accueillis royalement.
1: 40 ans après une simple panne de car, l'histoire continue donc de s'écrire entre Poniatowa et la région nantaise. Plus qu'un simple concert, Scolares Minores fait vivre une Europe du partage, des liens et de l'amitié.
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7: Alors le Failly, ou le Faille, ici c'est une ancienne ferme, et aujourd'hui c'est une association qui gère ce lieu, Village des Jeunes, Solidarité Jeunesse, qui accueille toute l'année des chantiers d'insertion, des chantiers internationaux, des chantiers de jeunes, pour apprendre à vivre ensemble, à faire plein de choses ensemble, etc. C'est un lieu sur lequel on peut dormir, il y a une grande cuisine collective, il y a des salles d'activité, un cadre, un paysage extraordinaire.
8: On va voir les trompes ?
9: Allez.
8: Il y a trois trompes. Il y a une première qui a été faite fin 90, je crois.
10: Entre 95 et 98, elle est en béton armé.
8: C'est celle qui est enterrée, semi-enterrée.
10: Ouais.
8: La trompe basse ?
10: Ouais.
8: Waouh. Ah, on peut monter dessus ?
10: Ouais, juste.
8: Ouais.
10: Et voilà.
8: Il faut s'imaginer une sorte de gros champignon en béton. De diamètre, ça doit faire 5 ou 6 mètres, j'imagine, un truc comme ça.
10: Comme un pavillon d'oreille, quoi.
8: Et au bout de ce pavillon, il y a des enceintes. Donc on ne souffle pas dans ces trompes.
10: Ce ne sont pas comme des cordes des Alpes ou des cornes.
7: Vous diffusez du son amplifié. Ouais.
8: C'est ça.
7: Et derrière nous, il y a d'autres types de trompes.
8: Voilà.
7: Qui sont blanches.
10: Il y a quatre trompes, donc c'est la médium ou les médiums. En tout cas, elles sont faites d'un seul tenant.
7: Et il y a aussi des aigus.
8: La petite.
10: On l'appelle la petite.
8: La petite. En gros, les trois trompes, elles répartissent les fréquences. Donc, la trompe basse, c'est genre 7-8 mètres. La médium, c'est 4 mètres de diamètre. Et puis la petite, c'est 1,50 m à peu près pour se donner une idée de grandeur, quoi.
7: Donc ces trois trompes, elles sont dirigées vers la montagne. Est-ce qu'elles sont dirigées à des endroits particuliers sur la paroi ?
8: Il faut s'imaginer que la falaise, elle est à peu près à 200 mètres.
10: Ouais.
8: Une falaise qui est concave, un peu en arc de cercle, comme ça. Il y a en fait deux cavités, deux trous, et les trompes visent à peu près à ce niveau-là, quoi.
10: Ce sont les yeux de la falaise.
8: Les yeux de la falaise.
7: Et donc là, sous la bâche, on voit tous les haut-parleurs qui sont connectés aux trompes.
10: Les fameux trilobes.
7: C'est super impressionnant d'être comme à l'intérieur d'un gros haut-parleur, d'une grosse enceinte.
10: Ah ouais, mais tu vois, c'est pour ça, fallait qu'on monte le matos, c'est un peu...
8: Et là, on la laisse comme ça, c'est ça.
7: Ça commence à quelle heure ?
10: 14.
1: L'association de la montagne qui chante, elle s'est créée pour permettre des temps de résidence pour des artistes sonores sur ces trompes. Donc on imaginait, grâce à l'accueil que permet l'association Les Villages des Jeunes, de pouvoir accueillir des artistes sur plusieurs jours. C'est vraiment un temps d'expérimentation de laboratoire pour étudier l'écho et ses potentialités. Ce week-end, c'est les week-ends des trompes en scène. Donc on organise deux fois par an, au printemps et à l'automne, des week-ends d'expérimentation pour les personnes qui souhaitent venir en résidence. Donc on leur permet une première approche avec ce dispositif. Donc ils ont entre 45 minutes et 1 heure chacun, chacune, sur les trompes. C'est des personnes qui peuvent venir potentiellement de toute la France, voire de l'étranger, ça a déjà été le cas.
9: On ouvre ces trompes aussi pour que des personnes qui habitent à côté puissent venir les tester. On est conscient qu'on ne va pas faire sonner les trompes tout le temps, parce qu'il y a des gens qui vivent ici, des humains, il y a des non-humains aussi. C'est un événement familial.
1: C'est arrivé qu'on soit une petite centaine.
7: Quels sont les types de musique qu'on peut entendre sur ces trompes ?
11: Les premiers qui vont s'inscrire, ça va être des personnes qui viennent de la musique électronique, expérimentale. Puis viennent des instrumentistes qui viennent de la musique improvisée. Des personnes qui osent ou des personnes qu'on va solliciter. L'année dernière, il y a une branche de la chorale de Vennes qui fait du chant improvisé. C'est 5 femmes qui sont venues improviser avec la montagne. Et comme elles ont cette habitude d'écoute entre elles, elles l'ont eu avec la montagne, ça a été un très beau moment. À partir du moment où il y a une écoute, il y a une possibilité de dialogue avec la montagne.
7: Est-ce qu'on a la pression avant de commencer à jouer sur les trompes ?
12: Ouais, carrément. Donc Jean-Philippe, un des membres du duo Ovo, donc c'est un duo à vocation musique ambiante expérimentale.
7: Vous avez quoi devant vous là ? C'est quoi vos instruments à vous ?
12: C'est des instruments fabriqués maison à base de piezo, de ressorts, de cordes, de choses comme ça. Donc je m'en sers aussi comme... ça dépend d'ailleurs. C'est expérimental. Voilà.
7: Qu'est-ce qui vous a amené ici à jouer avec la montagne ?
12: Ah, ça fait très longtemps que j'ai entendu parler de ça. Et puis en plus, au Vau, on cherche l'inspiration avec le monde minéral. Donc c'est complètement de propos, quoi.
7: Voilà. Bonne performance.
12: Ouais, merci. Ouais. Enfin, performance, on va voir. C'est des essais.

0: Vous habitez ici, monsieur, dame ?
1: Pas très loin, à Aspremont.
0: Qu'est-ce que vous venez faire ici aujourd'hui ?
2: Alors, écoutez les trompes et puis monter jusqu'à l'abbaye de Clausone.
1: Et avec l'utile et l'agréable aujourd'hui, avec ce son itinérant tout du long qui est à découvrir en marchant, le bruit de l'eau, le bruit, la musique, c'est vraiment superbe.
2: C'est la première fois qu'on vient écouter les trompes, mais on y vient régulièrement dans les gorges de Gouravour parce que c'est très joli.
0: Voilà. Qu'est-ce que vous pensez de la musique aujourd'hui ?
1: Je la trouve tout à fait en style avec le paysage. Je trouve qu'elle se fend très bien dans le décor.
3: Moi, c'est Jules. C'est la première fois que je viens ici. J'avais déjà pas mal entendu parler de ce lieu. J'ai travaillé dans l'acoustique, donc j'étais très curieux de voir ces trompes. C'est hypnotisant. Le son n'est pas si fort, ce qui est déroutant vu la taille de ses trompes. Mais comme il vient de partout de la montagne, il est quand même assez impressionnant. Ça force un peu le respect. D'ailleurs, c'est assez drôle parce que là, on est entouré de gens et les gens, ils chuchotent.
0: Comment ça s'est passé alors ?
4: Waouh, c'est dur à décrire un peu. Enfin, il faut jouer. Enfin, je sais pas quoi penser à part que tu es complètement avec une connexion un peu, j'oserais dire un peu divine, quoi, quelque part, quoi.
0: Vous avez bien dialogué là avec la montagne ?
4: Ouais. J'aurais aimé que ça dure beaucoup plus longtemps. Mais après là, c'était juste une prise de contact avec l'assaut. Donc on va revenir de toute façon avec mon équipe. Mais je vois un petit peu à qui j'ai affaire, quoi. Il y a du monde. Il y a du monde.
5: C'est un bon prétexte pour réunir des gens très différents sur ce lieu-là. Des gens qui habitent dans la vallée, des personnes qui sont investies sur différentes associations de la vallée, des locaux curieux et des gens de toute la France ou de plus loin qui viennent pour cet aspect sonore très particulier.
6: Je me pose de plus en plus la question de la présence de nous, là, de l'homme qui impose cette chose de spectaculaire. De plus en plus souvent, il y a des gens qui viennent et qui nous posent la question, qui disent « Est-ce que vous avez étudié l'impact sur la faune ici ?»
0: Il n'y a pas de restriction en termes de diffusion sonore dans cet espace naturel ?
5: C'est nous qui imaginons un temps donné, soit par jour, lors de résidence ou même sur l'année, pour essayer de respecter cet endroit vivant, hors humain. Quand on joue avec ses trompes, on ne peut pas maîtriser ce que l'on fait tout à fait. On va réagir à ce que la montagne nous renvoie. Et d'une fois à l'autre, c'est différent, parce que même si on joue plusieurs fois dessus, la température n'est pas la même, le vent, le taux d'humidité, ce qui fait que ce n'est pas le même son. Quand, en tant que musicien, avec mon violon, j'envoie des sons sur la falaise, on peut remplir l'espace et on peut aussi écouter le silence. C'est très puissant. Cet état d'écoute, c'est quelque chose que j'ai envie de partager.
7: L'écoute, elle est indissociable d'un mouvement ici. Et c'est le corps entier qui est accaparé. Ça passe par la peau, ça passe par les yeux, ça passe par les oreilles, évidemment. Mais il y a aussi tout ce que la montagne et tout ce que le paysage donne.
5: Quand on se déplace pendant que les trompes jouent, ça n'a rien à voir si on est en bas près de la rivière, si on est au-dessus des trompes, si on est à côté. On va créer notre mixage entre le son direct. Si c'est un instrument, le son de l'instrument, le son qui sort des trompes et le son qui est renvoyé par la falaise. Donc c'est une écoute active.
7: C'est un lieu, personnellement, moi, qui a changé ma vie. Je venais de la ville, j'ai découvert ce lieu via le Festival Echo. J'ai rencontré cet endroit, ce territoire, et j'y habite depuis.
5: Dans les projets que nous montons, il y a des projets qu'on monte en tant que La Montagne qui chante. Mais la plupart sont avec Village des Jeunes, en collaboration. Et là, on bénéficie de subventions de leaders. Village des Jeunes, pour des séjours, son, musique, etc., bénéficie du financement Erasmus+. Et également, Corps européen de solidarité. En août dernier, il y a eu un séjour, chantier le matin et l'après-midi, expérimentation sonore et cirque et slackline.
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1: Bonjour Quentin Dickinson.
2: Laurence Aubron, bonjour et bonjour à tous et à toutes.
1: Cette semaine, Quentin, vous nous invitez à un voyage en train et pour être précise, en train de nuit.
2: Oui, les premiers trains de nuit voient le jour, si l'on peut dire, aux États-Unis en raison des longues distances à parcourir et de la lenteur des convois. L'initiative, consistant à équiper les voitures destinées au transport de voyageurs de couchettes superposées, revient à l'industriel George Pullman. Nous sommes en 1867. L'un de ses tout premiers clients est l'ingénieur belge George Nagelmakers. Conquis par l'idée, sitôt revenu en Europe, celui-ci crée la compagnie internationale des wagons-lits et des grands express européens, la CIWL. À noter d'ailleurs une ineptie initiale, il ne s'agit pas de wagons qui ne servent qu'au transport de marchandises ou de bétail, les voyageurs, eux, seront bien évidemment emmenés à bord de voitures de chemin de fer. Mais Nagelmakers fera mieux que Pullman. Dans le transport ferroviaire, il introduit la notion de luxe, de confort, de raffinement.
1: Et pourquoi ? Le confort de l'exemple américain était-il si rudimentaire ?
2: À l'époque, et jusque dans les années 1960 d'ailleurs, aux États-Unis, les voyageurs étaient couchés sur deux niveaux le long des parois extérieures des voitures, dépourvues de fenêtres et séparées de l'allée centrale par un simple rideau. Nagelmakers, lui, accueillait ses clients en première classe dans des compartiments avec fenêtres et aux boiseries soignées où les banquettes de jour s'escamotaient pour l'installation de nuit de deux lits superposés dotés de draps et de couvertures. S'y rajoutait un lavabo dissimulé sous une tablette. Il était possible de raccorder deux de ces compartiments par une porte d'interconnexion. Le petit déjeuner était servi en compartiment, les autres repas se prenaient dans une confortable voiture-restaurant. Tout ce matériel roulant était conçu et construit dans les ateliers de la CIWL à Ostende. En dépit de la forte réduction de l'offre depuis les années 1950, ce type de compartiment survit encore sur plusieurs lignes en Europe.
1: Mais aujourd'hui, il n'y a pas que les voitures lits de première classe.
2: En effet, l'offre s'étend maintenant aux voitures couchettes de seconde classe où quatre voyageurs se partagent des compartiments à couchage superposé. Il existe aussi des voitures dotées entièrement de larges sièges réglables.
1: Et à quoi, Quentin, attribuez-vous le recul que vous évoquiez à l'instant du nombre de trains de nuit en Europe après la fin de la Seconde Guerre mondiale ?
2: Tout simplement à l'essor de l'automobile, à l'irruption des compagnies aériennes à bas coût et plus tard aux trains de jour à grande vitesse, question de mode, de commodité et de budget. Mais les trains de nuit, qui comportent parfois des wagons transportant les automobiles des voyageurs, utiles une fois arrivés à destination, tout en permettant d'emporter un volume plus important de bagages, ces trains de nuit ont tenté plusieurs fois de renaître.
1: Et comment ces tentatives se sont-elles soldées ?
2: En 1995, les chemins de fer autrichiens, suisses et allemands lancent ensemble les liaisons internationales City Night Line. Mieux encore que Nagelmakers, leur voiture lit sur deux niveaux offre deux lits, un bureau, une chaise, un lavabo, des toilettes et même une douche, le tout sous un vitrage panoramique. Le réseau s'étend alors sur celui des trois organismes fondateurs et aussi en Belgique, en France, en Italie et en République tchèque. Mais la clientèle ne suit pas en nombre suffisant. Les Suisses et les Autrichiens se retirent du consortium en 2007. Les Allemands se retrouvent tout seuls jusqu'en 2017, année où le réseau disparaît et l'ensemble du matériel roulant est revendu aux Autrichiens. Ceux-ci relancent progressivement sous la marque Nightjet des liaisons entre Vienne et Berlin et trois autres grandes villes allemandes, mais aussi Zurich, Milan, Rome, Paris et Bruxelles. Les transports associés de voitures et de vélos font une, pour l'instant, timide réapparition.
1: Qu'est-ce qui explique ce retour en grâce, Quentin Dickinson ?
2: D'abord, Laurence, des aspects pratiques. Contrairement à l'avion, pas d'attente prolongée au départ et à l'arrivée, pas de contrôle de sécurité, pas de ceinture de siège, mais de l'espace pour se promener librement à bord. Et bien sûr, la vue des paysages au coucher et au lever du soleil, tout cela loin des embouteillages sur les autoroutes. Mais il y a également une conscience croissante de la facture environnementale. Au kilomètre parcouru, le train de nuit émet moins de gaz à effet de serre que l'autocar longue distance ou la voiture individuelle et 28 fois moins que l'avion. Et là, c'est sans appel.
1: Merci Quentin Dickinson. 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
3: Bonjour Manon, bonjour à toutes et à tous. On ouvre ce journal au Moyen-Orient où le cessez-le-feu entre Washington et Téhéran paraît plus fragile que jamais, un peu plus d'un mois après son entrée en vigueur.
4: Bonjour Nicolas, Donald Trump l'a lui-même reconnu ce lundi depuis le bureau ovale. La trêve est selon lui sous assistance respiratoire. En cause, le refus de l'Iran d'accepter le plan de paix américain censé transformer cette pause militaire en véritable accord politique. Téhéran n'a pas validé le texte de Washington. Il a renvoyé sa propre proposition, aussitôt jugée inacceptable par la Maison-Blanche.
3: Et la réponse iranienne est notamment venue de Mohamed Bagher Ghalibaf, le président du Parlement, devenu l'une des figures principales des négociations.
4: Selon lui, les États-Unis n'ont pas d'autre option que d'accepter les droits de l'Iran tels qu'ils sont formulés dans la proposition iranienne. Ce texte en 14 points prévoit notamment des garanties contre toute nouvelle attaque américaine, la levée du blocus naval, un allègement des sanctions et un nouveau mécanisme pour la gestion du détroit d'Ormuz. Le négociateur iranien a aussi prévenu que les forces armées iraniennes étaient prêtes à répondre à toute nouvelle agression.
3: Alors pourquoi ce plan de paix est-il si sensible ?
4: Parce qu'il ne porte pas seulement sur l'arrêt des combats. Il touche aux principaux points de blocage entre Washington et Téhéran. La réouverture complète du détroit d'Ormuz, la levée éventuelle de sanctions contre l'Iran, la sécurité maritime dans le Golfe et, en arrière-plan, le programme nucléaire iranien.
3: Et cette impasse a-t-elle déjà des conséquences économiques ?
4: Oui, d'abord sur les marchés de l'énergie. Chaque signe de blocage diplomatique se traduit par une nouvelle tension sur les prix du pétrole. Après le rejet de la réponse iranienne par Washington, le Brent est reparti à la hausse. Les marchés redoutent désormais une crise durable autour d'Ormuz, avec des perturbations prolongées pour le transport maritime et les exportations d'hydrocarbures.
3: Et du côté européen, quels sont les principaux impacts du conflit ?
4: Pour l'Europe, cette crise rappelle surtout sa vulnérabilité face aux chocs énergétiques extérieurs. Même si le pétrole et le gaz du Golfe ne représentent pas toute sa consommation, une crise prolongée à Ormuz suffit à faire grimper les prix mondiaux et donc les factures européennes. Selon les prévisions de la BCE, l'inflation dans la zone euro devrait fortement s'accélérer pour s'établir à plus de 3% pour le deuxième trimestre de 2026. Quant à la croissance, l'institution indique que les prévisions ont été fortement revues à la baisse avec la guerre au Moyen-Orient. Et les chiffres du premier trimestre 2026 le confirment avec une évolution presque nulle du taux de croissance à hauteur de 0,1% pour la zone euro. Les 27 veulent donc éviter une escalade militaire et préserver la liberté de navigation dans le Golfe. Mais dans ce dossier, leur influence reste limitée. Les principaux rapports de force se jouent entre Washington, Téhéran et les pays de la région.
3: Et on poursuit ce journal à Nairobi où Emmanuel Macron participe au sommet franco-africain Africa Forward, lundi 11 et mardi 12 mai.
4: Le sommet réunit des chefs d'État et de gouvernement, des chefs d'entreprise et des représentants de la société civile. L'objectif pour Paris, maintenir une certaine influence en Afrique. Un continent stratégique, d'ailleurs devenu un terrain de concurrence économique et d'influence entre puissances. Mais surtout, un continent où l'influence de la France reflue sévèrement depuis des années.
3: Mais cette visite constitue aussi une nouvelle tentative de la France de rompre avec son passé colonial.
4: Une promesse faite par Emmanuel Macron dès son arrivée au pouvoir. Il s'est d'ailleurs distingué par un certain activisme sur le dossier. Jamais un président français n'était autant allé sur le continent. Et depuis, la France a reconnu certains des crimes commis dans ses anciennes colonies, notamment au Cameroun, au Sénégal et en Algérie. Quelques jours avant l'ouverture du sommet, le Parlement français a aussi adopté une loi cadre pour faciliter la restitution de biens culturels acquis de manière illicite durant la colonisation.
3: Mais le bilan du président français dans sa relation avec le continent reste marqué par un reflux très net de l'influence française.
4: Paris a dû faire face ces dernières années à des changements à la tête de plusieurs pays d'Afrique, au Sahel, mais pas seulement, où les nouveaux régimes ont totalement tourné le dos à Paris, privilégiant parfois des alliances avec Moscou. Conséquence, les forces françaises ont dû quitter plusieurs bases militaires en Afrique francophone. Le malaise a aussi été alimenté par certaines déclarations d'Emmanuel Macron, perçues comme maladroites, voire paternalistes, dans plusieurs capitales africaines.
3: Et on clôture ce journal en évoquant l'Eurovision 2026, dont l'organisation est particulièrement affectée par la situation internationale cette année. Plusieurs pays appellent au boycott en raison de la participation d'Israël.
4: L'Espagne, l'Irlande et la Slovénie, après s'être retirées, ont annoncé qu'elles ne diffuseraient pas la 70e édition du concours, organisée à Vienne du 12 au 16 mai. Une décision d'autant plus symbolique que l'Espagne fait partie des grands contributeurs du concours. En Slovénie, le groupe RTV remplacera même le programme par un ensemble de films et de documentaires sur la Palestine. Ces pays dénoncent la décision de l'Union européenne de radio-télévision, l'UER, l'organisme qui organise le concours, de maintenir Israël dans la compétition malgré les guerres qu'elle mène dans la région. L'Islande et les Pays-Bas se sont également retirés du concours, même s'ils continueront à le diffuser. Plus d'un millier d'artistes et de groupes, ainsi qu'Amnesty International, ont également appelé au boycott. Une manifestation pro-palestinienne a aussi eu lieu samedi à Vienne.
3: Cette polémique relance les critiques contre l'organisation du concours, l'un des programmes les plus suivis au monde.
4: Ces dernières années, plusieurs pays en ont déjà été expulsés pour des raisons politiques. La Biélorussie, pour avoir proposé des chansons pro-régime faisant l'éloge de l'ordre et de l'autorité. La Russie, elle aussi, a été exclue après l'invasion à grande échelle de l'Ukraine en 2022. Pour les partisans du boycott, le maintien d'Israël illustre donc un double standard qui permet à l'État hébreu de prendre le visage d'un pays démocratique et progressiste, malgré les conflits dans lesquels il est impliqué.
3: Merci Manon.
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1: Le retrait partiel des troupes américaines stationnées en Allemagne annoncé début mai suscite de vives inquiétudes à Berlin comme dans le reste de l'Europe. En question, la solidité des garanties de sécurité offertes par les États-Unis alors que les tensions géopolitiques ne cessent de s'intensifier. Au-delà de l'aspect strictement militaire, cette décision est perçue comme un signal politique fort qui interroge l'avenir des relations transatlantiques. Elle pousse également l'Allemagne à réfléchir au rôle qu'elle devra assumer en matière de défense et de sécurité dans les années à venir. Pour en parler, nous recevons Jeannette Sousse, chercheuse au comité d'études des relations franco-allemandes à l'IFRI. Bonjour Jeannette.
2: Bonjour Laurence.
1: Que prévoient exactement les États-Unis avec ce retrait de troupes en Allemagne ?
2: Alors, les États-Unis envisagent de retirer au moins environ 5000 soldats du territoire allemand dans les prochains mois. Il s'agit principalement d'unités en rotation, ainsi que le renfort qui était initialement prévu, mais qui ne se feront finalement pas. En outre, Washington renonce à déployer des missiles croisés Tomahawk sur le territoire allemand, ce qui est vu comme essentiel par les Européens pour renforcer leur dissuasion vis-à-vis de la Russie. Officiellement, Washington justifie cette décision par une réorientation stratégique de ses forces armées, mais clairement, la tension se porte davantage sur d'autres régions, notamment l'Indo-Pacifique. Dans le même temps, les États-Unis demandent depuis longtemps aux Européens de prendre davantage en charge leur propre défense. Un retrait complet n'est toutefois pas envisagé et l'Allemagne reste tout de même un point d'appui essentiel pour l'armée américaine en Europe.
1: Quelles conséquences politiques ce retrait entraîne-t-il pour l'Allemagne ?
2: Alors, sur le plan politique, ce retrait envoie un message assez clair. Les relations entre les États-Unis et l'Allemagne traversent une phase de tension. Même si les deux parties cherchent à éviter une escalade, cette décision est souvent interprétée comme le signe de divergence croissante. Pour l'Allemagne, cela implique de s'affirmer davantage sur la scène internationale, tout en maintenant un partenariat solide avec Washington. Au sein de l'OTAN, la pression augmente sur Berlin pour qu'il assume un rôle de leadership plus important. Et à long terme, cela pourrait modifier les équilibres au sein de l'Alliance.
1: Et quelles sont les répercussions économiques du retrait ?
2: Les effets se font surtout sentir à l'échelle locale, car dans plusieurs régions des Länder, des milliers d'emplois dépendent directement ou indirectement de la présence des forces américaines. Le départ des soldats et de leurs familles entraîne une baisse de la demande en logement, en services ou en consommation. Cela fragilise l'économie donc locale. La présence militaire américaine représente jusqu'à présent des retombées financières importantes pour ces régions. Et même si certains sites majeurs restent en activité, ce retrait partiel risque d'entraîner des pertes sensibles, en particulier donc dans ces régions déjà fragiles.
1: En parlant maintenant de sécurité, quelles conséquences pour la sécurité, Jeannette Sousse ?
2: Sur le plan sécuritaire, la décision suscite de nombreux débats. Certains experts redoutent un affaiblissement de la capacité de dissuasion face à la Russie. L'abandon de certaines capacités militaires prévues soulève aussi la question des moyens pour compenser ces manques. L'Allemagne a déjà considérablement augmenté ses dépenses de défense en assouplissant notamment ses règles d'endettement, mais se doit encore d'accélérer la modernisation de son armée. L'OTAN continue d'assurer un cadre de sécurité collective, mais malgré cela, ce retrait marque un tournant dans l'architecture de sécurité européenne.
1: Et quel rôle joue l'Allemagne au sein de l'OTAN en tant que base stratégique ?
2: Alors, l'Allemagne demeure un élément central du dispositif militaire de l'OTAN. De nombreuses opérations internationales y sont coordonnées et des structures de commandement américaines importantes y sont implantées. Le pays sert également de plateforme logistique pour le déploiement de troupes vers différentes régions du monde. Donc cette position lui confère une importance stratégique durable. Même après le retrait annoncé, ce rôle reste intact et pourrait même se renforcer si les Européens prennent davantage de responsabilités.
1: Quelle a été la réaction de Friedrich Merz ?
2: Le chancelier Friedrich Merz a adopté un temps plutôt mesuré. Il insiste sur l'importance du partenariat transatlantique et cherche plutôt à minimiser l'idée de tensions personnelles avec Donald Trump et avec son administration. Dans le même temps, il souligne la nécessité pour l'Europe et pour l'Allemagne de renforcer leur autonomie en matière de sécurité. Il voit donc dans cette décision un signal d'alerte. Son objectif reste de préserver une coopération étroite avec les États-Unis tout en développant les capacités européennes.
1: Merci Jeannette Sousse. Je rappelle que vous êtes chercheuse au comité d'études des relations franco-allemandes à l'IFRI.
2: Merci beaucoup Laurence. 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
1: Mercredi soir, 18h30, face à la cathédrale en plein cœur de Strasbourg. Des milliers de t-shirts fluo, une musique qui pulse, une foule qui s'échauffe. C'est le Mercredi Run Club. Et comme partout en Europe, la mode, ces rendez-vous de course à pied, a frappé Strasbourg de plein fouet. Sous le soleil, Léonie savoure l'instant.
2: Bah c'est sympa parce qu'il fait beau, il y a du monde et ça permet de courir pas tout seul et c'est sympa l'ambiance.
3: Bah c'est un bel événement qui permet de se motiver tous ensemble et je trouve ça trop sympa.
1: Courir ensemble, grand attrait de ces clubs. Pour Léonie, c'est une source d'encouragement.
2: Bah moi c'est vrai que je cours pas mal seul, mais c'est mieux de courir ensemble, alors même à deux c'est mieux. Donc là avec beaucoup de monde, ça fait un peu ambiance course officielle où il y a du monde pour se motiver et tout ça, donc franchement c'est sympa. Ouais.
1: En quelques années, l'événement est passé de quelques dizaines de participants à plus de 1000. Robin, l'un des organisateurs, mesure le chemin parcouru.
4: C'était très progressif les premières runs. La première année on était 50, 100, 200 max. Et là les dernières années avec tout ce qu'on fait autour, les événements, les choses comme ça, je pense que ça plaît à de plus en plus de monde. On s'est fait connaître aussi beaucoup sur les réseaux sociaux. On a un compte Instagram maintenant à 20 000 abonnés, donc ça ramène du monde.
1: Pour Vittoria, étudiante italienne, l'absence de compétition de ces rendez-vous hebdomadaires fait toute la différence.
5: J'aime bien l'atmosphère parce qu'il y a beaucoup de gens, beaucoup de jeunes. Et c'est très... c'est facile de courir avec les autres parce qu'il n'y a pas de stress, pas de compétition.
1: Et c'est là que Louis Moustakas, directeur de l'Institut pour le sport et le développement durable à l'Université de sciences appliquées de Kufstein en Autriche, trouve le vrai attrait de ces clubs.
6: Ce que je dois comprendre, c'est qu'il y a une envie d'activité et de mouvement, mais aussi de tisser des liens avec les gens et la communauté autour de soi. Et en même temps, de le faire d'une façon qui ne soit pas dominée par les horaires, la compétition et l'entraînement. Ce qui compte vraiment, ce n'est pas la compétition, c'est un but commun. La compétition offre un but commun facile. On va battre l'autre équipe. Mais ça n'a pas à être ça, non? Ça pourrait passer par la participation, par d'autres types d'objectifs. Avoir un but partagé, une raison commune, d'être là, ça aide. Mais ça n'a pas à passer par la compétition. Donc, avoir quelque chose où tu arrives en te disant « tu viens quand tu peux », tu cours à la vitesse où tu peux courir et on prend du plaisir ensemble. C'est quelque chose de puissant dans ce contexte.
7: We're gonna have fun doing that. That's a powerful thing in that context.
1: Arriver et courir, c'est tout ce qu'il faut. Surtout que le running reste un sport très accessible financièrement. En France, près de 12 millions de personnes pratiquent la course à pied. C'est tiers-lieu où l'on s'entraîne gratuitement.
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2: CSRD, CS3D ou encore RGPD, ces acronymes donnent parfois l'impression d'un jargon. Pourtant, derrière ces sigles, la compliance ou conformité réglementaire traduit une réalité qui est très concrète. Les entreprises doivent prévenir les risques environnementaux, sociaux, numériques et éthiques et surtout prouver qu'elles le font. Thomas Alvarez, vous êtes diplômé d'un master en stratégie et intelligence économique à Sciences Po Lille. Première question, Thomas, on entend parler d'omnibus, de simplification. Quelles ont été, en bref, pour résumer, les grandes évolutions d'actualité ces derniers mois? Pourquoi on parle de cette compliance?
3: Ces dernières années, on assiste à un peu un revirement derrière une volonté de simplification de ces normes. Il y a parfois une confusion qui est faite entre simplification et détricotage. Sous couvert de simplification, la directive Omnibus, la Omnibus 1, opérait un détricotage complet de ces directives dont vous avez parlé, en réduisant assez fortement leur champ d'application. Un exemple très concret, la CS3D, à la base qui devait toucher toutes les entreprises d'au moins 1000 salariés et 450 millions d'euros de chiffre d'affaires, dorénavant ne touchera que les entreprises de plus de 5000 salariés et de plus d'1,5 milliard d'euros de chiffre d'affaires. Autant vous dire, plus grand-chose.
2: Quelles ont été les déclinaisons, territoriales de ces normes, ou est-ce qu'il y a eu des transpositions de règlements dernièrement?
3: Alors déjà, il faut distinguer deux types de normes au sein de l'Union européenne. On a une partie de ces normes-là qui sont des directives, donc nécessitent une transposition. CSRD, je rappelle, donc c'est du reporting, c'est-à-dire que les entreprises devront publier de manière extrêmement transparente les conséquences néfastes de leur activité sur l'environnement et les droits de l'homme. Là encore, on devait avoir une application à la base en 2025, qui est repoussée en 2027. Et on devait avoir une application pour toutes les entreprises de 250 salariés. Et là, on a un champ d'application qui est encore plus réduit, à 1000 salariés, 450 millions d'euros de chiffre d'affaires. Donc en fait, ça va concerner beaucoup moins d'entreprises que prévu. Les PME ne sont pas forcément concernées par la CSRD. En revanche, une PME industrielle qui est peut-être un peu plus grosse pourra préparer ce qu'on appelle un pacte de durabilité, c'est-à-dire un document unique et standardisé avec l'identité de l'entreprise, la consommation d'énergie, les émissions polluantes, les caractéristiques de la main-d'œuvre, les mesures mises en place pour garantir la sécurité des salariés et les éventuelles condamnations, amendes pour corruption qui peuvent avoir existé. Ça, c'est pour la CSRD, donc la partie reporting. Pour la CS3D, donc là, on est sur le devoir de vigilance. Donc, pour rappel, les entreprises doivent être maîtresses de toute leur chaîne d'activité, y compris leurs fournisseurs et leurs partenaires. Ça veut dire que l'entreprise, elle doit plus seulement faire attention à son propre impact sur l'environnement et les droits de l'homme, mais elle doit aussi faire attention à l'impact de ses fournisseurs et de ses partenaires. Le champ d'application est de plus en plus réduit par la directive Omnibus pour les entreprises de plus de 5000 salariés et de 1,5 milliard d'euros de chiffre d'affaires. Les PME, là, pour le coup, peuvent être concernées à une condition, c'est qu'elles soient elles-mêmes fournisseurs ou partenaire d'une entreprise qui est concernée par la CS3D. La grosse entreprise pourra demander à la PME de lui fournir un certain nombre de documents, pareil, sur son impact environnemental, sur les incidents sociaux, sur les procédures mises en œuvre dans l'entreprise pour garantir la sécurité des personnes. Et puis surtout, les grosses entreprises pourront convoquer, quand elles le veulent, des audits dans les PME pour vérifier que des process soient mis en place pour garantir les droits de l'homme et la santé environnementale. On attend les premières mesures de transcription d'ici de juillet 2028 pour une application 2029. Donc on n'y est pas encore. Et puis dernier point, il y a évidemment le règlement RGPD, règlement général pour la protection des données, qui lui, pour le coup, c'est très simple, s'applique à tout le monde, à partir du moment où vous collectez et vous conservez des données personnelles. Et là, pour le coup, vous devez en permanence avoir donc un DPO, donc un référent informatique au sein de votre entreprise, et vous devez avoir un jour un document qui explique comment est-ce que vous collectez, comment vous conservez les données, comment vous les utilisez, quelles sont les garanties de sécurité pour éviter par exemple les attaques cyber. Et là, pour le coup, tout le monde est concerné, y compris les PME. Concrètement, comment ça se décline? Les PME, vous allez avoir des documents avec toute la comptabilité, tous les documents RH, tous les documents liés à la sécurité, au site web, aux prestataires, qui doivent être inscrits dans un document disponible à n'importe quel moment par l'autorité de contrôle, en France c'est la CNIL, qui doit évidemment contrôler le bon respect des normes RGPD. Et là, pour le coup, c'est évidemment mis en place depuis 2018, et le RGPD, pour le coup, est un acte de compliance qui fonctionne très bien et qui touche absolument tout le monde.
2: En fonction de la taille de l'entreprise, par quoi elle doit commencer
3: Pour l'instant, les entreprises sont vraiment dans l'attente. C'est-à-dire que les transpositions au niveau national, dans la plupart des pays, n'ont pas encore commencé. Pour l'instant, il n'y a que le RGPD qui est mis en œuvre et qui fonctionne très bien. Pour tous ceux qui travaillent dans les entreprises, vous avez tous des consignes, vous avez tous des procédures sur, attention, telles données personnelles, il ne faut pas les utiliser, il faut faire des documents génériques où on ne met pas de nom, on ne met pas de prénom, on ne met pas le genre, on ne met pas, etc. Et donc ça, pour le coup, c'est totalement rentré dans la culture des salariés et des chefs d'entreprise. CSRD, CS3D, on est encore dans la phase de réflexion sur comment ça va s'implanter concrètement. On est encore en attente de ça. Sans doute qu'on va rester, je parle surtout pour le CSRD, donc le reporting, on va rester sur ce qui existait un petit peu avant, c'est-à-dire, comme je vous ai dit, des packs de durabilité, c'est-à-dire des documents génériques sur l'identité de l'entreprise et sur son impact concret sur l'environnement et les droits de l'homme.
2: Si une entreprise, elle ne respecte pas les exigences concernant le RGPD, est-ce qu'elle peut être sanctionnée? Qu'est-ce qui se passe?
3: Pour ces trois obligations, pour ces trois textes, vous avez déjà des sanctions qui existent. Ça peut aller jusqu'à 20 millions d'euros d'amende ou 4% du chiffre d'affaires mondial d'une entreprise. C'est assez énorme. Pour les TPE-PME, on a plutôt des amendes qui vont jusqu'à 20 000 euros et qui peuvent être assorties d'une injonction de correction. Donc la CNIL peut vous demander de corriger immédiatement la faille qui peut être faite sous peine d'une mise en demeure et d'une suspension du traitement. C'est-à-dire que vous pouvez, la CNIL peut dire, vous, en tant que TPE-PME, vous n'avez plus le droit de collecter des données personnelles. Et puis il y a un truc qui a été quand même mis en place par le RGPD, je tiens à le dire parce que c'est hyper intéressant, c'est le name and shame. Si vous ne respectez pas le RGPD, votre nom sera publié comme étant une entreprise qui a fauté. Pour la CSRD et la CS3D, il y a des sanctions qui ont déjà été prévues. Et là, pour le coup, on est sur des amendes administratives. CSRD, par exemple, ça peut aller jusqu'à 150 000 euros d'amende pour une entreprise et jusqu'à 75 000 euros d'amende pour un chef d'entreprise. Les PME, les TPE qui ne respecteraient pas le CSRD pourraient être exclus des offres des marchés publics. Il y a beaucoup de PME, pour le coup, notamment dans le bâtiment, qui fonctionnent beaucoup avec les appels d'offres des marchés publics. Et puis sur la CS3D, c'est pareil que pour le RGPD, vous avez une amende qui peut atteindre jusqu'à 3% du chiffre d'affaires mondial. Là encore, pour les très grosses entreprises, ça peut être assez colossal et se chiffrer en milliards d'euros.
2: Quels sont les arguments en faveur de ces mesures? Et après, peut-être qu'on parlera des arguments en défaveur. Quels sont les arguments en faveur, les effets concrets de ces normes sur les entreprises, en particulier les PME?
3: Alors, c'est compliqué aujourd'hui de défendre la compliance. Plus de normes, plus de procédures pour les entreprises, c'est pas toujours dans l'air du temps. Aujourd'hui, tous les sondages montrent que les jeunes générations prennent beaucoup en considération l'impact environnemental de leur activité et l'impact sur les droits de l'homme et sur les citoyens. Une entreprise qui voudra attirer des jeunes talents, elle devra se conformer à ces normes-là. Ça va, tout ça, irriguer l'ensemble du monde. Concrètement, si vous êtes un pays étranger et que vous voulez commercier avec l'Europe, notamment si vous voulez aussi échanger des données personnelles, vous devez avoir une législation qui est la plus proche possible du RGPD pour pouvoir faciliter juridiquement et financièrement les transactions commerciales avec l'Europe. Le RGPD a été mis en place en 2018. Quelques années après, le Japon, qui est quand même une très grande puissance internationale, adopte une législation qui ressemble énormément au RGPD pour faciliter ses connexions avec l'Europe. Je pense que là, l'Europe a une vraie carte à jouer. L'Europe a en plus une puissance normative et réglementaire reconnue. Et donc là, pour le coup, je m'associe au terme qui n'est pas de moi, mais de Eric Osio, d'enjeu civilisationnel. Là, vraiment, on a un vrai argument de force pour avoir une pratique des affaires saine à travers le monde. Et si c'est l'Europe qui peut lancer ça, c'est tant mieux.
2: Eh bien, je vais poser la question, quels sont les arguments en défaveur de ces mesures?
3: C'est des normes supplémentaires, c'est potentiellement des contrôles supplémentaires, c'est potentiellement des amendes, des sanctions financières. On sait que en Europe, et particulièrement en France, c'est très difficile pour une TPE ou une PME de survivre au-delà de 2 ans. Quand en plus on vous demande de mettre en place un référent informatique qui doit rendre des comptes à la CNIL, quand on vous demande, quand on vous dit que en tant que PME, une grande entreprise pour laquelle vous travaillez va vous lancer des audits un peu au hasard et va vous exiger de mettre en place des process qui sont parfois lourds. Bon bah forcément, vous n'avez pas envie de travailler avec une très grosse entreprise. Le problème, c'est que si vous ne travaillez pas avec une très grosse entreprise, vous allez vous fermer des marchés. Donc il va falloir aussi être un peu intelligent, et c'est ce que la Commission européenne essaye de faire, sur comment est-ce qu'on fait en sorte que les entreprises respectent ces exigences tout en évitant de les assommer avec énormément de normes. Il va falloir faire très attention à ce que la simplification ne devienne pas un prétexte pour détricoter des normes environnementales et sociales qui sont nécessaires à une pratique des affaires saines. Là, on voit que l'Omnibus 1, qui était censé être un acte de simplification, en fait, il a détricoté énormément de choses. Aujourd'hui, les entreprises qui vont être concernées par ces normes de compliance, elles sont extrêmement réduites par rapport au projet initial. Il faut faire attention à ce que les entreprises n'aient pas trop de normes, oui, à 100%, et allons-y pour leur simplifier la vie. Mais attention à ne pas détruire des idées qui, objectivement, à la base, étaient excellentes. Voilà.
2: Eh bien, merci Thomas Alvarez pour ces explications au sujet de cette conformité réglementaire ou compliance en Europe. Je rappelle que vous êtes diplômé de Sciences Po Lille et vous travaillez aujourd'hui pour la Fédération nationale des syndicats d'agents généraux d'assurance.
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1: Vous connaissez Queen Nanny, héroïne nationale jamaïcaine. Elle refusa sa condition d'esclave et mena la guerre contre les soldats britanniques. À la tête d'une communauté de marrons pendant plus de 10 ans, elle permit la libération de centaines d'esclaves. Évidemment, les archives sont minces sur Queen Nanny. Ce qu'on sait d'elle est majoritairement hérité de récits oraux. Nanny est née en Afrique de l'Ouest, dans l'actuel Ghana, vers 1686, au sein d'une tribu Ashanti. Enfant, elle est déportée et mise en esclavage sur l'île de la Jamaïque, alors colonie britannique. Nanny a très probablement été vendue à une plantation sucrière de la commune Saint-Thomas, à proximité de Port-Royal. Pendant que les aristocrates britanniques savourent les fruits du travail des esclaves, la résistance s'organise. Nanny, comme de nombreuses femmes et de nombreux hommes, fuit les plantations pour former des communautés appelées marrons, retrouver une identité et se dresser contre leurs oppresseurs. Les communautés marrons de Jamaïque furent parmi les mieux organisées et les plus pérennes des Caraïbes. Cela peut s'expliquer par la taille de l'île et ses montagnes, mais aussi par une rupture opportune. En 1655, quand les Espagnols vaincus par les Britanniques abandonnent leurs plantations, un grand nombre d'esclaves profitent de la confusion pour fuir les plantations et occuper les Blue Mountains. Vers 1720, Nanny prend la tête d'une communauté de marrons et fonde Nannytown, une ville libre d'environ 2 km². Retirée dans les montagnes, Nannytown est particulièrement difficile d'accès. Sa position stratégique, en surplomb de la rivière Stony, permet de repérer les soldats britanniques et rend toute embuscade impossible. Chef de village et guide spirituel, Nanny organise un commerce basé sur du troc de nourriture, d'armes et de vêtements qui permet de faire vivre sa communauté. Les marrons de Nannytown vivent aussi de l'élevage, de l'agriculture et de la chasse. Déportée de première génération, elle encourage sa communauté à adopter les modes de vie et les traditions des tribus d'Afrique de l'Ouest. Stratège militaire et chef de guerre, Nanny entraîne la communauté et mène la guérilla contre les soldats britanniques, pourtant supérieurement armés. Elle organise des raids dans les plantations pour récupérer les biens des maîtres esclavagistes, de la poudre, des armes et de la nourriture. En incendiant les plantations et en créant la confusion, ses troupes auraient permis l'évasion de plus de 800 esclaves. Entre 1728 et 1739, Nannytown et d'autres communautés marronnes sont sévèrement attaquées par les forces britanniques. Nanny est tuée en 1733 par le tir d'un affranchi à la solde des esclavagistes, le capitaine Sambo, aussi connu sous le nom de William Cuffy, appartenant à l'unité des Black Shots. Queen Nanny, reine des marrons, figure aujourd'hui sur le billet de $500 jamaïcain.
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1: En ce début mai, dans la salle de spectacle de la Chapelle-sur-Erdre, une trentaine de jeunes en costume de troubadour chantent et dansent. Originaires de Poniatowa en Pologne, les Scolares Minores Pro Musica Antiqua se produisent au son du luth et de la viole de gambe, de Berlin à Sydney en passant par Tokyo. Mais s'ils sont ici à la Chapelle-sur-Erdre, ce n'est pas un hasard. C'est le résultat d'une amitié franco-polonaise tissée depuis plus de 40 ans entre la famille Danielewicz et la famille Merour.
2: Et un jour, un car de Polonais est tombé en panne, cherchait un camping, et la mairie ne comprenant absolument rien, Pologne égale la famille Merour. Donc ils sont allés chez mes parents, ils ont rencontré Vitek. Et puis là, Vitek a dit qu'il y avait un groupe. Donc l'année d'après, c'est le groupe Scolares qui est venu, mais c'était il y a 40 ans.
1: Aujourd'hui, Nadine coordonne l'organisation du spectacle avec les chorales Accor et Babel Canto. Ce qui ne devait être qu'un dépannage logistique s'est transformé en une amitié durable entre le couple de fondateurs de l'école Scolares, Witold et Danuta Danielewicz, et Christiane, la mère de Nadine.
3: Witold nous a demandé si l'année suivante, c'était en 83, si en 84, on pourrait accueillir les enfants parce qu'il pensait venir faire une tournée avec sa femme et évidemment on a dit oui.
1: Depuis, l'ensemble a acquis une réputation internationale avec des tournées en Europe, mais aussi aux États-Unis, au Japon ou encore au Canada. Des dizaines de jeunes comme Beata ont été bergés dans les familles françaises. Hier, choriste, Beata est aujourd'hui maman d'une jeune membre du groupe. Elle encadre maintenant l'école de musique.
4: En 84, je suis venue avec la chorale et la maman de Nadine a organisé les familles pour nous accueillir. Moi, j'ai connu une famille avec laquelle je suis toujours en contact. C'est là que j'ai appris le français. Moi, maintenant, je suis professeure à l'université.
1: Sur scène, les adolescents chantent en polonais, en français, en espagnol ou encore en italien. Pour Beata, perpétuer cet échange, c'est faire vivre l'Europe au-delà des générations.
4: Dans les siècles anciens, on n'avait pas de frontières s'il s'agit de la musique. C'était une union européenne à l'ancienne. Les troubadours, les troupes musiciennes voyageaient partout par l'Europe. On s'inspirait les uns les autres.
1: Ce voyage continue puisque Bichawa, une ville proche de Poniatowa, est jumelée avec la Chapelle-sur-Erdre. En juin 2025, les chorales Accor et Babel Canto s'y rendent pour célébrer les 50 ans de l'école Scolares Minores. Josie, membre de Babel Canto, en garde un souvenir vibrant.
5: Nous avons été invités à Poniatowa l'année dernière et on a rencontré ce groupe et on a été émerveillés, subjugués et en plus accueillis royalement.
1: 40 ans après une simple panne de car, l'histoire continue donc de s'écrire entre Poniatowa et la région nantaise. Plus qu'un simple concert, Scolares Minores fait vivre une Europe du partage, des liens et de l'amitié.
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1: Bonjour à toutes et à tous et bienvenue dans ce nouvel épisode d'Enquête d'Europe sur Euradio. Aujourd'hui, nous nous intéressons aux dessous de la représentation parlementaire à l'échelle de l'Europe. Depuis la dissolution de l'Assemblée nationale en juin 2024, paradoxalement au soir des résultats des élections européennes, la représentation parlementaire à Strasbourg a disparu presque entièrement de l'espace médiatique national français. Finalement, que savons-nous de nos élus nous représentant à l'échelle européenne? Comment travaillent-ils? Auprès de quels acteurs? Quel est l'impact de leurs décisions et quel est véritablement leur pouvoir? Pour éclairer toutes ces interrogations, nous sommes ravis de recevoir aujourd'hui deux invités, Philippe Perchoc en direct depuis Bruxelles, directeur de l'antenne Europe de l'Institut de recherche stratégique de l'école militaire et ayant occupé différentes fonctions auprès du Parlement européen pendant 8 ans, ainsi que Damien Bastian, collaborateur parlementaire d'une députée européenne. Merci à tous les deux d'être avec nous.
2: Merci beaucoup.
3: Merci, oui, merci pour l'invitation.
4: Donc, pour ouvrir cette discussion, Damien, vous qui êtes véritablement au cœur de la représentation européenne, est-ce que vous pourriez davantage nous expliquer le rôle du député européen? Comment s'organisent ses journées? Avec qui interagit-il? Et par exemple, quelle est la nature de son expertise?
3: Oui, bien sûr. Alors, le parlementaire européen, donc il est élu pour un mandat de 5 ans. Chaque pays élit ses propres parlementaires européens. En France, on n'a plus qu'une seule circonscription qui prend l'ampleur de tout le pays. Mais d'autres pays peuvent s'organiser différemment, avoir des circonscriptions plus régionalisées. C'était le cas d'ailleurs de la France avant 2014. Et du coup, on élit ses députés. Il y en a à peu près 750 en tout au Parlement européen. En France, nous, on en a à peu près 69, si je ne me trompe pas. C'est une répartition à peu près démographique. Et donc, le député européen, il siège au Parlement européen en permanence. Il est membre de plusieurs commissions au sein desquelles il peut défendre des textes qui sont, en revanche, essentiellement des initiatives de la Commission. Parce qu'il y a un point important, par contre, à comprendre, c'est que le Parlement européen n'a pas d'initiative législative. Il ne peut pas lui-même proposer des textes, les construire de son initiative, justement. Mais c'est la Commission qui peut proposer des textes, et le Parlement européen, ensuite, en discute, peut les amender en commission, les vote, mais ne peut lui-même porter ses propres textes. Donc c'est une particularité un peu, hein, c'est un peu le seul Parlement, je pense, dans le monde qui ne peut pas le faire. Et ça joue sur la façon dont les parlementaires européens abordent leur rôle. Et donc il y a ce rôle-là, il y a aussi le rôle de représentation dans sa circonscription, donc en France, en l'occurrence pour les députés européens français. Un rôle donc à la fois pour porter en France les enjeux politiques qui se jouent au Parlement européen, essayer de les médiatiser, essayer d'en parler, essayer de mettre en lumière ce qui se passe au Parlement européen, puisque comme ça peut être semble éloigné, les gens ne le savent pas forcément, ne le suivent pas de près, les médias n'en parlent pas tant que ça. Donc il y a ce rôle-là, et globalement, voilà, si je veux être assez bref.
4: Très bien. Et ainsi, est-ce que vous diriez qu'il s'agit d'un travail plutôt politique ou plutôt technique?
3: Alors, je pense que le Parlement européen peut décider un peu le rôle qu'il veut se donner. À mon sens, et en tout cas la députée pour laquelle je travaille, l'idée c'est de donner un rôle politique au rôle de député européen. Et je pense que c'est ça sa fonction d'élu de façon générale, sinon on ne peut pas faire d'élection si c'est juste un rôle purement technique. Parce que les députés sont élus, il y a des élections européennes, différents partis proposent leurs candidats. Et ensuite, au sein du Parlement européen, les députés se répartissent en groupes politiques, d'ailleurs, qui sont des groupes transnationaux, d'ailleurs. Donc, au Parlement européen, il y a plusieurs groupes politiques, un peu comme dans l'Assemblée nationale en France, qui ne sont pas, eux, définis par nationalité. Donc au sein de chaque groupe, il y a voilà, des Allemands, des Français, des Italiens. Et ce qui les définit, c'est vraiment leur orientation politique commune et leur ligne politique partagée sur leur façon de concevoir l'Europe, les sujets globaux. Donc ouais, je pense que c'est un rôle politique.
4: Très bien. Et du coup, vis-à-vis de ces groupes politiques transnationaux, est-ce que vous pensez que les logiques nationales reprennent parfois le dessus? Et plus largement, quel est le rôle des partis politiques nationaux vis-à-vis de la représentation européenne?
3: Alors oui, ça arrive souvent que les logiques nationales prennent le dessus. Mais pour plusieurs raisons, des fois c'est des questions d'intérêts différents. Il y a un exemple fort en ce moment, par exemple l'Union européenne négocie un accord de libre-échange avec le Mercosur. Et là, d'un pays à l'autre, et même au sein du même groupe, il peut y avoir des petites différences de vote ou d'interprétation sur le texte en cours de négociation, puisque par exemple, c'est un texte qui, d'un certain point de vue, peut pénaliser beaucoup l'agriculture. Donc en France, c'est un secteur très important, donc les Français, quel que soit d'ailleurs, pour le coup, leur parti politique en France, sont assez unanimement contre cet accord. de la droite à la gauche. En revanche, par exemple, les Allemands ont plus de difficultés à être unanimement contre, puisque, à l'inverse, c'est un accord qui valorise plutôt leurs secteurs industriels. Et donc là, il y a une différence entre Français et Allemands, un peu indépendamment des partis. Donc il y a des sujets comme ça où la logique nationale peut reprendre le dessus. Et ça arrive, mine de rien, assez fréquemment, ouais.
4: Très bien, merci beaucoup. Donc maintenant, donc la question sera plus pour Philippe, mais si l'on prend en considération le contexte des grands bouleversements contemporains, je pense notamment à la guerre en Ukraine ou aux menaces de guerre, ces bouleversements impactent-ils directement la représentation parlementaire européenne et le rôle du représentant européen ?
2: Alors, comme ça a été assez bien expliqué, le Parlement européen a des pouvoirs qui sont définis par les traités, et notamment sur tout ce qui est législatif. Le Parlement ne peut pas vraiment faire d'initiative, mais en même temps, il peut amender les textes qui sont proposés par la Commission européenne. Dans le domaine des affaires étrangères, le Parlement européen n'a finalement pas beaucoup de pouvoir. Il en a principalement trois. Le premier, c'est de devoir ratifier par un vote oui ou non un nombre d'accords internationaux, notamment commerciaux, mais ça peut être aussi sur les élargissements. Son deuxième pouvoir, c'est un pouvoir budgétaire, puisqu'en fait, vis-à-vis de la politique étrangère, à chaque fois, que ce soit la politique de développement, la politique commerciale, etc., il y a de l'argent qui est dépensé, et le Parlement a un pouvoir de contrôle sur cet argent. Et son troisième rôle, c'est un rôle de contrôle des autres institutions, pas seulement sur le côté monétaire, mais de demander en fait aux autres institutions de venir s'expliquer sur leur choix d'orientation internationale devant la représentation du Parlement à Strasbourg. Et donc, chaque mois, quand le Parlement se réunit à Strasbourg, par exemple, le haut représentant pour la politique étrangère et de sécurité de l'Union européenne vient s'adresser aux parlementaires et échanger avec eux sur l'état des relations internationales.
4: Très bien, merci. Vous qui êtes spécialiste des pays baltes, je suppose que cet impact est différent pour les parlementaires des pays d'Europe de l'Est ou pas du tout ?
2: Pas forcément, je pense qu'en fait, comme ça a été bien expliqué, chaque pays vient aussi à Bruxelles et à Strasbourg avec à la fois sa dimension politique, hein, parce que le Parlement européen, c'est le seul parlement transnational du monde qui siège par groupe politique et pas par nationalité. Quand vous allez dans les autres assemblées parlementaires internationales, on siège toujours par nationalité, que ce soit à l'ONU ou ailleurs, et c'est pas le cas au Parlement européen. Donc cette dimension partisane, elle joue un rôle important. Après, bien entendu, il y a des sujets sur lesquels, quand on est un voisin immédiat de la Russie, il y a globalement, sur la politique étrangère, un consensus national qui est assez fort sur la sécurité, sur la défense, sur ce que doit faire l'Union européenne pour maintenir sa souveraineté. Donc ça, voilà. Mais on pourrait le dire, en fait, de toutes les régions d'Europe. En fait, c'est pas seulement le cas de ceux qui sont à l'est du continent.
1: Et si on s'intéresse maintenant aux liens entre les citoyens et leurs représentants, comment expliqueriez-vous la distance ressentie par beaucoup de citoyens vis-à-vis du Parlement européen ? Est-ce un problème d'intérêt des individus, de lisibilité des institutions ou même de multiculturalité qui est difficile à incarner ?
2: Vous voyez, moi j'ai plutôt une réponse qui est, c'est-à-dire pas forcément la réponse qu'on entend d'habitude à Bruxelles. De mon point de vue, le citoyen, en fait, il appréhende différentes échelles de pouvoir de différentes manières. Quand on est français, on vote pour les élections départementales, pour les élections régionales, pour les élections nationales et pour les élections européennes. Et on voit qu'il y a des taux de participation qui sont différents pour chacune de ces élections, puisque le citoyen se demande ce que ça change pour lui. Donc, ce que je constate, c'est que, bien entendu, il y a probablement une participation qui est un peu moindre pour les élections européennes, quoi qu'elle est en train de remonter ces dernières années, que pour les élections nationales. Mais en même temps, il y a une participation pour les élections européennes qui est souvent supérieure aux élections départementales ou régionales. Donc, en fait, chaque citoyen fait aussi un peu son calcul d'essayer de comprendre pourquoi est-ce que c'est important pour lui de sortir de la maison et d'aller voter tel ou tel jour. Il y a aussi, bien sûr, le lien avec les élections nationales, parce que les élections européennes sont toujours à contre-courant avec les élections nationales. Donc il y a toujours un petit côté référendum vis-à-vis de ceux qui sont au pouvoir à ce moment-là dans la capitale du pays en question. Donc, de mon point de vue, l'état des relations internationales fait que les citoyens, aujourd'hui, si on regarde les études d'opinion, se rendent bien compte qu'il se passe des choses à Bruxelles qui sont importantes pour eux. Et donc, moi, je considère que ça devrait conduire, dans les années qui viennent, à probablement un peu plus de participation pour les élections européennes. Mais en même temps, voilà, ça reste une élection qu'en sciences politiques, on appelle de second ordre, puisque c'est une élection qui est considérée par les citoyens comme moins importante, moins décisive qu'une élection nationale. Et c'est le cas dans tous les pays de l'UE.
1: Damien, vous avez quelque chose à ajouter à ce sujet ?
3: Ben, un élément que je peux ajouter, c'est que je pense que ce qui éloigne aussi en partie les électeurs de l'échelon européen, c'est le manque de visibilité sur l'action concrète de ce qui se passe dans ce Parlement, qui est une opacité un peu parfois... On peut se demander si elle n'est pas voulue. En tout cas, il y a des morceaux du processus législatif qui sont très difficiles à comprendre. Déjà, en lui-même, il est très difficile à comprendre. Il est assez long. Il y a beaucoup d'étapes. Il y a des allers-retours. Le texte, il vient de la Commission. Il part au Parlement. Déjà, ça peut être très long au Parlement. Il y a les commissions. Puis après, ça repasse au niveau du Conseil... pour que les États se prononcent, puis souvent le texte il fait des allers-retours comme ça, puis il y a aussi l'étape dite du trilogue, où là c'est le dialogue entre les trois institutions, la Commission, le Conseil, le Parlement, pour aboutir in fine à une version commune du texte, mais souvent l'étape trilogue se déroule dans des moments où il y a des moments même de huis clos, c'est-à-dire on ne peut pas savoir ce qui s'y passe, c'est interdit de filmer, c'est interdit d'en faire des comptes rendus même. Du coup, ça crée vraiment un rapport très spécial à l'institution législative où il y a quand même des morceaux du processus qu'on n'a pas le droit de connaître. J'imagine que ça crée quand même un peu un possible rejet ou une possible interrogation ou une lassitude vis-à-vis de ça. Et ce qui peut du coup interroger sur le pouvoir réel qu'on a en tant que citoyen, si même nos élus, à moins qu'ils soient eux-mêmes dans ces trilogues, si même nos élus ne peuvent pas être au courant de ce qui se passe dans un certain morceau des négociations.
1: Et on a commencé à en parler tout à l'heure, mais comment est-ce que, justement, vous, Damien, comment est-ce que votre députée essaye de maintenir le lien avec le terrain en France ?
3: Elle adopte une stratégie qu'ont plusieurs députés, c'est-à-dire déjà de braver ses règles de huis clos, c'est-à-dire que quand elle est dans des négociations ou dans des moments comme ça décisifs du processus, eh bien, elle en parle publiquement, elle en fait ses propres comptes rendus, elle prend ses propres notes et elle se sert des outils modernes, des réseaux sociaux, pour essayer de donner de la visibilité là-dessus. Ce qui peut-être parfois réussir à en faire des enjeux médiatiques. Typiquement, je reprends l'accord de négociation là, de libre-échange avec le Mercosur, réussir à en parler, etc. En France, ça a réussi un peu à devenir un sujet. On en a quand même parlé médiatiquement plusieurs fois, y compris parce que ça se croisait avec des mobilisations sociales, des agriculteurs et ce genre de choses. Donc, il y a eu quelques moments comme ça où il y a des sujets discutés au Parlement européen qui arrivait à être porté dans le débat public en France. Et donc, c'était assez intéressant. Donc, je pense que ça remettait un peu de la politisation et de l'enjeu sur le niveau européen. Et ça m'a fait penser aussi, je voulais juste mentionner ça, que les dernières élections européennes ont quand même montré qu'il y avait en effet une montée en enjeu et peut-être politique de cette élection, puisqu'elles ont quand même en plus provoqué une dissolution de l'Assemblée nationale, ce qui a prouvé que... politiquement, en tout cas le gouvernement, le président, un peu seul, mais a considéré que ça valait le coup de réagir politiquement à ce résultat. Et donc ça prouvait, je pense, qu'il se passe quelque chose dans la considération de cette élection et qu'il y avait de plus en plus d'enjeux.
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1: Vous êtes toujours sur Euradio pour l'émission Enquête d'Europe avec Damien Bastian et Philippe Perchoc. Et l'une des grandes différences avec la représentation nationale réside probablement dans le rôle qu'occupent les groupes d'intérêt, à quel point ils sont des acteurs et des interlocuteurs réguliers des parlementaires européens, mais aussi de la Commission à Bruxelles. Damien, comment se déroule une interaction typique entre un lobby et un député ou ses collaborateurs ?
3: Ça peut prendre des formes assez diverses, mais ce qu'il faut comprendre, c'est que dans le Parlement européen, donc soit à Bruxelles ou à Strasbourg, les lobbyistes sont accrédités comme tels et ont le droit de se déplacer dans l'institution. Et donc, ils interagissent très souvent avec les députés européens. Et donc, ça peut aller d'interactions vraiment très banales. Ils prennent des cafés, ils se croisent tout le temps en permanence puisqu'ils sont dans le même bâtiment. Et puis d'autres lobbying ont des stratégies d'aller toquer directement aux portes des bureaux. Enfin, ils ont accès physiquement aux députés, donc les interactions sont très régulières, très fréquentes. Et il y a énormément de personnes dites lobbyistes dans l'institution, en tout cas qui sont accréditées comme telles. D'après le chiffre, j'avais noté un chiffre qui est d'une ONG aussi qui s'appelle Transparency International, qui justement étudie un peu ces questions et qui avait compté à peu près 50 000 lobbyistes à Bruxelles, ce qui fait une moyenne de 70 lobbyistes par député. Donc, il faut imaginer, pas physiquement 70 lobbyistes qui suivent les députés, mais en vrai, en proportion, c'est un peu pour comprendre que c'est très pratiqué comme méthode, mais en même temps, par lobbyiste, ça regroupe vraiment beaucoup de gens. Hein. Donc, ça peut être des gens qui défendent des intérêts de multinationales, des gens qui défendent des causes politiques, des gens qui sont dans des ONG pour l'environnement ou les droits des femmes. Donc, ça regroupe beaucoup de réalités différentes, mais ça a un rôle importants dans la vie du Parlement, parce qu'ils sont vraiment omniprésents et ils interviennent assez souvent, y compris dans des moments où on n'est pas certain de comment ils interviennent ou à quel point. Parce que je disais qu'il y a des phases qui sont à huis clos et qu'on ne voit pas exactement comment telle ou telle négociation a eu lieu. Et il y a eu des cas aussi récents qu'on peut mentionner de députés européens qui étaient eux-mêmes en fait en prise à des conflits d'intérêts. Et il s'est révélé qu'eux-mêmes, il y avait des liens, que ce soit économiques souvent, avec soit des puissances étrangères. Il y avait l'affaire avec le Qatargate notamment, où on a appris grâce à la justice belge que des députés européens, y compris des vice-présidentes du Parlement, recevaient de l'argent liquide de la part du Qatar et que du coup, le conflit d'intérêts était manifeste. Et du coup, voilà, il y a des cas comme ça qui laissent penser qu'aujourd'hui, la façon dont l'influence et certains lobbying sont encore pas très bien pris en considération par l'institution européenne.
1: Philippe, vous avez quelque chose à ajouter à ce sujet ? Est-ce que ça correspond à ce que vous avez observé au Parlement ?
2: Ça correspond pas forcément à ce que j'ai observé moi au Parlement. En même temps, j'ai travaillé au service de recherche, j'ai travaillé pour une première vice-présidente du Parlement. Je dois dire qu'il y a quelque chose qui m'a toujours fasciné, c'est qu'on trouve chez le citoyen européen une sorte d'attente de niveau éthique supérieur quand on parle de l'Europe que quand on parle du niveau national. C'est-à-dire le fonctionnaire européen, il doit se lever pour l'Europe le matin, alors que le fonctionnaire français, on lui demande pas forcément de se lever pour la France le matin quand il va au travail. Et donc il y a une attente, je crois, de la part des citoyens de transparence et d'éthique qui est très élevée et qui est très justifiée. Mais en même temps, cette question des liens entre les politiques et les représentations d'intérêts de toutes sortes, nationaux, internationaux, économiques, d'ONG, etc., c'est des sujets qui se répercutent aussi à tous les niveaux de pouvoir en Europe. C'est aussi à l'Assemblée nationale, au Sénat, dans les assemblées régionales, même au niveau municipal, on a eu des élections municipales en France il n'y a pas longtemps. Et que ce soit à Paris ou à Bruxelles, effectivement, il y a tout un mouvement de discussion autour de où placer le bon curseur, en fait, entre la transparence et la représentation légitime. En France, on a instauré la Haute Autorité pour la transparence de la vie publique. Et l'autre jour, en parlant avec des lobbyistes ici à Bruxelles, ils disaient que ça avait quand même modifié la manière de travailler à Paris et qu'à Bruxelles, c'était un peu une autre manière de voir les choses, mais que c'est pas forcément moins régulé qu'à Paris. C'est régulé différemment. Et donc voilà, je pense que ça fait partie de la vie politique aussi de parler à toutes sortes de représentants. Si demain un député européen doit prendre une décision, enfin décider de son propre vote sur la pêche électrique par exemple, qui est l'usage de filets électriques pour pêcher, c'est à peu près normal quand même qu'il rencontre des représentants, des pêcheurs, des gens qui défendent les ressources marines, les fabricants de bateaux, les filières agroalimentaires, etc. Sinon, comment est-ce qu'on peut prendre quand même une décision qui soit à peu près rationnelle ? Et ça, je pense que ça vaut pour le député européen comme pour le député national.
1: Comment faire en sorte qu'il y ait ces interactions-là, puisqu'elles sont importantes, mais qu'elles attisent pas finalement la défiance des citoyens envers le Parlement, qu'il soit européen ou national ?
2: J'ai pas vérifié, peut-être ce serait possible de vérifier. En tout cas, au Parlement européen, les députés sont quand même censés dire qui est-ce qu'ils rencontrent. Et dans les cabinets de commissaires européens et pour les très hauts fonctionnaires européens, maintenant, il y a un registre quand même où il faut noter toutes les rencontres qu'on peut faire. Et ça, je pense qu'il n'y a pas beaucoup d'États membres dans lesquels ça existe. Après, c'est normal que Bruxelles, étant la deuxième ville du monde avec le plus de nationalités, la deuxième capitale du monde pour l'espionnage et le pouvoir, européen qui est quand même continental, que ça attire à la fois l'intérêt de beaucoup de représentants et en même temps un peu les fantasmes. Je pense qu'en fait, c'est absolument normal que Bruxelles soit aussi une ville qui génère toutes sortes de fantasmes, comme Washington DC, comme Pékin, comme les grandes capitales du monde.
4: Donc pour terminer, si l'on se projette un instant vers l'avenir, selon vous, dans quelle direction la représentation parlementaire européenne est-elle amenée à évoluer ?
2: On est en train de rentrer dans ces négociations-là et ça va prendre beaucoup de temps. Je crois que ce qu'on disait un peu plus tôt, c'est que le Parlement européen manque de pouvoir d'initiative, même si bon, il exerce son initiative de plein de manières différentes, même si c'est pas forcément reconnu par le traité. Quand le Parlement décide à 80% des voix que la Commission doit faire quelque chose, la plupart du temps, c'est difficile pour elle de pas le faire ou de pas proposer quelque chose. Mais quelque chose qui, moi, me questionne en tant que quelqu'un qui enseigne la science politique, c'est la question des pouvoirs budgétaires du Parlement. C'est-à-dire que le Parlement décide la répartition des recettes, mais il ne décide pas du montant des recettes. Et donc je pense qu'en fait, la normalisation du pouvoir parlementaire européen, à un moment où l'Europe aura de plus en plus de ressources qu'on appelle propres, c'est-à-dire des ressources qui sont collectées par l'Europe directement, ça me paraîtrait anormal quand même que le Parlement européen n'ait pas plus son mot à dire sur les recettes et qu'il reste cantonné uniquement à la question des dépenses.
4: Vous, Damien, est-ce que vous avez quelque chose à ajouter ?
3: Je voulais être assez bref parce que je suis assez d'accord, en tout cas par les points soulevés là, qui sont des points intéressants et qui doivent être questionnés dans le futur. Et moi, je vais me permettre du coup d'ajouter une interrogation plus politique, comme en plus c'est le milieu que je vois le plus. Mais il y a aussi l'évolution politique à l'échelle européenne, notamment parce que il y a un mouvement qui est aussi à prendre en compte sur comment on gère ça à l'échelle européenne, qui est d'entrée et d'affirmation des partis d'extrême droite au sein du Parlement européen, qui bouleverse un peu les rapports de force qui existaient jusqu'à présent, puisque jusqu'à présent, la représentation au niveau européen s'organisait avec une sorte d'équilibre et une sorte de cogestion entre le grand parti social-démocrate et le grand parti de la droite européenne, Parti populaire européen de son nom, enfin c'est le groupe, ça pardon. Et cet équilibre est en train de vaciller puisque les groupes d'extrême droite prennent de l'importance. Les partis d'extrême droite s'imposent au Parlement européen et d'ailleurs la droite au Parlement européen de moins en moins respecte le cordon sanitaire qui était jusqu'à présent respecté et s'allie de temps en temps sur certains textes avec l'extrême droite. Et je pense que c'est aussi un des points d'interrogation du coup pour le futur des institutions européennes. Comment faire si l'extrême droite s'impose au niveau européen, quand bien même dans d'autres, certains pays, ils résistent face à des institutions européennes qui, elles, y résistent de moins en moins.
4: Et d'un autre côté, Philippe, estimez-vous que l'introduction de listes transnationales pourrait changer la donne démocratique ?
2: Oui, il y a eu plein de propositions qui ont été liées à ces listes transnationales. Par exemple, de dire il nous faut des listes totalement transnationales où on aurait une eurocirconscription ou seulement les têtes de liste seraient transnationales. Je pense que c'est une idée qui est intéressante. Le Parlement travaille depuis la Belgique, qui est un pays qui se pose exactement les mêmes questions, puisqu'en Belgique, il n'y a plus vraiment de listes qui soient à la largeur du pays tout entier. Et tout le monde se rend compte que c'est difficile de faire fonctionner une entité politique si on n'a pas un débat qui est transnational. Et donc moi, je suis plutôt favorable à cette idée-là. Après, il faut regarder un peu les modalités. Et surtout, ça nécessite quand même de trouver des personnalités politiques européennes qui soient assez multilingues et assez consensuelles ou clivantes, hein, d'ailleurs, mais à l'échelle de l'Europe, pour faire vivre ces listes transnationales. Il ne suffit pas de faire des listes transnationales et puis en fait de mettre des inconnus en tête de liste qui vont parler finalement à l'électorat de leur État membre et c'est tout, quoi.
4: Merci. Nous arrivons au terme de notre échange. Merci à vous, Damien Bastian, collaborateur parlementaire d'une députée européenne, ainsi que Philippe Perchoc, directeur de l'antenne Europe de l'Institut de recherche stratégique de l'École militaire, pour avoir répondu à toutes nos questions et pour avoir éclairé plus précisément le rôle des parlementaires européens. Cette émission vous a été présentée par Sacha Tzarowski et Timothée Savornin, deux étudiants en Master 2 de Sciences politiques de l'Europe de l'Université de Nantes.
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5: Bonjour. Vous l'avez remarqué depuis le temps, cette émission s'intitule un aveugle en vadrouille et non pas un non-voyant en vadrouille. Pour tout vous dire, j'ai horreur de cette expression « non-voyant ». Je ne me définis pas négativement. Je ne suis pas une non-femme, un non-espagnol, et donc je ne suis pas et surtout pas un non-voyant. Non, non, non, non, je suis un aveugle. Depuis que j'ai perdu la vue, mon parti est d'essayer de vivre au mieux dans cette nouvelle réalité. Mais je ne veux surtout pas qu'on me colle une étiquette qui, en fin de compte, n'aurait qu'un seul effet, qui est de me rappeler en permanence que je ne vois pas. Ça, je le sais, c'est bien, ça va, c'est acquis. J'en ai pris mon parti et voilà. Donc tout ça, voilà, c'était une petite mise au point sur le titre de mon émission. Alors maintenant, revenons à la balade du jour et je vous ramène à Brighton, où on a déjà fait un certain nombre de belles rencontres. Et aujourd'hui, nous allons passer l'émission en compagnie de Sandy. Alors Sandy, elle a eu plein de métiers, elle vous en parlera un petit peu, elle est enseignante. Mais moi, si on me demandait de définir Sandy, et je suis sûr qu'elle, elle, s'inscrirait en faux, mais pour moi, Sandy, c'est vraiment une Anglaise typique.
6: Hello everybody, my name is Sandy, and I've had a long life, so what I have to say has to be praise it, otherwise you'll be sitting listening to me for a day, let alone 20 minutes. 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I worked in Malaysia, I worked in Israel, I worked in America, I worked in Russia, I worked in Poland, I worked in China, I worked in Japan. So that made me a very rich understanding of the wider world. When you work in other countries, you really become part of that country somehow. And you see the good things and the bad things, things you like and things you don't like. You meet people you like and people that you don't like, and probably they don't like you either. But that makes you very broad-minded in many ways, and that's probably quite important. Sometimes if you don't travel, you become a little isolated. You become a little detached from the wider world, and that's really very difficult because you stop understanding and being sympathetic with cultures and backgrounds which are different to your own.
5: Bah, vous le voyez, Sandy est une extraordinaire globe-trotteuse. Malgré tout, je n'ai pas résisté à la tentation de lui demander si quelque part elle ne se sentait pas anglaise.
6: You know, I have a quite a mixed background. I had a Hungarian Jewish grandfather. 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And I do worry about some of the things which seems English people don't worry about. It goes right back to my beginning of my story. If you live in different countries with different cultures and different religions and different politics, you're shaped in a slightly different way. Mm. And that's interesting.
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5: Et oui, je n'ai pas résisté à vous diffuser un véritable cliché de la vie en Angleterre, les supporters de foot. Là, il s'agissait en fait de l'équipe de foot d'une école de garçons et qui s'apprêtait à prendre le train pour aller disputer un match avec une autre école. Et ils étaient accompagnés d'un certain nombre de classes. Voilà, je les ai croisés dans la gare de Brighton. Personnellement, je préfère des ambiances sonores un peu plus feutrées. Par exemple, quand on se pose dans un square avec une part de carrot cake et puis un bon café, et c'est l'occasion idéale de tendre l'oreille.
7: And they don't like each other, so you just chill around the garden and you really can't. And you find a good thing.
8: Right, what happened then?
7: He had his problems. He got sick. The prophet meeting around make him aware in the time of this prophet knows. And he begin to get worried. He's happy to say, but now we're telling what he can get, you know. But then after that, when I told him about my situation, he said, well, I'm trying to see the problem. And he is in. So I feel shocked at him when he finds something wrong. And then, almost something. If he, you know, they didn't go to my scale, in my case, whether I have it or not, both my MIs are scared, they think that I need them, being blunt, so
5: Retrouvons maintenant Sandy qui, en bonne anglaise, adore les animaux et en particulier les chiens.
6: I have always loved dogs. I believe, like many English people, that the dog, D-O-G, is reversed, is a god. People in England particularly love dogs. Now, just when my youngest son went off to university, the other four children decided I needed a dog. And they handed me this little puppy. It was quite extremely pretty. She knew she was pretty, and everybody else realized soon that she was pretty. And she was very kind, and so someone said she should be a therapy dog. She would be good in hospitals, she would be good with children. Go and have her tested. So I took her to be tested to see if she could be a therapy dog. And she went up to the examiner and wagged her tail and nestled up to the examiner, and she passed all the various things that would make her a happy dog and a good dog. Because if you are going to be a therapy dog, you've got to make people feel happy when you are with them. So when I see therapy dog, it's got to wag its tail. It's got to nestle up to me as if it was saying, you are very special. Because when people are lonely or in hospital or unhappy, they want to be told that they're special. And Nala knew that she was pretty special. So Nala started her life going to nursing homes, going to hospitals, going to be a reading dog, going to see children who had lots of difficult problems. She also visited prisons, where lots of prisoners are very sad. She walked in a world where there was a lot of sadness, and she gave a lot of happiness. But it's a three-way thing. If your doggy is giving happiness, and the doggy is happy, if the people or children are getting something from your dog's kindness, they are happy. And if you're just holding the lead, then you're happy. So it's three winners after one action. That's pretty good stuff. Mm. Well, the story was that Nala got so popular that one famous writer asked if she could meet Nala. So Nala met this writer, and the writer said, could I watch Nala doing her work in the hospital? I said, of course. So this writer joined me, and she watched Nala sitting on, talking to the children, being cuddled by the children, wagging her tail with the children, doing all the lovely things that she did. She watched Nala being walked with children, and then with the children who had to carry their drip. She watched Nala sitting next to children having their blood pressure and watching the blood pressure go down because they felt so relaxed. She watched Nala nuzzling up to children who were unhappy in hospital and wagging their tail and making children feel happy. Mm. And the writer turned a book of this visit into a book called The Hospital Dog. So The Hospital Dog is now out and published, and lots of children read it about what happens if doggies go into hospitals. Mm. It showed Nala talking to children who had different illnesses. It showed Nala talking to people from different cultures who may not be used to seeing a doggie in a hospital. You saw Nala talking to doctors and the nurses, because doctors and nurses working very hard. And a dog comes along and makes life happy for the environment, and they feel good as well. So that's what made Nala a very good dog. Now, there's a sad bit to the story. Just before she was 16, she began to get a bit unwell. She was a big swimming dog, and she swam every day. But she was getting a bit old, and her legs were really hurting a bit. So she had to walk around the wards in a wheelchair. Well, a kind of doggy wheelchair. And just after Christmas, she had done a ward round on Christmas Day, and she wasn't really feeling happy. And we knew that walking and was being a big problem. And she often slept longer because we think she was a little bit in pain. So we decided finally the kindest thing to do was to send Nala to sleep. So the vet came. Gave her lots of cuddles. We gave her lots of cuddles. And they gave her a little injection, and she slipped away. But she's not lost to us. The book stays, the memory stays, the story stays. And all the good she did sort of stays with us. And that makes us feel a little bit happy. 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Nala deserves to be in doggy heaven. That's the story of Nala.

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3: Bonjour Manon, bonjour à toutes et à tous. On ouvre ce journal au Moyen-Orient où le cessez-le-feu entre Washington et Téhéran paraît plus fragile que jamais, un peu plus d'un mois après son entrée en vigueur.
4: Bonjour Nicolas, Donald Trump l'a lui-même reconnu ce lundi depuis le bureau ovale. La trêve est selon lui sous assistance respiratoire. En cause, le refus de l'Iran d'accepter le plan de paix américain censé transformer cette pause militaire en véritable accord politique. Téhéran n'a pas validé le texte de Washington. Il a renvoyé sa propre proposition, aussitôt jugée inacceptable par la Maison-Blanche.
3: Et la réponse iranienne est notamment venue de Mohamed Bagher Ghalibaf, le président du Parlement, devenu l'une des figures principales des négociations.
4: Selon lui, les États-Unis n'ont pas d'autre option que d'accepter les droits de l'Iran tels qu'ils sont formulés dans la proposition iranienne. Ce texte en 14 points prévoit notamment des garanties contre toute nouvelle attaque américaine, la levée du blocus naval, un allègement des sanctions et un nouveau mécanisme pour la gestion du détroit d'Ormuz. Le négociateur iranien a aussi prévenu que les forces armées iraniennes étaient prêtes à répondre à toute nouvelle agression.
3: Alors pourquoi ce plan de paix est-il si sensible?
4: Parce qu'il ne porte pas seulement sur l'arrêt des combats. Il touche aux principaux points de blocage entre Washington et Téhéran. La réouverture complète du détroit d'Ormuz, la levée éventuelle de sanctions contre l'Iran, la sécurité maritime dans le Golfe et, en arrière-plan, le programme nucléaire iranien.
3: Et cette impasse a-t-elle déjà des conséquences économiques?
4: Oui, d'abord sur les marchés de l'énergie. Chaque signe de blocage diplomatique se traduit par une nouvelle tension sur les prix du pétrole. Après le rejet de la réponse iranienne par Washington, le Brent est reparti à la hausse. Les marchés redoutent désormais une crise durable autour d'Ormuz, avec des perturbations prolongées pour le transport maritime et les exportations d'hydrocarbures.
3: Et du côté européen, quels sont les principaux impacts du conflit?
4: Pour l'Europe, cette crise rappelle surtout sa vulnérabilité face aux chocs énergétiques extérieurs. Même si le pétrole et le gaz du Golfe ne représentent pas toute sa consommation, une crise prolongée à Ormuz suffit à faire grimper les prix mondiaux et donc les factures européennes. Selon les prévisions de la BCE, l'inflation dans la zone euro devrait fortement s'accélérer pour s'établir à plus de 3% pour le deuxième trimestre de 2026. Quant à la croissance, l'institution indique que les prévisions ont été fortement revues à la baisse avec la guerre au Moyen-Orient. Et les chiffres du premier trimestre 2026 le confirment avec une évolution presque nulle du taux de croissance à hauteur de 0,1% pour la zone euro. Les 27 veulent donc éviter une escalade militaire et préserver la liberté de navigation dans le Golfe. Mais dans ce dossier, leur influence reste limitée. Les principaux rapports de force se jouent entre Washington, Téhéran et les pays de la région.
3: Et on poursuit ce journal à Nairobi où Emmanuel Macron participe au sommet franco-africain Africa Forward, lundi 11 et mardi 12 mai.
4: Le sommet réunit des chefs d'État et de gouvernement, des chefs d'entreprise et des représentants de la société civile. L'objectif pour Paris, maintenir une certaine influence en Afrique. Un continent stratégique, d'ailleurs devenu un terrain de concurrence économique et d'influence entre puissances. Mais surtout un continent où l'influence de la France reflue sévèrement depuis des années.
3: Mais cette visite constitue aussi une nouvelle tentative de la France de rompre avec son passé colonial.
4: Une promesse faite par Emmanuel Macron dès son arrivée au pouvoir. Il s'est d'ailleurs distingué par un certain activisme sur le dossier. Jamais un président français n'était autant allé sur le continent. Et depuis, la France a reconnu certains des crimes commis dans ses anciennes colonies, notamment au Cameroun, au Sénégal et en Algérie. Quelques jours avant l'ouverture du sommet, le Parlement français a aussi adopté une loi cadre pour faciliter la restitution de biens culturels acquis de manière illicite durant la colonisation.
3: Mais le bilan du président français dans sa relation avec le continent reste marqué par un reflux très net de l'influence française.
4: Paris a dû faire face ces dernières années à des changements à la tête de plusieurs pays d'Afrique, au Sahel, mais pas seulement, où les nouveaux régimes ont totalement tourné le dos à Paris, privilégiant parfois des alliances avec Moscou. Conséquence, les forces françaises ont dû quitter plusieurs bases militaires en Afrique francophone. Le malaise a aussi été alimenté par certaines déclarations d'Emmanuel Macron, perçues comme maladroites, voire paternalistes, dans plusieurs capitales africaines.
3: Et on clôture ce journal en évoquant l'Eurovision 2026, dont l'organisation est particulièrement affectée par la situation internationale cette année. Plusieurs pays appellent au boycott en raison de la participation d'Israël.
4: L'Espagne, l'Irlande et la Slovénie, après s'être retirées, ont annoncé qu'elles ne diffuseraient pas la 70e édition du concours organisé à Vienne du 12 au 16 mai. Une décision d'autant plus symbolique que l'Espagne fait partie des grands contributeurs du concours. En Slovénie, le groupe RTV remplacera même le programme par un ensemble de films et de documentaires sur la Palestine. Ces pays dénoncent la décision de l'Union Européenne de Radio-Télévision, l'UER, l'organisme qui organise le concours, de maintenir Israël dans la compétition malgré les guerres qu'elle mène dans la région. L'Islande et les Pays-Bas se sont également retirés du concours, même s'ils continueront à le diffuser. Plus d'un millier d'artistes et de groupes, ainsi qu'Amnesty International, ont également appelé au boycott. Une manifestation pro-palestinienne a aussi eu lieu samedi à Vienne.
3: Cette polémique relance les critiques contre l'organisation du concours, l'un des programmes les plus suivis au monde.
4: Ces dernières années, plusieurs pays en ont déjà été expulsés pour des raisons politiques. La Biélorussie, pour avoir proposé des chansons pro-régime faisant l'éloge de l'ordre et de l'autorité. La Russie, elle aussi, a été exclue après l'invasion à grande échelle de l'Ukraine en 2022. Pour les partisans du boycott, le maintien d'Israël illustre donc un double standard qui permet à l'État hébreu de prendre le visage d'un pays démocratique et progressiste, malgré les conflits dans lesquels il est impliqué.
3: Merci Manon.
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1: Fin avril à Paris, le Conseil de l'Europe a organisé un événement autour du rôle des observateurs électoraux dans le cadre de son nouveau pacte démocratique pour l'Europe. Organisé à l'OCDE dans le 16e arrondissement, il a regroupé plusieurs dizaines de responsables politiques chargés des élections dans 46 États membres du Conseil de l'Europe. Des membres du Parlement européen ou de l'Assemblée parlementaire de l'OTAN étaient aussi présents. Les observateurs électoraux doivent être conviés par les pays qui organisent des élections, mais leur mission ne commence pas le jour du vote, détaille David Vlenkatra, parlementaire britannique et membre de l'Alliance parlementaire pour des élections libres et équitables. Il réalise des missions d'observation depuis 15 ans.
2: First of all, we are briefed on the pre-election behavior. We meet the candidates and we discover how neutral their media is or how neutral it may not be. And then on polling day, we don't just wander into polling stations and have a look around. We've got detailed forms we complete, about 100 objective questions, including simple things. Was the ballot box properly sealed? Any official observers there? Did you notice any threats outside the polling station? So we mark up those forms during the day, we feed them into our computer people, and by 8 o'clock next morning, we get a detailed analysis of all the election behavior.
1: Il se rappelle notamment de sa mission il y a un an et demi lors des élections législatives en Géorgie.
2: On polling day, there was very little corruption in the ballot box. There was a lot of threats and intimidation, but that election in many ways was stolen beforehand. And we were able to point out everything was wrong with the election.
1: Parmi les enjeux majeurs pour les observateurs, le vote des citoyens vivant à l'étranger, un sujet sensible, notamment lors de scrutins locaux, précise Stuart Dixon, élu au Parlement d'Irlande du Nord et membre du Congrès des pouvoirs locaux et régionaux au Conseil de l'Europe.
3: Why should somebody who lives in another country, maybe America or somewhere like that, away from Europe, why should they decide who sweeps your streets or empties the refuse containers? And therefore, we believe that in terms of local elections, only those who reside in the area for which the election is taking place should be able to be voters.
1: Les réseaux sociaux et les tentatives d'ingérence étrangère compliquent aussi la tâche des observateurs. Et d'après David Blanketra, la conduite des élections se dégrade.
2: An increasing number of countries in Europe are adopting a playbook of political corruption. Their elections are not as free and fair as they should be. They're finding tricks at the presidential and parliamentary level to thwart the opinion of the electors. The behavior on polling day may be okay, but their behavior beforehand, the way they've organized it, the obstacles they put in the candidates' path, the way they can unfairly strike them off for minuscule errors of administration, that's becoming a bigger and bigger challenge.
1: À la fin des deux jours de débat, les participants et participantes ont adopté un appel de Paris. Il incite notamment les États à renforcer leur cadre législatif pour faciliter le travail des observateurs, un travail essentiel pour la démocratie, résume Stuart Dixon.
3: Citizens should have the right to vote in free, fair and open elections without being influenced or interfered with in their ability to choose who they want to have representing them. It's vitally important that people have the right to vote and we're here to stand up for democracy and for the citizen and for the voter.
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1: Comme tous les mois, je suis avec Bastien Bauducel, senior fellow à l'Institut Open Diplomatie. Bonjour Bastien.
2: Bonjour Florent.
1: Aujourd'hui, vous souhaitez nous parler du G7 des générations futures, le Youth7 ou Y7, qui se tiendra du 17 au 20 mai à Paris et que vous co-présiderez avec pour thème combattre la polycrise. Mais d'abord, qu'est-ce que le Y7 ?
2: Le Y7, comme vous l'avez dit, c'est le groupe d'engagement officiel des générations futures auprès du G7. Ce groupe d'engagement, à l'instar des 13 autres groupes d'engagement, comme celui pour les think tanks, le T7 pour les syndicats des travailleurs, le L7, ou encore pour les syndicats patronaux, le B7, vise à créer un espace de réflexion pour soumettre des propositions concertées, concrètes et de haut niveau aux chefs d'État et de gouvernement du G7. Le Y7 réunit chaque année des jeunes de moins de 30 ans des 7 pays du G7 et de l'Union européenne. Et il n'existe pas seulement au niveau du G7, il existe également au niveau du G20, le Y20.
1: Cette année, la France préside le G7. Le Y7 2026 est donc particulier pour la France et l'Institut Open Diplomacy.
2: En effet, chaque année, l'Institut Open Diplomacy sélectionne et forme une équipe de France paritaire de délégués pour participer au Y7 et Y20 en assurant une diversité de profils tant professionnellement que géographiquement. En plus de cela, dans le contexte de la présidence française du G7, l'Institut organise pour la France le Y7. C'est la troisième fois depuis 2011 que l'Institut organise un tel sommet. À la suite de 3 séances de pré-négociation, les délégations des 7 pays du G7 et de l'Union européenne se réuniront au sein de la Maison du développement durable du 17 au 20 mai pour aboutir à un communiqué final qui sera remis aux chefs d'État et de gouvernement.
1: Quel est le thème de ce sommet ?
2: En s'appuyant sur les travaux du groupe de prospective de l'Institut, qui s'est attaché en 2025 à comprendre la polycrise, cette situation caractérisée par un enchevêtrement inédit de crises systémiques qui conduit à une bascule historique, les discussions viseront à combattre la polycrise.
1: Et quels sont les principaux enjeux ?
2: Les discussions seront organisées en 4 filières différentes, dont les enjeux peuvent se recouper. Premièrement, les bouleversements géopolitiques. Ensuite, les crises écologiques, puis les déséquilibres macroéconomiques et démographiques, et enfin les ruptures technologiques.
1: Ces propositions font-elles l'objet de concertations avec la société civile ?
2: Tout à fait. Le Y7 s'appuie sur une démarche de démocratie participative. Au niveau français, la formation des délégués vise à leur donner les clés pour consulter la société civile et ainsi recueillir leurs idées pour qu'ils s'en inspirent. Par exemple, en 2025, les délégués ont mené plus de 60 consultations. En outre, cette année, l'Institut a organisé 5 conférences à Paris et 2 conférences en région pour offrir un cadre d'échange privilégié entre les délégués, les experts, les étudiants et citoyens afin de nourrir l'élaboration de recommandations ambitieuses, pertinentes et ancrées dans la réalité.
1: J'ai envie de vous poser une question un peu provocante, Bastien. En quoi ce sommet est utile ? En bref, que reste-t-il de ces propositions une fois le sommet terminé ?
2: Le monde politique valorise le court terme et, dans le même temps, l'univers géopolitique est brutalisé. Dans ce cadre, la voix des générations futures, vivant le multilatéralisme, exhortant les chefs d'État et de gouvernement à collaborer pour relever les défis du XXIe siècle, est plus que jamais utile. Ce sommet est utile pour rappeler des réalités. Les crises écologiques menacent la vie humaine telle que nous la connaissons sur Terre et plus globalement la faune et la flore. Les nouvelles technologies, et en particulier l'intelligence artificielle, induisent de profondes transformations nécessitant une gouvernance multilatérale renouvelée. Cette gouvernance doit également encadrer l'usage de la force armée. Enfin, ce sommet est plus que jamais utile pour mettre en avant des sujets encore peu audibles dans les pays du G7. En 2021, les délégués ont souligné l'importance des enjeux de santé mentale, devenus grande cause nationale 2025 et 2026 en France. Cette année, de manière inédite, une filière de négociation évoquera les enjeux de démographie, alors que le vieillissement de la population touche tous les pays du G7 et entraîne de profondes transformations économico-sociales qui doivent faire l'objet de politiques ambitieuses pour les accompagner et préserver un espace pour les générations futures.
1: Merci Bastien Bauducel et à dans un mois.
2: Merci beaucoup.
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4: Bonjour Quentin Dickinson.
5: Laurence Aubron, bonjour et bonjour à tous et à toutes.
4: Cette semaine, Quentin, vous nous invitez à un voyage en train et pour être précise, en train de nuit.
5: Oui, les premiers trains de nuit voient le jour, si l'on peut dire, aux États-Unis, en raison des longues distances à parcourir et de la lenteur des convois. L'initiative, consistant à équiper les voitures destinées au transport de voyageurs de couchettes superposées, revient à l'industriel George Pullman. Nous sommes en 1867. L'un de ses tout premiers clients est l'ingénieur belge George Nagelmakers. Conquis par l'idée, sitôt revenu en Europe, celui-ci crée la compagnie internationale des wagons-lits et des grands express européens, la CIWL. À noter d'ailleurs une ineptie initiale, il ne s'agit pas de wagons qui ne servent qu'au transport de marchandises ou de bétail. Les voyageurs, eux, seront bien évidemment emmenés à bord de voitures de chemin de fer. Mais Nagelmakers fera mieux que Pullman. Dans le transport ferroviaire, il introduit la notion de luxe, de confort, de raffinement.
4: Et pourquoi ? Le confort de l'exemple américain était-il si rudimentaire ?
5: À l'époque, et jusque dans les années 1960 d'ailleurs, aux États-Unis, les voyageurs étaient couchés sur deux niveaux le long des parois extérieures des voitures, dépourvues de fenêtres et séparées de l'allée centrale par un simple rideau. Nagelmakers, lui, accueillait ses clients en première classe dans des compartiments avec fenêtres et aux boiseries soignées où les banquettes de jour s'escamotaient pour l'installation de nuit de deux lits superposés dotés de draps et de couvertures. S'y rajoutait un lavabo dissimulé sous une tablette. Il était possible de raccorder deux de ces compartiments par une porte d'interconnexion. Le petit déjeuner était servi en compartiment, les autres repas se prenaient dans une confortable voiture-restaurant. Tout ce matériel roulant était conçu et construit dans les ateliers de la CIWL à Ostende. En dépit de la forte réduction de l'offre depuis les années 1950, ce type de compartiment survit encore sur plusieurs lignes en Europe.
4: Mais aujourd'hui, il n'y a pas que les voitures-lits de première classe.
5: En effet. L'offre s'étend maintenant aux voitures couchettes de seconde classe où quatre voyageurs se partagent des compartiments à couchage superposé. Il existe aussi des voitures dotées entièrement de larges sièges réglables.
4: Et à quoi, Quentin, attribuez-vous le recul que vous évoquiez à l'instant du nombre de trains de nuit en Europe après la fin de la Seconde Guerre mondiale ?
5: Tout simplement à l'essor de l'automobile, à l'irruption des compagnies aériennes à bas coût et plus tard aux trains de jour à grande vitesse, question de mode, de commodité et de budget. Mais les trains de nuit, qui comportent parfois des wagons transportant les automobiles des voyageurs, utiles une fois arrivés à destination, tout en permettant d'emporter un volume plus important de bagages, ces trains de nuit ont tenté plusieurs fois de renaître.
4: Et comment ces tentatives se sont-elles soldées ?
5: En 1995, les chemins de fer autrichiens, suisses et allemands lancent ensemble les liaisons internationales City Night Line. Mieux encore que Nagelmakers, leur voiture-lit sur deux niveaux offre deux lits, un bureau, une chaise, un lavabo, des toilettes et même une douche, le tout sous un vitrage panoramique. Le réseau s'étend alors sur celui des trois organismes fondateurs et aussi en Belgique, en France, en Italie et en République tchèque. Mais la clientèle ne suit pas en nombre suffisant. Les Suisses et les Autrichiens se retirent du consortium en 2007. Les Allemands se retrouvent tout seuls jusqu'en 2017, année où le réseau disparaît et l'ensemble du matériel roulant est revendu aux Autrichiens. Ceux-ci relancent progressivement sous la marque Nightjet des liaisons entre Vienne et Berlin et trois autres grandes villes allemandes, mais aussi Zurich, Milan, Rome, Paris et Bruxelles. Les transports associés de voitures et de vélos font une, pour l'instant timide, réapparition.
4: Qu'est-ce qui explique ce retour en grâce, Quentin Dickinson ?
5: D'abord, Laurence, des aspects pratiques. Contrairement à l'avion, pas d'attente prolongée au départ et à l'arrivée, pas de contrôle de sécurité, pas de ceinture de siège, mais de l'espace pour se promener librement à bord, et bien sûr, la vue des paysages au coucher et au lever du soleil, tout cela loin des embouteillages sur les autoroutes. Mais il y a également une conscience croissante de la facture environnementale. Au kilomètre parcouru, le train de nuit émet moins de gaz à effet de serre que l'autocar longue distance ou la voiture individuelle et 28 fois moins que l'avion. Et là, c'est sans appel.
4: Merci Quentin Dickinson. 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
7: Monsieur le Président, la conférence sur la sécurité et la coopération en Europe est déjà la consécration de plus de 10 ans de détente.
6: Olivier Singer, Sylvain Schirmann.
8: Le 1er août 1975, à Helsinki, 35 États signent un texte censé garantir une chose simple et essentielle, la paix en Europe, par le respect des frontières, la coopération et le dialogue entre l'Est et l'Ouest. 50 ans plus tard, ces principes sont frontalement remis en cause par la guerre en Ukraine et l'invasion russe de 2022. Pourtant, ce cadre est né dans un contexte tout aussi tendu, celui de la guerre froide. Sylvain Schirmann, pouvez-vous nous rappeler dans quel contexte a lieu donc cette conférence sur la sécurité et la coopération en Europe et qu'attendent concrètement les Soviétiques, les Européens de l'Ouest et les États-Unis de cette conférence ?
9: Nous sommes dans une phase de détente entre Américains et Soviétiques, marquée par exemple par les discussions autour du désarmement. Les Européens de l'Ouest discutent également avec ceux de l'Est à travers la politique à l'Est de la France ou l'os politique de Willy Brandt. Nous sommes aussi dans une situation où les frontières européennes n'ont jamais encore fait l'objet d'un accord international, conséquence de la Seconde Guerre mondiale. Or, les Soviétiques souhaitent un accord sur les frontières qui, selon eux, garantirait la sécurité et la paix. Ce serait, pour eux, l'objet d'une conférence entre Européens, une conférence sur la sécurité et la coopération en Europe, sur ce sujet. Mais les États-Unis, qui se considèrent également comme responsables de la sécurité en Europe, s'invitent également à cette conférence.
8: Alors concrètement, quel rôle ont joué les Européens, et en particulier les neuf, dans la négociation de la conférence d'Helsinki? Et comment ont été perçus les accords d'Helsinki par la suite?
9: La conférence, elle démarre à Helsinki le 3 juillet 1973, puis elle se déplace à Genève, où se font l'essentiel des négociations, puis revient à Helsinki pour signer l'acte final le 1er août 1975. Pour la première fois, les Européens de l'Ouest et de l'Est se parlent, même en présence des grands, et partagent des préoccupations communes, la paix, la coopération, le respect des êtres humains. Et les résultats vont se situer à trois niveaux. Il y a d'abord un premier niveau, la reconnaissance des frontières déclarées inviolables mais non intangibles. Ensuite, la coopération dans de nombreux domaines, économiques notamment, culturels, et enfin, le respect des droits de l'homme et un régime de circulation des personnes entre l'Est et l'Ouest est élaboré. Cette conférence, elle relance la dissidence à l'Est et permet à l'Occident de faire, au nom des textes signés, pression sur l'URSS.
8: Mais qu'en reste-t-il aujourd'hui alors que la Russie est aujourd'hui membre de l'OSCE et que l'Europe cherche à nouveau à définir une architecture de sécurité sur son continent ?
9: Disons que la CSCE, elle a permis d'accompagner la dissolution du bloc soviétique. Mais elle n'a pas su garantir pleinement la sécurité. Il suffit de se reporter aux guerres en Yougoslavie pour le comprendre. Transformée en Organisation sur la sécurité et la coopération en Europe en 1994, elle s'intéresse surtout au respect des droits de l'homme, à l'observation des élections, à la coopération. Ces échecs sont patents dans le Caucase, et les agressions de la Russie la rendent sous sa forme actuelle obsolète, car ces actes prouvent que les États s'affranchissent des règles fixées.
8: Merci Sylvain Schirmann. Alors Helsinki n'aura pas fait tomber les murs, mais elle a posé un cadre et fixé des garanties vers une transition vers la démocratie. 4 ans plus tard, en 1979, un autre pas démocratique est franchi. Pour la première fois, les citoyens élisent directement leurs députés européens, sujet de notre prochaine chronique.
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4: Le retrait partiel des troupes américaines stationnées en Allemagne annoncé début mai suscite de vives inquiétudes à Berlin comme dans le reste de l'Europe. En question, la solidité des garanties de sécurité offertes par les États-Unis alors que les tensions géopolitiques ne cessent de s'intensifier. Au-delà de l'aspect strictement militaire, cette décision est perçue comme un signal politique fort qui interroge l'avenir des relations transatlantiques. Elle pousse également l'Allemagne à réfléchir au rôle qu'elle devra assumer en matière de défense et de sécurité dans les années années à venir. Pour en parler, nous recevons Jeannette Sousse, chercheuse au comité d'études des relations franco-allemandes à l'IFRI. Bonjour Jeannette.
12: Bonjour Laurence.
4: Que prévoient exactement les États-Unis avec ce retrait de troupes en Allemagne ?
12: Alors, les États-Unis, ils envisagent de retirer au moins environ 5000 soldats du territoire allemand dans les prochains mois. Il s'agit principalement d'unités en rotation, ainsi que le renfort qui était initialement prévu, mais qui ne se feront finalement pas. En outre, Washington renonce à déployer des missiles croisés Tomahawk sur le territoire allemand, ce qui est vu comme essentiel par les Européens pour renforcer leur dissuasion vis-à-vis de la Russie. Officiellement, Washington justifie cette décision par une réorientation stratégique de ses forces armées, mais clairement, l'attention se porte davantage sur d'autres régions, notamment l'Indo-Pacifique. Dans le même temps, les États-Unis demandent depuis longtemps aux Européens de prendre davantage en charge leur propre défense. Un retrait complet n'est toutefois pas envisagé et l'Allemagne reste tout de même un point d'appui essentiel pour l'armée américaine en Europe.
4: Quelles conséquences politiques ce retrait entraîne-t-il pour l'Allemagne ?
12: Alors sur le plan politique, ce retrait envoie un message assez clair. Les relations entre les États-Unis et l'Allemagne traversent une phase de tension. Même si les deux parties cherchent à éviter une escalade, cette décision est souvent interprétée comme le signe de divergence croissante. Pour l'Allemagne, cela implique de s'affirmer davantage sur la scène internationale, tout en maintenant un partenariat solide avec Washington. Au sein de l'OTAN, la pression augmente sur Berlin pour qu'il assume un rôle de leadership plus important. Et à long terme, cela pourrait modifier les équilibres au sein de l'Alliance.
4: Et quelles sont les répercussions économiques du retrait ?
12: Les effets se font surtout sentir à l'échelle locale, car dans plusieurs régions des Länder, des milliers d'emplois dépendent directement ou indirectement de la présence des forces américaines. Le départ des soldats et de leurs familles entraîne une baisse de la demande en logement, en services ou en consommation. Cela fragilise l'économie donc locale. La présence militaire américaine représente jusqu'à présent des retombées financières importantes pour ces régions. Et même si certains sites majeurs restent en activité, ce retrait partiel risque d'entraîner des pertes sensibles, en particulier donc dans ces régions déjà fragiles.
4: En parlant maintenant de sécurité, quelles conséquences pour la sécurité, Jeannette Sousse ?
12: Sur le plan sécuritaire, la décision suscite de nombreux débats. Certains experts redoutent un affaiblissement de la capacité de dissuasion face à la Russie. L'abandon de certaines capacités militaires prévues soulève aussi la question des moyens pour compenser ces manques. L'Allemagne a déjà considérablement augmenté ses dépenses de défense en assouplissant notamment ses règles d'endettement, mais se doit encore d'accélérer la modernisation de son armée. L'OTAN continue d'assurer un cadre de sécurité collectif, mais malgré cela, ce retrait marque un tournant dans l'architecture de sécurité européenne.
4: Et quel rôle joue l'Allemagne au sein de l'OTAN en tant que base stratégique ?
12: Alors, l'Allemagne demeure un élément central du dispositif militaire de l'OTAN. De nombreuses opérations internationales y sont coordonnées et des structures de commandement américaines importantes y sont implantées. Le pays sert également de plateforme logistique pour le déploiement de troupes vers différentes régions du monde. Donc cette position lui confère une importance stratégique durable. Même après le retrait annoncé, ce rôle reste intact et pourrait même se renforcer.

0: Il voit donc dans cette décision un signal d'alerte. Son objectif reste de préserver une coopération étroite avec les États-Unis tout en développant les capacités européennes.
1: Merci Jeannette Sousse. Je rappelle que vous êtes chercheuse au comité d'études des relations franco-allemandes à l'IFRI.
0: Merci beaucoup Laurence.
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3: Mercredi soir, 18h30, face à la cathédrale en plein cœur de Strasbourg. Des milliers de t-shirts fluo, une musique qui pulse, une foule qui s'échauffe. C'est le Mercredi Run Club. Et comme partout en Europe, la mode de ces rendez-vous de course à pied a frappé Strasbourg de plein fouet. Sous le soleil, Léonie savoure l'instant.
4: Bah c'est sympa parce qu'il fait beau, il y a du monde et ça permet de courir pas tout seul et c'est, ouais, c'est sympa l'ambiance.
5: Bah c'est un bel événement qui permet de se motiver tous ensemble et je trouve ça trop sympa.
3: Courir ensemble, grand attrait de ces clubs. Pour Léonie, c'est une source d'encouragement.
4: Bah moi c'est vrai que je cours pas mal seule, mais c'est mieux de courir ensemble, alors même à deux c'est mieux. Donc là avec beaucoup de monde, ça fait un peu ambiance course officielle où il y a du monde pour se motiver et tout ça, donc franchement c'est sympa. Ouais.
3: En quelques années, l'événement est passé de quelques dizaines de participants à plus de 1000. Robin, l'un des organisateurs, mesure le chemin parcouru.
6: C'était très progressif les premières runs. La première année on était 50, 100, 200 max. Et là les dernières années avec tout ce qu'on fait autour, les événements, les choses comme ça, je pense que ça plaît de plus en plus de monde. On s'est fait connaître aussi beaucoup sur les réseaux sociaux. On a un compte Instagram maintenant à 20 000 abonnés, donc ça ramène du monde.
3: Pour Vittoria, étudiante italienne, l'absence des compétitions de ces rendez-vous hebdomadaires fait toute la différence.
7: J'aime bien l'atmosphère parce qu'il y a beaucoup de gens, beaucoup de jeunes. Et c'est très... c'est facile de courir avec les autres parce qu'il n'y a pas de stress, pas de compétition.
3: Et c'est là que Louis Moustakas, directeur de l'Institut pour le sport et le développement durable à l'Université des sciences appliquées de Kufstein en Autriche, trouve le vrai attrait de ces clubs.
8: Ce que je dois comprendre, c'est qu'il y a une envie d'activité et de mouvement, mais aussi de tisser des liens avec les gens et la communauté autour de soi. Et en même temps, de le faire d'une façon qui ne soit pas dominée par les horaires, la compétition et l'entraînement. Ce qui compte vraiment, ce n'est pas la compétition, c'est un but commun. La compétition offre un but commun facile. On va battre l'autre équipe. Mais ça n'a pas à être ça, non? Ça pourrait passer par la participation, par d'autres types d'objectifs. Avoir un but partagé, une raison commune, d'être là, ça aide. Mais ça n'a pas à passer par la compétition. Donc, avoir quelque chose où tu arrives en te disant, tu viens quand tu peux, tu cours à la vitesse où tu peux courir, et on prend du plaisir ensemble, c'est quelque chose de puissant dans ce contexte.
9: We're gonna have fun doing that. That's a powerful thing in that context.
3: Arriver et courir, c'est tout ce qu'il faut. Surtout que le running reste un sport très accessible financièrement. En France, près de 12 millions de personnes pratiquent la course à pied. C'est tiers-lieu où l'on s'entraîne gratuitement.
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1: Bonjour Laurent Maréchal.
12: Bonjour Laurence.
1: Comme tous les jours, vous nous présentez une nouveauté de la programmation musicale, une programmation que nous plaçons, je le rappelle, sous le signe de la diversité, de la parité et de la curiosité, Laurent.
12: Laurence, aujourd'hui, nous nous rendons à Paris, ville d'adoption du Libanais Zeid Hamdan. D'abord moitié aux côtés de Yasmine Hamdan, du légendaire duo Soapkills, Zeid Hamdan mène depuis le début des années 2000 une carrière très active, voire ubiquiste, souvent sous la forme de collaboration et notamment de duo avec des chanteuses du Proche-Orient, les Égyptiennes Mariam Saleh et Mai Adib, la Turque Céline Sumbultepe ou sous le nom de Bédouin Burger, la Syrienne Lin Adib. Je vous propose d'écouter son dernier single en date, le très suave Bossa, un titre qui se réfère à la fois au genre musical et au sens du mot bossa en arabe, ça veut dire le baiser, et la chanson n'est pas sans évoquer un célèbre sonnet de la poétesse Louise Labbé.
1: Merci Laurent, un titre que l'on retrouve à l'antenne dès cette semaine sur le site web de Radio et sur toutes nos plateformes. Et nous nous retrouvons demain pour une nouvelle nouveauté.

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5: Bonjour Manon, bonjour à toutes et à tous. On ouvre ce journal au Moyen-Orient où le cessez-le-feu entre Washington et Téhéran paraît plus fragile que jamais, un peu plus d'un mois après son entrée en vigueur.
6: Bonjour Nicolas, Donald Trump l'a lui-même reconnu ce lundi depuis le bureau ovale. La trêve est selon lui sous assistance respiratoire. En cause, le refus de l'Iran d'accepter le plan de paix américain censé transformer cette pause militaire en véritable accord politique. Téhéran n'a pas validé le texte de Washington. Il a renvoyé sa propre proposition, aussitôt jugée inacceptable par la Maison-Blanche.
5: Et la réponse iranienne est notamment venu de Mohamed Bagher Ghalibaf, le président du Parlement, devenu l'une des figures principales des négociations.
6: Selon lui, les États-Unis n'ont pas d'autre option que d'accepter les droits de l'Iran tels qu'ils sont formulés dans la proposition iranienne. Ce texte en 14 points prévoit notamment des garanties contre toute nouvelle attaque américaine, la levée du blocus naval, un allègement des sanctions et un nouveau mécanisme pour la gestion du détroit d'Ormuz. Le négociateur iranien a aussi prévenu que les forces armées iraniennes étaient prêtes à répondre à toute nouvelle agression.
5: Alors pourquoi ce plan de paix est-il si sensible?
6: Parce qu'il ne porte pas seulement sur l'arrêt des combats. Il touche aux principaux points de blocage entre Washington et Téhéran. La réouverture complète du détroit d'Ormuz, la levée éventuelle de sanctions contre l'Iran, la sécurité maritime dans le Golfe et, en arrière-plan, le programme nucléaire iranien.
5: Et cette impasse a-t-elle déjà des conséquences économiques?
6: Oui, d'abord, sur les marchés de l'énergie, chaque signe de blocage diplomatique se traduit par une nouvelle tension sur les prix du pétrole. Après le rejet de la réponse iranienne par Washington, le Brent est reparti à la hausse. Les marchés redoutent désormais une crise durable autour d'Ormuz, avec des perturbations prolongées pour le transport maritime et les exportations d'hydrocarbures.
5: Et du côté européen, quels sont les principaux impacts du conflit?
6: Pour l'Europe, cette crise rappelle surtout sa vulnérabilité face aux chocs énergétiques extérieurs. Même si le pétrole et le gaz du Golfe ne représentent pas toute sa consommation, une crise prolongée à Ormuz suffit à faire grimper les prix mondiaux et donc les factures européennes. Selon les prévisions de la BCE, l'inflation dans la zone euro devrait fortement s'accélérer pour s'établir à plus de 3% pour le deuxième trimestre de 2026. Quant à la croissance, l'institution indique que les prévisions ont été fortement revues à la baisse avec la guerre au Moyen-Orient. Et les chiffres du premier trimestre 2026 le confirment avec une évolution presque nulle du taux de croissance à hauteur de 0,1% pour la zone euro. Les 27 veulent donc éviter une escalade militaire et préserver la liberté de navigation dans le Golfe. Mais dans ce dossier, leur influence reste limitée. Les principaux rapports de force se jouent entre Washington, Téhéran et les pays de la région.
5: Et on poursuit ce journal à Nairobi où Emmanuel Macron participe au sommet franco-africain Africa Forward, lundi 11 et mardi 12 mai.
6: Le sommet réunit des chefs d'État et de gouvernement, des chefs d'entreprise et des représentants de la société civile. L'objectif pour Paris, maintenir une certaine influence en Afrique. Un continent stratégique, d'ailleurs devenu un terrain de concurrence économique et d'influence entre puissances. Mais surtout, un continent où l'influence de la France reflue sévèrement depuis des années.
5: Mais cette visite constitue aussi une nouvelle tentative de la France de rompre avec son passé colonial.
6: Une promesse faite par Emmanuel Macron dès son arrivée au pouvoir. Il s'est d'ailleurs distingué par un certain activisme sur le dossier. Jamais un président français n'était autant allé sur le continent. Et depuis, la France a reconnu certains des crimes commis dans ses anciennes colonies, notamment au Cameroun, au Sénégal et en Algérie. Quelques jours avant l'ouverture du sommet, le Parlement français a aussi adopté une loi cadre pour faciliter la restitution de biens culturels acquis de manière illicite durant la colonisation.
5: Mais le bilan du président français dans sa relation avec le continent reste marqué par un reflux très net de l'influence française.
6: Paris a dû faire face ces dernières années à des changements à la tête de plusieurs pays d'Afrique, au Sahel mais pas seulement, où les nouveaux régimes ont totalement tourné le dos à Paris, privilégiant parfois des alliances avec Moscou. Conséquence, les forces françaises ont dû quitter plusieurs bases militaires en Afrique francophone. Le malaise a aussi été alimenté par certaines déclarations d'Emmanuel Macron, perçues comme maladroites voire paternalistes dans plusieurs capitales africaines.
5: Et on clôture ce journal en évoquant l'Eurovision 2026 dont l'organisation est particulièrement affectée par la situation internationale cette année. Plusieurs pays appellent au boycott en raison de la participation d'Israël.
6: L'Espagne, l'Irlande et la Slovénie, après s'être retirées, ont annoncé qu'elles ne diffuseraient pas la 70e édition du concours organisé à Vienne du 12 au 16 mai. Une décision d'autant plus symbolique que l'Espagne fait partie des grands contributeurs du concours. En Slovénie, le groupe RTV remplacera même le programme par un ensemble de films et de documentaires sur la Palestine. Ces pays dénoncent la décision décision de l'Union européenne de radio-télévision, l'UER, l'organisme qui organise le concours, de maintenir Israël dans la compétition malgré les guerres qu'elle mène dans la région. L'Islande et les Pays-Bas se sont également retirés du concours, même s'ils continueront à le diffuser. Plus d'un millier d'artistes et de groupes, ainsi qu'Amnesty International, ont également appelé au boycott. Une manifestation pro-palestinienne a aussi eu lieu samedi à Vienne.
5: Cette polémique relance les critiques contre l'organisation du concours, l'un des programmes les plus suivis au monde.
6: Ces dernières années, plusieurs pays en ont déjà été expulsés pour des raisons politiques. La Biélorussie, pour avoir proposé des chansons pro-régime faisant l'éloge de l'ordre et de l'autorité. La Russie, elle aussi, a été exclue après l'invasion à grande échelle de l'Ukraine en 2022. Pour les partisans du boycott, le maintien d'Israël illustre donc un double standard qui permet à l'État hébreu de prendre le visage d'un pays démocratique et progressiste, malgré les conflits dans lesquels il est impliqué.
5: Merci Manon.
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2: Oiseaux migrateurs, mangroves africaines, parcours humains et l'Europe. Dans tout ça, c'est le fil rouge d'un programme original proposé ce mois-ci à Lille à l'occasion du Joli Mois de l'Europe. Deux événements à ne pas manquer. Le mercredi 13 mai, une rencontre autour du voyage des oiseaux. Et le 28 mai, un ciné-débat sur les migrations humaines. Pour en parler, j'ai le plaisir d'accueillir trois acteurs engagés dans ce projet. Joanne Poisson et Juliette Magri du partenariat Centre Gaïa. Sarah Piscuita, co-directrice de la MRES, la Maison Régionale de l'Environnement et des Solidarités. Et Hugo Prud'homme, directeur général du partenariat Centre Gaïa. Bonjour à tous les quatre et merci d'être avec nous sur Euradio. Parlons d'abord du premier rendez-vous le 13 mai, donc oiseaux migrateurs et Europe. Ce n'est pas forcément un lien qu'on fait facilement. D'où vous est venue l'idée, l'envie de cet événement, Sarah ?
7: L'idée qui a préfigurer l'organisation de cette journée, c'est de se dire qu'on parlait, quand on parlait d'Europe, on parlait assez rarement finalement de biodiversité, de protection de l'environnement, donc c'était assez original, et puis de faire un lien entre ce qui est fait en Europe et l'intérêt que ça a à un niveau beaucoup plus important au niveau international, puisque la plupart des oiseaux qui nichent en Europe sont des oiseaux migrateurs, et beaucoup partent passer l'hiver en Afrique. Donc ça, c'était l'idée de départ. Et puis, on a rencontré le Centre Gaïa et on s'est dit qu'on avait ici un endroit qui est véritablement adapté à parler de la migration des oiseaux, parce que ça permet aussi d'emmener l'imaginaire des humains dans le voyage des oiseaux et de se retrouver sur les aires d'hivernage, c'est-à-dire les endroits où ils vont passer l'hiver.
2: Concrètement, alors, qu'est-ce qu'on va faire ce jour-là ?
7: Il y aura deux activités, une activité de découverte de la mangrove, et là je laisserai Juliette et Joanne le présenter, et puis une conférence sur la migration des oiseaux. Donc là il s'agira vraiment de parler du phénomène migratoire, expliquer ce que c'est, pourquoi les oiseaux migrent, parce qu'à dire vrai, tout le monde sait à peu près que les oiseaux migrent, mais personne ne sait vraiment pourquoi dans la tête du grand public. De montrer pourquoi c'est important d'avoir des actions de protection en Europe, les lieux de reproduction, mais aussi en Afrique, sur les aires d'hivernage. Et donc, on parlera de protection de l'environnement, de la manière dont l'Union européenne aide à la protection de l'environnement, des leviers d'action qui sont proposés.
2: Et donc, le partenariat Centre Gaïa est impliqué dans la préservation des mangroves.
8: Depuis une dizaine d'années, le partenariat est investi par les acteurs locaux de préserver la mangrove de Saint-Louis, au Sénégal. Cette mangrove, on la préserve pour plusieurs raisons, mais un des axes forts, c'est la biodiversité. Permettre aussi bien aux oiseaux qu'à des poissons d'avoir des lieux, soit de reproduction, soit d'hivernage, etc. Et pour nous, parler de la préservation de la mangrove, c'est aussi une manière de dire aussi qu'en Europe, on a besoin de travailler à cette préservation, non seulement pour les oiseaux, mais aussi pour la planète. La mangrove, c'est un capteur essentiel des émissions CO2, et c'est quelque chose que nous avons notamment réussi à préserver à l'origine par des financements européens. Ce qu'on proposera par contre ce jour-là, c'est une animation pour montrer la complexité d'un sujet comme la préservation de la mangrove. Il ne s'agit pas seulement de reboiser pour reboiser, même si, et on fait appel à toutes les bonnes volontés, on a besoin d'argent pour planter des nouveaux arbres de mangroves, mais c'est aussi travailler avec les acteurs locaux, notamment les pêcheurs, les groupes de femmes qui ont monté des pépinières qui permettent justement le reboisement, mais aussi tous les acteurs locaux qui sont impliqués dans la sensibilisation pour éviter le rejet de déchets dans les mangroves ou l'utilisation à outrance du bois de mangrove, faire en sorte que ce soit une utilisation raisonnée qui respecte l'environnement.
7: Il faudrait peut-être préciser que la mangrove, c'est la forêt qui pousse au bord de la mer et qui est soumise au régime des marées. Donc c'est une forêt qui est vraiment très particulière, qui rend des services, ce qu'on appelle des services écosystémiques, qui sont véritablement précieux. Ça lutte contre l'avancée de la mer, ça maintient donc les rivages. Ça sert effectivement de lieu de reproduction, de reproduction pour les poissons, et donc de lieu de nourrissage pour tout un tas d'animaux de la chaîne alimentaire. Et puis c'est aussi une ressource pour les populations locales.
2: Ouais, bien sûr. Et ce rendez-vous, alors, à qui il s'adresse ?
7: Le but, c'est vraiment d'avoir quelque chose qui soit très grand public, adapté à tout le monde. Alors, on va faire un peu de communication dans nos réseaux associatifs. On vise évidemment les associations naturalistes, le GON, la LPO, toutes les assos qui drainent des personnes qui sont attirées par la question de la nature, mais ça peut être aussi bien les habitants du quartier ou des personnes qui ont juste envie de découvrir ce que c'est que la mangrove ou ce que c'est que la migration des oiseaux.
2: Deuxième temps fort le 28 mai avec un ciné-débat autour d'un court-métrage intitulé « À vol d'oiseaux », mais sur la migration des humains. Quel lien entre la migration des oiseaux et celle des humains finalement, Sarah ?
7: Moi, mon parcours est plutôt naturaliste. J'ai envie de dire que les oiseaux, ils le font naturellement. C'est quelque chose qui est inscrit dans leur instinct et ça répond à des besoins physiologiques et biologiques. La question de la migration humaine, elle répond évidemment à d'autres impératifs. Et il faut bien voir que les deux choses sont très différentes, mais c'est pas pour rien que le ciné-débat part d'un documentaire qui s'appelle « À vol d'oiseaux ». C'est parce qu'en fait, ce qu'on va chercher, c'est la question de l'imaginaire du voyage, avec toutes les difficultés que ça peut entraîner, que ce soit pour les oiseaux évidemment, mais surtout pour les êtres humains. Donc le lien est là, un peu ténu, mais c'est important parfois aussi de rappeler que la migration des humains, qui peut être forcée, elle doit être écoutée aussi. Et c'est parfois plus difficile à être écoutée. Et donc en faisant écouter un voyage qu'on a envie d'entendre sur les oiseaux, on peut se préparer peut-être plus facilement à écouter des sujets un peu moins évidents.
2: Hugo Prudhomme, votre association est donc présente en France, au Sénégal, au Maroc, en Guinée notamment, des pays que les migrants traversent. Qu'est-ce que ça vous apprend sur ces questions ?
8: Dans notre région, c'est un point particulièrement crucial de comprendre que non seulement on doit pouvoir accueillir, mais on doit aussi pouvoir faciliter des personnes qui ne sont pas forcément là pour rester. Il y a une étude très récente qui montre que dès qu'on discute aux Français, avec les Français sur, on dit, est-ce que vous êtes pour les médecins étrangers qui viennent en France exercer leur profession ? Ils sont tout à fait pour. Et pour toute une série de professions, dès qu'on donne une profession, on est pour. Et une personne qui est là en transit, au final, ne donne pas cet effet positif-là aussi. Et il y a un vrai travail qu'on doit faire avec les populations et avec les autorités aussi sur cette question-là pour mieux accepter mais aussi mieux comprendre et faire en sorte que non seulement les personnes localement ne souffrent pas de difficultés dues à la présence de migrants s'il en existe, mais surtout que au final cette capacité à faire le transit puisse aussi apporter au territoire et faire en sorte de valoriser ce qui peut l'être. Et en Europe, on a toute cette réflexion sur la question de la frontière, mais aujourd'hui, la migration est là depuis tellement longtemps. Le phénomène migratoire ne peut pas s'éteindre. C'est un phénomène presque naturel, aussi naturel que les oiseaux, même s'il n'est pas physiologique forcément, ou il ne l'est plus. Mais c'est un phénomène qui ne peut pas s'éteindre et donc il faut réussir à trouver des solutions, trouver des manières de vivre ensemble, non seulement avec des personnes qui veulent s'installer, qui ont des professions, qui ont des métiers très valorisés et très valorisants et très utiles à la société, mais aussi parfois avec des personnes qui ne vont pas forcément rester, soit qui vont retourner éventuellement dans leur pays, mais aussi qui veulent aller dans un autre pays. Et c'est là où il y a un travail et nous, on est vraiment un acteur qui veut travailler avec les populations, comprendre le phénomène, faire en sorte d'accepter l'autre, mais aussi dans cette situation très particulière d'une région en transit, comme peut l'être la région de Saint-Louis au Sénégal ou les régions marocaines où nous étions installés.
2: Merci à tous. Deux rendez-vous donc à retenir le mercredi 13 mai à 16h pour le voyage des oiseaux et la mangrove et le 28 mai pour le ciné-débat. Les deux événements ont lieu au partenariat Centre Gaïa dans le cadre du Joli Mois de l'Europe.
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9: Bonjour Tiphaine Chevalier.
10: Bonjour Laurence.
9: Aujourd'hui, vous vouliez nous reparler des nématodes.
10: Oui, nous en avions parlé il y a quelques mois. Vous vous souvenez de ce que sont les nématodes?
9: Je ne serais pas contre un petit rappel quand même.
10: Alors les nématodes sont des vers filiformes d'environ 1 mm. Ils sont ronds d'environ 20 microns de diamètre et ils sont translucides. Impossible de les voir à l'œil nu. Il y a environ 30 000 espèces décrites réparties dans tous les écosystèmes de la planète.
9: Alors attendez, pourquoi ajoutez-vous décrites à espèces décrites ?
10: Parce que ces 30 000 espèces ont été observées, décrites et publiées. Les scientifiques les connaissent officiellement. Mais ces mêmes scientifiques pensent qu'ils sont passés à côté d'un tas d'autres espèces. Ils en découvrent de nouvelles régulièrement et estiment qu'il y en aurait 100 000 espèces de nématodes globalement. Certains les estiment à 300 000, voire 500 000, pour un nombre d'individus de près de 400 à 500 milliards sur la planète.
9: Bon, bref, en tout cas, ils sont très nombreux et très divers.
10: C'est ça, peu importe les chiffres exacts, il faut retenir que les nématodes, du fait de leur petite taille et de leur grande abondance, représenteraient près de 80% des animaux sur Terre.
9: Et où vivent-ils, Tiphaine ?
10: Partout. Les plus connus sont les nématodes parasites d'autres animaux, dont nous, les humains. Ce sont les nématodes les plus grands et les mieux étudiés. Mais je ne vais pas parler d'eux. Je vais plutôt me pencher sur les 20 premiers centimètres du sol, où en Europe, il y a plusieurs milliers d'individus dans 100 grammes de sol. Soit plusieurs centaines d'individus pour une seule cuillère à soupe.
9: Tiphaine Chevalier se déplace-t-il comme les vers de terre ?
10: Pas du tout. Ils ne déplacent pas de terre pour avancer comme le font les vers de terre. Ils n'ont pas les muscles nécessaires pour se déplacer par alternance de contraction et relâchement. Ils se déplacent en nageant dans l'eau de la porosité du sol, en se pliant de droite à gauche, selon un mouvement ondulatoire comme les serpents. Ils sont peu actifs dans leur nage et ne vont jamais très loin. On les considère sédentaires. Ils sont très sensibles aux conditions physico-chimiques des sols, à l'usage des sols, à la température, à la sécheresse. Ceci dit, certaines espèces ont des capacités de résistance, dormance, enkystement très efficaces pour attendre des conditions de vie qui leur seront plus favorables. Bien qu'on connaisse mieux les espèces de nématodes parasites des plantes, tous les nématodes ne sont pas des parasites. Certaines espèces se nourrissent soit de bactéries, de champignons, d'autres animaux microscopiques, voire d'autres nématodes. Les espèces et les individus les plus nombreux sont les bactérivores et fongivores qui régulent les populations bactériennes et fongiques des sols.
9: Alors maintenant que nous voyons un peu mieux la bête, si j'ose dire, pourquoi vous vouliez nous en parler, Tiphaine Chevalier ?
10: Je voulais vous reparler des nématodes parce qu'aujourd'hui, où la société se préoccupe un peu plus de ses sols, rappelez-vous The European Soil Mission et la directive cadre sur la protection des sols, ils vont pouvoir nous aider.
9: Ils, alors vous parlez toujours des nématodes microscopiques qui peuvent être des parasites ?
10: Oui, oui, Laurence. Vous les trouvez trop petits, translucides et sédentaires pour être vraiment utiles, mais c'est justement cette sédentarité qui va nous aider.
9: Mais nous aider à quoi, Tiphaine ?
10: À connaître les équilibres biologiques du sol. Sédentaires, bien implantés dans le milieu, au cœur du fonctionnement du sol et de la régulation d'autres populations comme les bactéries, ils sont pour nous de véritables indicateurs. Leur activité et les équilibres entre populations bactérivores, herbivores ou carnivores de nématodes sont des indices de la santé des sols. Par exemple, un sol de maraîchage dont la fertilisation serait surtout minérale va appauvrir la population des nématodes omnivores et carnivores au profit des populations d'herbivores et parasites des cultures maraîchères. Bon, là j'ai forcé le trait, mais vous voyez le principe.
9: Oui, ceci dit, pour interroger ce type d'indicateur invisible, ça ne doit pas être très simple, non ?
10: Le plus difficile n'est pas de les voir, car une extraction à l'eau des individus actifs n'est pas très compliquée. Le plus difficile est de les reconnaître. Jean Trapp, avec qui j'ai écrit cette chronique, est chercheur à l'IRD et spécialiste de la nématofaune. Avec d'autres collègues, notamment du Maroc, il inventorie les nématodes moins connus en Méditerranée. Il développe également, en partenariat avec la société Elisol Environnement, des outils pour faciliter, démocratiser la reconnaissance de ces animaux et stimuler l'effet des pratiques agricoles sur les populations de nématodes. Parce que comprendre et préserver cette riche et passionnante vie microscopique, c'est agir pour la santé et la durabilité de nos sols.
9: Merci beaucoup Tiphaine Chevalier. Puis je rappelle qu'on retrouve cette chronique sur le site internet de Radio avec plein de petits liens pour aller voir, creuser et bien comprendre.
10: Et voir des nématodes.
9: Aussi.
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11: Fin avril à Paris, le Conseil de l'Europe a organisé un événement autour du rôle des observateurs électoraux dans le cadre de son nouveau pacte démocratique pour l'Europe. Organisé à l'OCDE dans le 16e arrondissement, il a regroupé plusieurs dizaines de responsables politiques chargés des élections dans 46 États membres du Conseil de l'Europe. Des membres du Parlement européen ou de l'Assemblée parlementaire de l'OTAN étaient aussi présents. Les observateurs électoraux doivent être conviés par les pays qui organisent des élections, mais leur mission ne commence pas le jour du vote, détaille David Vlenkatra, parlementaire britannique et membre de l'Alliance parlementaire pour des élections libres et équitables. Il réalise des missions d'observation depuis 15 ans.
12: First of all, we are briefed on the pre-election behavior. We meet the candidates and we discover how neutral their media is or how neutral it may not be. And then on polling day, we don't just wander into polling stations and have a look around. We've got detailed forms we complete, about 100 objective questions, including simple things: was the ballot box properly sealed? Were there any official observers there? Did you notice any threats outside the polling station? So we mark up those forms during the day, we feed them into our computer people, and by 8 o'clock next morning, we get a detailed analysis of all the election behavior.
11: Il se rappelle notamment de sa mission il y a un an et demi lors des élections législatives en Géorgie.
12: On polling day, there was very little corruption in the ballot box. There was a lot of threats and intimidation, but that election in many ways was stolen beforehand. And we were able to point out everything that was wrong with the election.
11: Parmi les enjeux majeurs pour les observateurs, le vote des citoyens vivant à l'étranger, un sujet sensible, notamment lors de scrutins locaux, précise Stuart Dixon, élu au Parlement d'Irlande du Nord et membre du Congrès des pouvoirs locaux et régionaux au Conseil de l'Europe.
13: Why should somebody who lives in another country, maybe America or somewhere like that, away from Europe, why should they decide who sweeps your streets or empties the refuse containers? And therefore, we believe that in terms of local elections, only those who reside in the area for which the election is taking place should be able to be voter.
11: Les réseaux sociaux et les tentatives d'ingérence étrangère compliquent aussi la tâche des observateurs et d'après David Blanketra, la conduite des élections se dégrade.
12: An increasing number of countries in Europe are adopting a playbook of political corruption. Their elections are not as free and fair as they should be. They're finding tricks at the presidential and parliamentary level to thwart the opinion of the electors. The behavior on polling day may be okay, but their behavior beforehand, the way they've organized it, the obstacles they put in the candidates' path, the way they can unfairly strike them off for minuscule errors of administration, that's becoming a bigger and bigger challenge.
11: À la fin des deux jours de débat, les participants et participantes ont adopté un appel de Paris. Il incite notamment les États à renforcer leur cadre législatif pour faciliter le travail des observateurs, un travail essentiel pour la démocratie, résume Stuart Dixon.
13: Citizens should have the right to vote in free, fair and open elections without being influenced or interfered with in their ability to choose who they want to have representing them. It's vitally important that people have the right to vote and we're here to stand up for democracy and for the citizen and for the voter.
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14: Vous connaissez Queen Nanny, héroïne nationale jamaïcaine. Elle refusa sa condition d'esclave et mena la guerre contre les soldats britanniques. À la tête d'une communauté de marrons pendant plus de 10 ans, elle permit la libération de centaines d'esclaves. Évidemment, les archives sont minces sur Queen Nanny. Ce qu'on sait d'elle est majoritairement hérité de récits oraux. Nanny est née en Afrique de l'Ouest, dans l'actuel Ghana, vers 1686, au sein d'une tribu Ashanti. Enfant, elle est déportée et mise en esclavage sur l'île de la Jamaïque, alors colonie britannique. Nani a très probablement été vendue à une plantation sucrière de la commune Saint-Thomas, à proximité de Port-Royal. Pendant que les aristocrates britanniques savourent les fruits du travail des esclaves, la résistance s'organise. Nani, comme de nombreuses femmes et de nombreux hommes, fuit les plantations pour former des communautés appelées marrons, retrouver une identité et se dresser contre leurs oppresseurs. Les communautés marrons de Jamaïque furent parmi les mieux organisées et les plus pérennes des Caraïbes. Cela peut s'expliquer par la taille de l'île et ses montagnes, mais aussi par une rupture opportune. En 1655, quand les Espagnols vaincus par les Britanniques abandonnent leurs plantations, un grand nombre d'esclaves profitent de la confusion pour fuir les plantations et occuper les Blue Mountains. Vers 1720, Nani prend la tête d'une communauté de marrons et fonde Nani Town, une ville libre d'environ 2 km². Retirée dans les montagnes, Nani Town est particulièrement difficile d'accès. Sa position stratégique, en surplomb de la rivière Stony, permet de repérer les soldats britanniques et rend toute embuscade impossible. Chef de village et guide spirituel, Nani organise un commerce basé sur du troc de nourriture, d'armes et de vêtements qui permet de faire vivre sa communauté. Les marrons de Nani Town vivent aussi de l'élevage, de l'agriculture et de la chasse. Déportée de première génération, elle encourage sa communauté à adopter les modes de vie et les traditions des tribus d'Afrique de l'Ouest. Stratège militaire et chef de guerre, Nani entraîne la communauté et mène la guérilla contre les soldats britanniques, pourtant supérieurement armés. Elle organise des raids dans les plantations pour récupérer les biens des maîtres esclavagistes, de la poudre, des armes et de la nourriture. En incendiant les plantations et en créant la confusion, ses troupes auraient permis l'évasion de plus de 800 esclaves. Entre 1728 et 1739, Nani Town et d'autres communautés marronnes sont sévèrement attaquées par les forces britanniques. Nani est tué en 1733 par le tir d'un affranchi à la solde des esclavagistes, le capitaine Sambo, aussi connu sous le nom de William Cuffy, appartenant à l'unité des Black Shots. Queen Nani, reine des marrons, figure aujourd'hui sur le billet de $500 jamaïcains.
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15: Bonjour Elisa Camia.
16: Bonjour Laurence.
15: Aujourd'hui, nous allons parler de l'influence chinoise en Hongrie. Comment la Hongrie, Elisa, est-elle devenue ce point d'ancrage de l'influence chinoise en Europe ?
16: Tout part de la stratégie dite d'ouverture vers l'Est portée par Viktor Orban depuis 2010, qui vise à diversifier les partenaires économiques du pays et attirer des capitaux extra-européens. La Chine devient ainsi un partenaire central et la Hongrie une porte d'entrée de Pékin dans l'UE. Et cela se traduit notamment par les projets des nouvelles routes de la soie, comme la ligne Budapest-Belgrade, censée relier le port du Pirée au cœur logistique européen.
15: Et sur quoi repose concrètement cette influence chinoise en Hongrie ?
16: Cette influence repose d'abord sur un levier économique puissant. Les investissements chinois, en particulier dans les batteries et l'automobile électrique, ont fait de la Hongrie un hub industriel stratégique. L'implantation de plusieurs acteurs montre la volonté de la Chine de produire directement en Europe. Toutefois, cela renforce aussi la dépendance de la Hongrie aux capitaux étrangers et donc sa vulnérabilité aux chocs géopolitiques et industriels.
15: La Chine a-t-elle aussi une influence politique ?
16: Oui, l'influence chinoise est aussi politique. Elle peut influencer certaines positions européennes communes. Cette proximité s'explique par des intérêts partagés. La Chine voit la Hongrie comme un partenaire stable au cœur de l'Europe. Et de son côté, Budapest adopte une diplomatie très pragmatique. Elle cherche à tirer le maximum de ses relations avec Pékin, tout en restant membre de l'Union, quitte à s'écarter des positions de Bruxelles.
15: Et comment la coopération avec la Chine est-elle perçue en Hongrie même ?
16: Cette relation a également des répercussions internes. En Hongrie, la coopération avec la Chine est devenue un enjeu politique central. Le débat oppose les partisans des investissements chinois qui mettent en avant emploi et industrialisation et leurs opposants qui dénoncent une dépendance économique trop forte. Et ils critiquent aussi des bénéfices locaux limités de certains projets d'infrastructures issus notamment des nouvelles routes de la soie, ainsi que leurs impacts environnementaux, notamment dans le secteur des batteries.
15: Quelles conséquences cette relation sino-hongroise a-t-elle pour l'Union européenne, Elisa Camia ?
16: À l'échelle européenne, les effets sont plusieurs. D'une part, la Hongrie contribue à la fragmentation des positions de l'UE en compliquant l'élaboration d'une stratégie commune face à la Chine. D'autre part, les investissements industriels chinois renforcent leur ancrage dans le marché européen en contournant certaines barrières commerciales. Et cette situation pose un enjeu de souveraineté stratégique pour l'UE, confrontée à la nécessité de concilier ouverture économique et réduction de dépendance.
15: Les élections de 2026 peuvent-elles changer la donne dans cette relation ?
16: Les élections de 2026, qui ont été marquées par la victoire de Peter Maguire, pourrait modifier cet équilibre. Le nouveau dirigeant affiche une orientation un peu plus pro-européenne et entend rétablir les relations avec l'UE. Pour autant, il ne s'agit pas d'une rupture avec Pékin.
15: Et vers quel modèle cette nouvelle orientation pourrait-elle conduire, Elisa ?
16: La Hongrie pourrait chercher à réduire sa dépendance stratégique, privilégiant une approche plus prudente, tout en gardant certains investissements industriels chinois.
15: Merci beaucoup Elisa Camia. Je rappelle que vous êtes consultante en affaires publiques.
16: Merci beaucoup Laurence. À bientôt.
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18: CSRD, CS3D ou encore RGPD, ces acronymes donnent parfois l'impression d'un jargon. Pourtant, derrière ces sigles, la compliance ou conformité réglementaire traduit une réalité qui est très concrète. Les entreprises doivent prévenir les risques environnementaux, sociaux, numériques et éthiques et surtout prouver qu'elles le font. Thomas Alvarez, vous êtes diplômé d'un master en stratégie et intelligence économique à Sciences Po Lille. Première question, Thomas, on entend parler d'omnibus, de simplification. Quelles ont été, en bref, pour résumer, les grandes évolutions d'actualité ces derniers mois ? Pourquoi on parle de cette compliance ?
19: Ces dernières années, on assiste à un peu un revirement derrière une volonté de simplification de ces normes. Il y a parfois une confusion qui est faite entre simplification et détricotage. Sous couvert de simplification, la directive Omnibus, la Omnibus 1, opérait un détricotage complet de ces directives dont vous avez parlé, en réduisant assez fortement leur champ d'application. Un exemple très concret, la CS3D, à la base qui devait toucher toutes les entreprises d'au moins 1000 salariés et 450 millions d'euros de chiffre d'affaires, dorénavant ne touchera que les entreprises de plus de 5000 salariés et de plus d'1,5 milliard d'euros de chiffre d'affaires. Autant vous dire, plus grand chose.
18: Quelles ont été les déclinaisons, territoriales de ces normes, ou est-ce qu'il y a eu des transpositions de règlements dernièrement ?
19: Alors déjà, il faut distinguer deux types de normes au sein de l'Union européenne. On a une partie de ces normes-là qui sont des directives, donc nécessitent une transposition. CSRD, je rappelle, donc c'est du reporting, c'est-à-dire que les entreprises devront publier publier de manière extrêmement transparente les conséquences néfastes de leur activité sur l'environnement et les droits de l'homme. Là encore, on devait avoir une application à la base en 2025, qui est repoussée en 2027, et on devait avoir une application pour toutes les entreprises de 250 salariés, et là on a un champ d'application qui est encore plus réduit, à 1000 salariés, 450 millions d'euros de chiffre d'affaires. Donc en fait ça va concerner beaucoup moins d'entreprises que prévu. Les PME ne sont pas forcément concernées par la CSRD. En revanche, une PME industrielle qui est peut-être un peu plus grosse pourra préparer ce qu'on appelle un pacte de durabilité, c'est-à-dire un document unique et standardisé avec l'identité de l'entreprise, la consommation d'énergie, les émissions polluantes, les caractéristiques de la main-d'œuvre, les mesures mises en place pour garantir la sécurité des salariés et les éventuelles condamnations, amendes pour corruption qui peuvent avoir existé. Ça, c'est pour la CSRD, donc la partie reporting. Pour la CS3D, donc là, on est sur le devoir de vigilance. Donc, pour rappel, les entreprises doivent être maîtresses de toute leur chaîne d'activité, y compris leurs fournisseurs et leurs partenaires. Ça veut dire que l'entreprise, elle doit plus seulement faire attention à son propre impact sur l'environnement et les droits de l'homme, mais elle doit aussi faire attention à l'impact de ses fournisseurs et de ses partenaires. Le champ d'application est de plus en plus réduit par la directive Omnibus. Pour les entreprises de plus de 5000 salariés et de 1,5 milliard d'euros de chiffre d'affaires, les PME, là, pour le coup, peuvent être concernées à une condition, c'est qu'elles soient elles-mêmes fournisseurs ou partenaires d'une entreprise qui est concernée par la CS3D. La grosse entreprise pourra demander à la PME de lui fournir un certain nombre de documents, pareil, sur son impact environnemental, sur les incidents sociaux, sur les procédures mises en œuvre dans l'entreprise pour garantir la sécurité des personnes. Et puis surtout, les grosses entreprises pourront convoquer, quand elles le veulent, des audits dans les PME pour vérifier que des process soient mis en place pour garantir les droits de l'homme et la santé environnementale. On attend les premières mesures de transcription d'ici de juillet 2028 pour une application 2029. Donc on n'y est pas encore. Et puis dernier point, il y a évidemment le règlement RGPD, règlement général pour la protection des données, qui lui, pour le coup, c'est très simple, s'applique à tout le monde, à partir du moment où vous collectez et vous conservez des données personnelles. Et là, pour le coup, vous devez en permanence avoir donc un DPO, donc un référent informatique au sein de votre entreprise, et vous devez avoir un jour un document qui vous explique, enfin qui explique comment est-ce que vous collectez, comment vous conservez les données, comment vous les utilisez, quelles sont les garanties de sécurité pour éviter par exemple les attaques cyber. Et là, pour le coup, tout le monde est concerné, y compris les PME. Concrètement, comment ça se décline? Les PME, vous allez avoir des documents avec toute la comptabilité, tous les documents RH, tous les documents liés à la sécurité, au site web, aux prestataires, qui doivent être inscrits dans un document disponible à n'importe quel moment par l'autorité de contrôle, en France c'est la CNIL, qui doit évidemment contrôler le bon respect des normes RGPD. Et là, pour le coup, c'est évidemment mis en place depuis 2018, et le RGPD, pour le coup, est un acte de compliance qui fonctionne très bien et qui touche absolument tout le monde.
18: En fonction de la taille de l'entreprise, par quoi elle doit commencer
19: Pour l'instant, les entreprises sont vraiment dans l'attente. C'est-à-dire que les transpositions au niveau national, dans la plupart des pays, n'ont pas encore commencé. Pour l'instant, il n'y a que le RGPD qui est mis en œuvre et qui fonctionne très bien. Pour tous ceux qui travaillent dans des entreprises, vous avez tous des consignes, vous avez tous des procédures sur attention, telles données personnelles, il ne faut pas les utiliser, il faut faire des documents génériques où on ne met pas de nom, on ne met pas de prénom, on ne met pas le genre, on ne met pas, etc. Et donc ça, pour le coup, c'est totalement rentré dans la culture des salariés et des chefs d'entreprise. CSRD, CS3D, on est encore dans la phase de réflexion sur comment ça va s'implanter concrètement. On est encore en attente de ça. Sans doute qu'on va rester, je parle surtout pour le CSRD, donc le reporting, on va rester sur ce qui existait un petit peu avant, c'est-à-dire, comme je vous ai dit, des packs de durabilité, c'est-à-dire des documents génériques sur l'identité de l'entreprise et sur son impact concret sur l'environnement et les droits de l'homme.
18: Si une entreprise, elle ne respecte pas les exigences concernant le RGPD, est-ce qu'elle peut être sanctionnée? Qu'est-ce qui se passe?
19: Pour ces trois obligations, pour ces trois textes, vous avez déjà des sanctions qui existent. Ça peut aller jusqu'à 20 millions d'euros d'amende ou 4% du chiffre d'affaires mondial d'une entreprise. C'est assez énorme. Pour les TPE-PME, on a plutôt des amendes qui vont jusqu'à 20 000 euros et qui peuvent être assorties d'une injonction de correction. Donc la CNIL peut vous demander de corriger immédiatement la faille qui peut être faite sous peine d'une mise en demeure et d'une suspension du traitement. C'est-à-dire que vous pouvez, la CNIL peut dire, vous, en tant que TPE-PME, vous n'avez plus le droit de collecter des données personnelles. Et puis, il y a un truc qui a été quand même mis en place par le RGPD, je tiens à le dire parce que c'est hyper intéressant, c'est le name and shame. Si vous ne respectez pas le RGPD, votre nom sera publié comme étant une entreprise qui a fauté. Pour la CSRD et la CS3D, il y a des sanctions qui ont déjà été prévues. Et là, pour le coup, on est sur des amendes administratives. CSRD, par exemple, ça peut aller jusqu'à 150 000 euros d'amende pour une entreprise et jusqu'à 75 000 euros d'amende pour un chef d'entreprise. Les PME, les TPE qui ne respecteraient pas le CSRD pourraient être exclus des offres des marchés publics. Il y a beaucoup de PME, pour le coup, notamment dans le bâtiment, qui fonctionnent beaucoup avec les appels d'offres des marchés publics. Et puis sur la CS3D, c'est pareil que pour le RGPD, vous avez une amende qui peut atteindre jusqu'à 3% du chiffre d'affaires mondial. Là encore, pour les très grosses entreprises, ça peut être assez colossal et se chiffrer en milliards d'euros.
18: Quels sont les arguments en faveur de ces mesures? Et après, peut-être qu'on parlera des arguments en défaveur. Quels sont les arguments en faveur, les effets concrets de ces normes sur les entreprises, en particulier les PME?
19: Alors, c'est compliqué aujourd'hui de défendre la compliance. Plus de normes, plus de procédures pour les entreprises, c'est pas toujours dans l'air du temps. Aujourd'hui, tous les sondages montrent que les jeunes générations prennent beaucoup en considération l'impact environnemental de leur activité et l'impact sur les droits de l'homme et sur les citoyens. Une entreprise qui voudra attirer des jeunes talents, elle devra se conformer à ces normes-là. Ça va, tout ça, irriguer l'ensemble du monde. Concrètement, si vous êtes un pays étranger et que vous voulez commercer avec l'Europe, notamment si vous voulez aussi échanger des données personnelles, vous devez avoir une législation qui est la plus proche possible du RGPD pour pouvoir faciliter juridiquement et financièrement les transactions commerciales avec l'Europe. Le RGPD a été mis en place en 2018. Quelques années après, le Japon, qui est quand même une très grande puissance internationale, adopte une législation qui ressemble énormément au RGPD pour faciliter ses connexions avec l'Europe. Je pense que là, l'Europe a une vraie carte à jouer. L'Europe a en plus une puissance normative et réglementaire reconnue. Et donc là, pour le coup, je m'associe au terme qui n'est pas de moi, mais de Eric Ozio, d'enjeu civilisationnel. Là, vraiment, on a un vrai argument de force pour avoir une pratique des affaires saine à travers le monde. Et si c'est l'Europe qui peut lancer ça, c'est tant mieux.
18: Eh bien, je vais poser la question, quels sont les arguments en défaveur de ces mesures?
19: C'est des normes supplémentaires, c'est potentiellement des contrôles supplémentaires, c'est potentiellement des amendes, des sanctions financières. On sait que en Europe, et particulièrement en France, c'est très difficile pour une TPE ou une PME de survivre au-delà de 2 ans. Quand en plus on vous demande de mettre en place un référent informatique qui doit rendre des comptes à la CNIL, quand on vous demande, quand on vous dit que en tant que PME, une grande entreprise pour laquelle vous travaillez va vous lancer des audits un peu au hasard et va vous exiger de mettre en place des process qui sont parfois lourds, bon bah forcément vous n'avez pas envie de travailler avec une très grosse entreprise. Le problème, c'est que si vous ne travaillez pas avec une très grosse entreprise, vous allez vous fermer des marchés. Donc il va falloir aussi être un peu intelligent, et c'est ce que la Commission européenne essaye de faire, sur comment est-ce qu'on fait en sorte que les entreprises respectent ces exigences tout en évitant de les assommer avec énormément de normes. Il va falloir faire très attention à ce que la simplification ne devienne pas un prétexte pour détricoter des normes environnementales et sociales qui sont nécessaires à une pratique des affaires saines. Là, on voit que l'Omnibus 1, qui était censé être un acte de simplification, en fait, il a détricoté énormément de choses. Aujourd'hui, les entreprises qui vont être concernées par ces normes de compliance, elles sont extrêmement réduites par rapport au projet initial. Il faut faire attention à ce que les entreprises n'aient pas trop de normes, oui, à 100%, et allons-y pour leur simplifier la vie. Mais attention à ne pas détruire des idées qui, objectivement, à la base, étaient excellentes. Voilà.
18: Eh bien, merci Thomas Alvarez pour ces explications au sujet de cette conformité réglementaire ou compliance en Europe. Je rappelle que vous êtes diplômé de Sciences Po Lille et vous travaillez aujourd'hui pour la Fédération nationale des syndicats d'agents généraux d'assurance.
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0: 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Baptiste Brémond.
1: Ils repartent direct, ils n'ont pas besoin d'être agents.
2: À Saint-Herblain, près de Nantes, à l'Institut de la Main, les urgences tournent à plein régime. Jusqu'à 100 patients par jour, dont 40% en urgence. Pour faire face à cet afflux, l'établissement a changé son organisation. Depuis janvier, un circuit court permet de soigner certains patients en quelques heures seulement. Avant, les patients suivaient un parcours classique, efficace mais plus long, d'après Yves Bouju, chirurgien à l'Institut de la Main, avec parfois un retour le lendemain.
3: Alors c'est un circuit qui déjà était très efficace. Force est de constater qu'on était un peu débordé par cet afflux d'urgence qui vient de plusieurs départements. Et donc parfois, en fonction de l'afflux d'urgence importante, on était obligé de reconvoquer les patients le lendemain avec des allers-retours et deux jours de suite à jeun.
2: Des contraintes lourdes, surtout pour les patients qui viennent de loin. Pour aller plus vite, les équipes ont simplifié le parcours sans pour autant toucher à la sécurité.
3: Il a fallu réfléchir à ce nouveau circuit tout en gardant les conditions de sécurité. Hein, nous, c'était un refus de faire ça à la va-vite ou avec des mesures de sécurité qu'on n'estimait pas optimales.
2: Dans les couloirs, les patients avancent vite, comme Nathalie Foulon, venue de Normandie.
4: Je suis venue l'aider pour un nouvel aménagement. Donc, notamment, défaire les cartons. Et puis j'ai pris un

0: Alice Costello et non Novorama avec un extrait de l'album qui s'appelle Move On With The Year, Clément.
1: Et oui, que l'auteur, compositrice, interprète londonienne Alice Costello, arrière petite fille de Sigmund Freud, sonde son inconscient pour exhumer les souvenirs d'un père avec qui elle a rompu les liens, eh bien cela pourrait passer pour une blague de mauvais goût, il n'en est rien. Son premier album Move On With The Year est au contraire le portrait courageux d'une enfant dont le père lutte contre l'addiction. Et c'est un disque de pop indépendante traitant d'un sujet rarement abordé et encore moins exprimé avec une telle finesse et un tel stoïcisme. Pourtant, malgré la gravité des thèmes, l'écoute procure une sensation de légèreté aérienne. Le spectre de l'album est bien sûr ce père absent qui hante les chansons, un vagabond rôdant dans la nuit, selon les mots de la chanteuse. En réalisant qu'il a lui aussi été victime des erreurs de ses propres parents, Alice Costello ne se montre pas rancunière, mais plutôt compatissante. C'est cette extrême sensibilité dans l'écriture, alliée au refus de masquer les vérités crues, qui fait de ce disque une œuvre poignante. De plus, elle ne tombe jamais dans l'écueil de la mièvrerie, même lorsque le propos est direct et vous frappe avec la force de souvenirs involontaires. L'album se déploie comme une série d'images oniriques portées par des mélodies pop souples et élégantes. Se focaliser uniquement sur les textes reviendrait à ignorer ce qui rend ce disque si spécial, une pop sophistiquée et parfaitement exécutée, servie par une production analogique chaleureuse.
0: Ouais, et puis après la séparation de son duo shoegaze Big Deal en 2016, eh bien Alice Costello a sorti deux EP avant de collaborer avec Mac Lindsay. C'est la moitié du projet Lump.
1: Oui, et avant Lump, il est surtout connu pour être le cofondateur du groupe d'électro-folk Tung et son excellente production met ici en valeur les bois acoustiques, les synthétiseurs, le Moog, le Mellotron, ainsi que des percussions et guitares acoustiques texturées. L'ouverture Anywhere Else, baignée de synthétiseurs, débute si lentement qu'on semble entendre les pensées de la chanteuse remonter le temps vers une innocence perdue. À la fin, le rêve s'évapore, laissant place à la tristesse et l'indignation. Et lorsqu'elle reçoit un appel de l'hôpital concernant son père, son cri évoque celui de Munch, une plainte existentielle voyageant de l'âge adulte à l'enfance. How Can I, qu'on vient d'écouter, enchaîne sur le thème de sa naissance, marqué par l'absence paternelle, sur un rythme de caisse claire motorique et un synthétiseur palpitant. Écrit en 2024, l'opus est imprégné d'arrangements solennels évoquant diverses influences. Le rock alternatif des années 90, à l'image du titre onirique Too Late Now, le soft rock des années 70, ou encore la pop orchestrale et les girls band des années 60. À mi-parcours, Damn If You Do nous ramène au présent où la narratrice observe les mariages de ses amis tout en sachant que son père ne la conduira jamais à l'hôtel. Écrit avec une telle franchise et sans aucun doute une preuve de bravoure, le traumatisme n'est pas intéressant en soi et bien des artistes deviennent lassants en restant figés sur leurs blessures sans voir que tout le monde est d'une certaine manière malmené par la vie. Mais Alice Costello a trop de recul pour sombrer dans l'autocomplaisance. Le sommet de l'album Of Course I Know sonne comme une balade spectrale ornée d'un solo de flûte à bec. If I Could Reach You est le titre le plus accrocheur avec un morceau entêtant qui invite autant à la danse qu'aux larmes. Enfin, le morceau Dark Wave, Is There Something Goodbye, ne propose pas une conclusion optimiste, mais un adieu résolu. L'album Move On With The Year est donc une œuvre d'art pop raffinée. Alice Costello a transcendé un sujet intensément personnel. Si la véritable histoire est celle de la musique elle-même, c'est le disque d'une survivante, bien qu'elle ne puisse totalement chasser le fantôme de son père. Affronter le passé lui permet d'embrasser le présent. Et si ce n'est pas suffisant, cet album vous fera au moins danser. Et on s'écoute tout de suite un deuxième extrait, c'est Damned If You Do d'Alice Costello.

0: Carla Dal Forno dans Novorama avec un extrait du disque qui s'appelle Confession.
1: Et oui, à mesure que sa discographie s'étoffe, l'écriture de Carla Dal Forno gagne en clarté, en assurance et en franchise émotionnelle. Pour son quatrième disque en solo, elle ambitionnait initialement une approche plus abstraite, proche des expérimentations nimbées de mystère de son ancien groupe F-Ingers. Pourtant, au fil de la composition, les morceaux n'ont trouvé leur cohérence qu'en s'exprimant dans une langue dépouillée, mise au service de son vécu affectif. Son cadre de vie a également façonné cette limpidité. Délaissant l'agitation urbaine pour une petite bourgade rurale, elle y a trouvé le calme et la solitude nécessaires pour méditer sur son existence et se confronter à sa vérité intérieure. Et si le titre « Confession » met à nu des sentiments intimes et jalousement gardés, notamment lorsqu'elle avoue le manque d'un ancien amant, l'atmosphère générale s'avère bien plus légère et espiègle qu'on l'imaginerait. Fidèle à une pop synthétique minimaliste irriguée de dub et de post-punk, elle livre ici une œuvre plus chaleureuse et mélodique que ses précédentes sorties. Le titre qui a donné son nom à l'album se déploie sur une mélodie enfantine et une réflexion adressée à une personne trop occupée pour elle, soutenue par des guitares aux accents reggae enrobées de strates d'écho éthérées. Puis la délicate et malicieuse « Under the Covers », puis son réconfort dans la banalité du quotidien d'un couple et la satisfaction d'une compréhension mutuelle. L'entraînant « Alone with you » sous des abords séduisants et romantiques dépasse le simple plaisir physique pour évoquer la construction d'un avenir commun et la volonté d'enfouir ensemble les souvenirs douloureux. Plus loin, le vaporeux et envoûtant « Gave you up », séduit par ses voix soupirées qui s'entrelacent parfaitement à des accords de guitare hypnotique. Tout au long du disque, des pièces instrumentales servent de transition singulière entre les ambiances. Drip Drop s'amuse de mélodies naïves et de sonorités de clavier évoquant des gouttes d'eau ou des sifflements cosmiques, quand Off the Beaten Track rappelle une version plus spatiale de Young Marble Giants. Staying In s'aventure sur le territoire sonore de Grouper avec une mélodie de clavier embrumée sous un souffle de bande magnétique parfois traversée par des bruits familiers comme un robinet qui coule ou une porte qui se referme. Et le morceau s'achève sur le dépouillement d'un fredonnement solitaire. Au fil des écoutes, ces parenthèses réflexives et sans paroles s'intègrent avec une pertinence croissante dans la trajectoire globale de l'album. Et tout de suite, on va s'en écouter un deuxième extrait, c'est Nighttime de Carla Dal Forno.

Après le classique de Berlioz, il y a la version électronique de Matt KL avec Symphonie. Fantastique dans Novorama, cet artiste italien signe en tout cas un morceau résolument pop bâti autour de textures synthétiques quasi orchestrales, d'une structure qui monte en intensité et d'une ambiance à mi-chemin entre rêverie et mélodrame. Un clin d'œil en quelque sorte au romantisme, mais en mode 2026. On reste dans l'univers synthwave et introspectif avec le duo Outrun maintenant, qui nous emmène dans le passé, ouais, avec Past Lives. C'est un morceau construit autour d'une mélodie lancinante, de nappes de clavier profondes et de paroles qui parlent de souvenirs empilés en couches comme des vies antérieures qu'on ne réussit pas à laisser derrière soi. Voici donc Past Lives par Outrun, un nouveau morceau de synthpop mélancolique et très cinématique.

Ma Mélodie, c'est le dernier single de Funky Bees, un nom que l'on découvre dans une indie électronique sensuelle et très minimaliste. C'est le projet d'un letton ukrainien qui chante en français, effectivement, comme vous avez pu l'entendre sur ce morceau. Ça fonctionne comme une respiration lente, une pulsation qui ne cherche pas l'explosion, mais la connexion. On prend maintenant des nouvelles de Canary, un groupe qu'on avait fait jouer au Trabendo, c'était il y a 10 ans déjà. Leur nouveau titre s'appelle « Nous, elle ou moi », né d'une improvisation. Bien, ce titre hypnotique aux guitares entêtantes explore la fin d'une relation. Ce nouveau morceau est en prévision de leur futur album, Canary, dans Novorama.

0: dans Novorama, qui a sorti son nouvel EP le 27 février dernier. Et le titre vient effectivement d'un mot japonais qui évoque l'idée de persévérance et de résilience comme une boussole sonore pour traverser les moments sombres. Et le titre qu'on vient d'écouter, c'est un remix de Senius, qui s'appelle, enfin le morceau en tout cas remixé, c'est Lonely Sun. Et c'est le dernier morceau de notre émission de cette semaine. Clément, on se retrouve toujours sur notre site internet
1: novorama.com.
0: Exactement, Novorama, Enoveo, Era, Emma. On se retrouve la semaine prochaine pour d'autres nouveautés. Salut.
1: Salut Antoine.
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0: cette émission absolument improvisée, nous comptons sur la bonne volonté et sur la compréhension de tout le monde.
1: Alors nous avons besoin que vous soyez vous aussi les auteurs de cette émission, que vous fassiez preuve vous aussi d'une certaine imagination créatrice.
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Vous écoutez Solénoïd et cette semaine, on vous propose une émission garantie sans klaxon, sans refrain bodybuildé, sans grosse caisse qui fait tomber les bibelots. Ici, on avance autrement, à la lampe frontale, en chaussettes, dans les couloirs feutrés de l'ambiance, du minimalisme et des musiques atmosphériques à haute teneur en brouillard intérieur.

Bienvenue dans Soénosphère 36, une traversée où le GPS a visiblement pris des libertés poétiques. Nous partirons des États-Unis pour rejoindre les Pays-Bas. Nous glisserons de Berlin à Cherbourg, puis de l'Autriche au Liban, avant de remonter vers la Norvège et de capter quelques reflets venus de Bristol. Bref, un tour du monde sans passeport, mais avec beaucoup d'écho dans les bagages.

programme des souffles numérisés, des cordes hantées, des silences qui prennent toute la place sans même s'excuser et quelques basses profondes qui ne frappent pas à la porte, elles entrent directement par le sternum. Cette soyénosphère 36 ne cherchera pas à vous réveiller brutalement, elle fera pire. Elle va modifier doucement la lumière de la pièce, les murs vont devenir plus souples, les secondes un peu plus longues et votre fauteuil pourrait commencer à ressembler à une capsule de dérive sensorielle. Pour ouvrir cette zone de turbulence lente, direction Los Angeles avec Anenon. Sur son dernier album, Anenon transforme le souffle en matière sonore, comme si le saxophone, le piano et l'électronique avaient décidé de se retrouver au bord du réveil, là où le rêve n'a pas encore complètement rangé ses affaires. Alors baissez les paupières sans fermer les oreilles, Soénoïd ouvre le sas de cette soénosphère 36 avec Anenon, pour une musique qui ne demande pas votre attention, mais qui risque bien de la redécorer de fond en comble.

0: Demain, une heure avant d'entrer dans la sphère, vous serez comme drogué. Assommé, mais parfaitement lucide. Ne vous inquiétez pas. Le traitement vous a préparé à cet état.
1: Si je pouvais bouger, tout serait compromis.
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0: Vous serez dans une sorte de sphère. Mais après votre retour, vous devrez attendre au moins 4 minutes avant qu'on puisse vous récupérer.
1: 4 minutes, pourquoi?
0: Je peux vous l'expliquer. D'une certaine manière, ceci peut être comparé à la chambre de décompression, dans laquelle on doit placer les plongeurs avant de les ramener à l'air libre.

anciens ne sont pas vraiment la tapisserie médiévale, mais plutôt le désert noir, la chapelle abandonnée et le western mythique tourné un dimanche sans soleil. Chez lui, chaque corde semble avancer pieds nus dans la poussière, avec une lanterne à la main et un secret beaucoup trop ancien pour être expliqué au micro.

0: quitte donc ce luth funéraire venu des Pays-Bas pour changer de véhicule spatial. Direction Berlin, où Timra et Jens Struver nous attendent avec leur album Kosmische Courier. Là, on passe du monastère spectral à la navette rétrofuturiste. Synthétiseur analogique, exotica cosmique, jazz en apesanteur et petite utopie sonore pour monde fatigué. Bref, dans cette 36e soénosphère qui réunit 7 projets, on continue de voyager sans passeport, mais avec des antennes bien déployées. Place maintenant à Timra et Jan Struver et leur courrier cosmique intitulé Pulsar.
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entendre le cherbourgeois Igor Baloro avec un extrait de son album Umwelt paru chez Pharmafabrique. Un disque où la mémoire ne marche pas droit, elle flotte, elle laisse des cheveux sur la table et des fantômes dans les enceintes. Chez lui, les sons ne racontent pas une histoire avec début, milieu et fin, ils ouvrent plutôt une pièce intérieure où quelqu'un vient de passer, mais sans laisser son badge visiteur. On quitte donc cette chambre mentale venue de Cherbourg pour entrer dans une autre chambre noire, celle du révélateur, signée Reka Chitzer et Radwan Ghazi Moumine. Là, on passe du souvenir liquide au cinéma spectral. Cordes frottées, voix déracinées, électronique souterraine et l'ombre de Philippe Garrel qui rôde entre l'Autriche, le Liban, le Canada et un vieux film muet qui n'avait visiblement pas dit son dernier mot. Dans cette Soinosphère 36, toujours en compagnie de nos 7 projets, on continue donc à regarder la musique avec les oreilles. Place maintenant à Reka Chitzer et Radwan Ghazi Moumine avec le révélateur.

Vous venez d'entendre Death Center avec un extrait de Truth Time paru chez Sonic Pieces, un disque norvégien qui ne regarde pas l'horloge. Il lui met une couverture sur les épaules, lui sert une tisane et lui demande gentiment de ralentir. Chez Death Center, le piano avance dans la brume, les drones respirent au fond de la pièce et les secondes deviennent de petits paysages bleus presque immobiles. Une musique idéale pour vérifier que le silence possède bien plusieurs étages. Pour notre septième et dernière escale de cette Soénosphère 36, direction Bristol avec Tram 77 et son album Epochs. Là, on quitte les horloges norvégiennes pour entrer dans une forêt de textures, de racines invisibles et de connexions souterraines. Place à Tram 77, une musique qui pousse comme un champignon électronique dans les fissures du réel.

0: Et voilà, notre 36e Soénosphère referme doucement son sas. Après 7 escales entre souffles électroniques, luttes noires, brumes norvégiennes, cinéma muet, souvenirs liquides et champignons sonores en provenance de Bristol, il est temps de rendre les combinaisons, de replier les antennes et de vérifier que personne n'a oublié son état de conscience dans le fond du studio. Pendant cette traversée, nous aurons donc voyagé sans trop de rythme, sans beaucoup de lumière, mais avec pas mal de paysages dans les oreilles. La preuve qu'une émission de radio peut très bien avancer au ralenti, à condition d'avoir de bons moteurs invisibles. Merci d'avoir accompagné Soénoïde dans cette dérive ambiante, atmosphérique et copieusement imaginogène. On vous laisse redescendre tranquillement. Attention, le retour à la gravité peut provoquer quelques vertiges, une légère envie de silence ou le besoin soudain de parler à votre radio. À très bientôt sur Soénoïde pour une nouvelle traversée des musiques visuelles et nomades.
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0: Léon Stadler.
1: 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C'est fini?
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1: Je sais pas, je me suis endormi dès le début.
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sa forme. La vie relève simultanément de la procréation biologique, de l'évolution organique et de la création esthétique. De la procréation biologique.

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